Exode, chanson originale tirée du disque homonyme de la formation québécoise Marcia, qui réunit Julie Morisseau au chant, Adèle Leveillé à la flûte, Michael Daoudi à la guitare. Ce disque apparu en 2025. La musique de ce groupe combine des rythmes du Nord-Est et brésilien et le jazz moderne en s'appuyant sur l'écriture originale de ses trois membres. Marcia se produit en concert à la bibliothèque de Pierrefonds sur l'île de Montréal jeudi à 19h30. On pourra également voir et entendre le trio samedi à l'espace Légion à Sutton, samedi donc 16h. Il s'agit d'un concert gratuit en plein air. Les organisateurs précisent qu'il faut apporter sa propre chaise. À notre programme ce soir, nous allons découvrir ensemble le nouvel opus du pianiste new-yorkais Emmett Cohen, Universal Truth, un disque Mac Avenue mettant notamment à contribution l'un de mes chouchous, le trompettiste Jeremy Pelt. Nous écouterons aussi deux pistes du tout récent album du saxophoniste Seamus Blake, E.H., point d'exclamation, un hommage bien senti à la musique d'Eddie Harris qui nous arrive sous étiquette Seller Music. Nous prêterons aussi l'oreille, à nouveau, à des extraits de l'album In Search Of de la clarinettiste étoile Virginia McDonald en tournée dans les Maritimes. Et tiens, parlant des Maritimes, le festival de jazz de Halifax succède à ceux de Vancouver et de Montréal qui se sont terminés le week-end passé et nous braquerons évidemment nos projecteurs sur quelques-uns des artistes qui s'y produisent. Mais pour le moment, revoici le trio Marcia et la chanson « La pieuvre ».

Hangai, une piste de Forbidden West, le troisième album du contrebassiste et compositeur canadien d'origine coréenne Robert Lee, paru en janvier 2025 sous étiquette In The Sun. Ce disque propose une fusion audacieuse entre jazz contemporain et musique traditionnelle coréenne, explorant en profondeur l'identité biculturelle de son auteur. Aux côtés de Robert Lee, il y avait ici Jacqueline Teck au chant, Alison Au au saxophone, Todd Pennanty au piano, Jay Yu à la guitare, Andrew McCarthy à la batterie et enfin Roald Lee au gayagoum, un instrument de musique traditionnelle de Corée appartenant à la famille des cordes pincées. C'est un cousin des cymbalum et des sitars sur table. Robert Lee se produit au Carleton dans le cadre du Festival de jazz de Halifax samedi à 18h30. Tenez, on écoute un autre morceau tiré de ce même disque, Yog Koo.

Aminidine par Etran de Lahir, un groupe de blues touareg fondé en 1995 au Niger. Je ne crois pas vous avoir jamais fait entendre cette formation menée par les frères Moussa, dont la musique se caractérise par un jeu de guitare électrique superposé, rapide, festif. Ils n'en sont en tout cas pas à leur premier festival de jazz au Canada. Cette chanson est extraite de leur album 100% Sahara Guitar, sorti en 2024 sous étiquette Sahel Sounds. Etran de Lahir se produit au Seahorse dans le cadre du festival de jazz d'Halifax, vendredi à 19h30. L'an dernier, le collectif Atlantic Jazz Collective, auquel appartiennent notamment le saxophoniste Mike Murley et le pianiste Florian Höfner, faisait paraître sous étiquette Alma l'album Seascape. L'Atlantic Jazz Collective et la chanteuse Norma Winstone se produisent au Joseph Strug Concert Hall, toujours dans le cadre du Festival de jazz de Halifax, demain soir. C'est un beau prétexte pour écouter à nouveau ensemble un extrait de ce disque. Voici « Trying to Recall ».

Compared to What, le classique jazz soul engagé de Gene McDaniels, revisité par le saxophoniste Seamus Blake sur son tout récent disque E-E-H, point d'exclamation, un hommage des plus funky à la musique du saxophoniste Eddie Harris. L'album a été enregistré pour la firme Seller en compagnie de Sam Yael à l'orgue, Tim Lefebvre à la basse, Corey Fonville à la batterie, auquel se joint la chanteuse Dawn Pemberton sur ce titre autrefois popularisé par Robert LaFlack. Bien qu'il vienne tout juste de sortir ce nouvel album enregistré à Vancouver, Seamus Blake ne tournera pas au Canada cet été. Son calendrier officiel indique qu'il se produit exclusivement en Europe au cours des prochaines semaines, notamment en Autriche, au début du mois d'août. Aucune date canadienne n'est confirmée pour le reste de l'année 2026. Qu'à cela ne tienne, je vous propose tout de même une deuxième piste de cet album, comme « Dance With Me » d'Eddie Harris.

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Enregistré en 1956 pour le micro-sillon Saxophone Colossus, paru chez Prestige, Saint Thomas de Sonny Rollins est un standard de jazz emblématique basé sur un thème calypso traditionnel. Claude Nougaro a écrit sur cette mélodie un texte de chanson, ma foi, assez niais, qui ne passera certainement pas à l'histoire. Cette version originale par Sonny Rollins mettait à contribution Tommy Flanagan au piano, Doug Watkins à la contrebasse et Max Roach à la batterie. Le quartet Island Jazz interprétera le répertoire de Sonny Rollins, qui nous a quittés cette année, ce jeudi 9 juillet au Bubba's Lounge de Charlottetown. C'est à 20h. Juste avant le début de la saison de tous les festivals, la clarinettiste Virginia McDonald a fait paraître sous étiquette Seller In Search Of, son tout premier disque à titre de leader dont je n'ai cessé de vous faire l'éloge. En tournée dans les Maritimes, Virginia McDonald jouera au Steel Recital Hall de l'Université de l'Île-du-Prince-Édouard à Charlottetown, mercredi à 19h30, également à la Music Room dans le cadre du Festival de Jazz de Halifax, jeudi à 20h15. Et on pourra aussi la voir et l'entendre à la Bibliothèque centrale de Halifax le lendemain à 12h30, dans le même cadre. De ce premier album qu'on avait tant attendu, voici une relecture du standard Stardust, enregistré avec le pianiste Jeff Keezer, le contrebassiste Ira Coleman et le batteur Curtis Nowosad.

Up High, Down Low par la clarinettiste Virginia McDonald et son groupe auquel se joignait la chanteuse Laura Anglade. C'est une piste de ce même album, In Search Of, paru sous étiquette Seller Music il y a quelques semaines. Virginia McDonald jouera, je vous le rappelle, au Steel Recital Hall de l'Université de l'île du Prince-Édouard de Charlottetown, mercredi à 19h30, et également à la Music Room dans le cadre du Festival de Jazz de Halifax, jeudi à 20h15. Maintenant, j'aimerais revenir sur le cas du saxophoniste Isaiah Collier. Né en 1998 à Chicago, Isaiah Collier a étudié au Chicago Center for Performing Arts avant de fonder The Chosen Few, avec lequel il a gravé son premier album, Return of the Black Emperor, en 2018. Sa tournée estivale en hommage à John Coltrane, liée au Festival de jazz canadien, vient de s'achever au Théâtre Jean-Duceppe de la Place des Arts vendredi soir dernier, après des escales à Toronto, Victoria, Edmonton et Vancouver. Il est, je ne vous le cacherai pas, mon grand coup de cœur de l'édition 2026 du Festival international de jazz de Montréal au rayon des artistes que j'ai découvert cette année. Voici pour commencer Retreat, une piste de l'album Parallel Universe, sorti en 2023 sous étiquette Night Dreamer. Collier y côtoie Julian Reed au piano, son frère Mika Collier à la contrebasse et James Russell Sims à la batterie.

Avec un beau clin d'œil au classique Motown, You're All I Need to Get By, c'était Retreat, une piste du disque Parallel Universe du saxophoniste Isaiah Collier, que j'ai eu le plaisir de découvrir en concert au théâtre Jean Duceppe alors qu'il revisitait des œuvres majeures de John Coltrane dans le cadre du Festival international de jazz de Montréal. Je vous propose maintenant une plage d'un album antérieur de Collier, The Almighty, son troisième en carrière, enregistré à la tête de son groupe The Chosen Few et sorti en mai 2024 sous étiquette Division 81. Ce disque s'articule autour d'une suite spirituelle de plusieurs mouvements. Sur le morceau tout à fait coltranien qui va suivre, Love, la chanteuse Dee Alexander interprète les paroles écrites spécialement pour elle par Isaiah Collier. Pour appuyer la voix et le saxophone ténor, une section rythmique réunissant le piano de Julian Davis Reed, la contrebasse de Joshua Ramos et la batterie de Michael O'Day.

Ahmaud Arbery, morceau extrait de l'album The World is on Fire du saxophoniste Isaiah Collier, à la tête de sa formation The Chosen Few, un autre disque de 2024. Petit rappel historique, puisque le saxophoniste nous y invite, le dimanche 3 février 2020 en Géorgie, Ahmaud Arbery, un citoyen afro-américain de 25 ans qui faisait son jogging, a été poursuivi, bloqué et abattu par 3 hommes blancs. Étonnamment, dans l'Amérique raciste de Donald Trump, ces meurtriers ont écopé d'une condamnation à la prison à vie. Du coup, la pièce s'inscrit dans la lignée engagée socialement du fameux Alabama, un requiem signé par John Coltrane au lendemain de l'attentat à la bombe perpétré par le Ku Klux Klan en septembre 1963 à Birmingham, en Alabama, attentat qui avait eu pour victime 4 fillettes afro-américaines. Il y a quelques semaines, le pianiste Emmett Cohen lançait sous étiquette Mac Avenue l'album Universal Truth, porté par son trio régulier avec Yasushi Nakamura à la contrebasse et Joe Farnsworth à la batterie. Ce disque commémore les centenaires de Miles Davis et de John Coltrane. Il mêle des classiques comme Budo, My Funny Valentine et Blue Train à une suite originale inédite en 3 mouvements, enrichi par les saxophonistes George Coleman et Tyvon Pennicott, le trompettiste Jeremy Pelt et le contrebassiste Ron Carter. C'est justement cette suite qui donne son titre à l'album que j'ai choisi de vous faire écouter ce soir. En voici le premier mouvement, Eternal Glimpse.

Compassion, deuxième mouvement de la suite Universal Truth du pianiste Emmett Cohen. Autour de Cohen, il y avait ici le trompettiste Jeremy Pelt, le saxophoniste Tyvon Pennicott, le contrebassiste Yasushi Nakamura et enfin le batteur Joe Farnsworth. Désigné pianiste de l'année 2025 par le magazine Downbeat, compositeur et chef d'orchestre salué par la critique, Emmett Cohen ne chôme pas. Il a enchaîné les tournées mondiales à guichets fermés avec son hommage à Miles Davis et John Coltrane, tout en continuant d'assurer la production de Live from Emmett's Place, l'émission de jazz en ligne régulière la plus regardée au monde. Et il a enregistré ce nouvel album. Voici le troisième mouvement de sa suite, Universal Truth.

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Universal Truth, troisième et dernier mouvement de la suite du même titre, le nouvel opus du pianiste Emmett Cohen sous étiquette Mac Avenue. La prochaine présence confirmée d'Emmett Cohen de ce côté-ci de la frontière canado-américaine n'aura lieu que l'année prochaine. En effet, le pianiste se produira au George Weston Recital Hall du Meridian Arts Center de Toronto le 20 mars 2027. On aura amplement le temps d'en reparler d'ici là. Voilà, c'est tout pour notre parcours jazz de ce soir. Avant de céder la place à la musique classique, je vous propose Fathers and Daughters de et par Jeremy Pelt, une piste de son plus récent disque Our Community Will Not Be Erased, paru sous étiquette High Note l'hiver dernier. Merci à Dominique Baudouin à la console technique, au microphone, à la recherche, au choix musical, c'était Stanley Péan. Si vous le voulez bien, on se retrouve demain, même heure, même poste. D'ici là, bonsoir et bonne chance.

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3: Bonsoir, c'est l'heure de toute une musique. Je m'appelle Marie-Christine Trottier, j'espère que tout se passe bien, où que vous soyez. Nous passerons ensemble les deux prochaines heures dans la joie et parfois dans la sublime tristesse.

Le vaisseau d'or de Nelly Gant, sans les paroles que le poète avait inspirées à Michel Tremblay pour le livret du drame musical Nelly Gant. Le célèbre poète Émile Nelly Gant a aussi grandement inspiré André Gagnon, le compositeur. Il a composé de six grandes mélodies pour l'œuvre scénique Le vaisseau d'or en est une, ici donnée en version violoncelle piano par le duo Cavatine. Noémie Raymond Friset au violoncelle et Michel-Alexandre Brocard au piano. Je vous invite maintenant à ajouter une photo à votre collection. Peut-être qu'à la maison ou au travail, vous avez devant vous des photos de vos amis, de votre famille ou encore de vous-même en train d'escalader une montagne ou encore dans un jardin au Japon. Si vous conduisez une voiture, n'allez pas vérifier tout de suite sur votre selle. Non. Je vous offre d'ajouter des photos de Finlande à votre album. Elles font partie du deuxième album de musique finlandaise du Symphonia d'Oulu. Celles qu'on regarde maintenant ont été prises par le compositeur finlandais Selim Palmgren. On écoute House Finland de Finlande.

de Finlande de Selim Palmgren, pièce en quatre mouvements que l'on retrouve sur Pictures from Finland, photos de Finlande. C'est le deuxième album de musique finlandaise du Sinfonia d'Oulu, dirigé par Rumon Gamba. Les autres photos de Finlande ont été rarement enregistrées. On pense ici aux œuvres de Robert Kajanus, Livi Madetoja, Väinö Raisio et le plus célèbre Jean Sibelius. Je vous les nomme parce que je voulais pratiquer mon finnois qui va de mieux en mieux, avoué. On n'a pas pu s'empêcher de sourire en lisant dans l'entrevue du magazine Limelight ces mots de Benjamin Grosvenor. J'ai commencé le piano à l'âge de 5 ans, mais je ne peux pas dire que je me suis intéressée sérieusement à l'instrument avant d'avoir 6 ans. Grosvenor a donné son premier récital, il avait 10 ans, imaginez. Il a aujourd'hui 33 ans. Que de chemin parcouru.

Le signe de Camille Saint-Saëns plane majestueusement sous les doigts de Benjamin Grosvenor. En entrevue, Benjamin raconte que son grand-père était un pianiste amateur. Il collectionnait les disques. C'est grâce à lui qu'il a découvert le jeu des grands pianistes du passé, dont Vladimir Horowitz et Shura Cherkassky, deux grandes sources d'inspiration pour lui. Benjamin Grosvenor jouera maintenant la deuxième sonate de Chopin et sa célèbre marche funèbre qui arrive au troisième mouvement. Question cocasse venant toujours du magazine Limelight. Un pianiste qui doit jouer cette célèbre marche funèbre se sent-il comme un acteur qui est confronté par exemple au monologue d'Hamlet « Être ou ne pas être ». Le pianiste répond qu'il trouve la structure de la deuxième sonate de Chopin fascinante. Psychologiquement, tout semble nous mener vers cette marche funèbre. Puis, le quatrième et dernier mouvement est si court qu'il donne l'impression d'être une réflexion après coup. Le vent qui souffle sur les pierres tombales et qui finit par les éroder.

Le pianiste Benjamin Grosvenor, le vent qui souffle sur les pierres tombales et qui finit par les éroder, c'est exactement ce qu'on ressent après la marche funèbre au quatrième et dernier mouvement de la sonate numéro 2 de Chopin. Et maintenant, l'ambitieuse série Art Choral, qui valorise le chant choral toute époque confondue. Art Choral vient de mettre au monde le volume 9, sous la direction de Mathias Maut. Cet enregistrement de l'ensemble Art Choral nous permet de découvrir 13 compositrices canadiennes toutes vivantes. Il y en a même des très jeunes dans le groupe. Chacune porte une voix et un univers unique, une grande mosaïque musicale qui explore la nature, l'histoire, la mémoire, l'identité, plein de thèmes universels qui portent à la réflexion, à la célébration. Écoutons quelques extraits du volume 9 des œuvres de Carmen Braden, de Beverly McIve et de Sophie Dupuis.

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Souvenir de Sophie Dupuis que chantait l'ensemble Art Choral sous la direction de Mathias Mat, ce qui conclut l'enchaînement de pièces que nous vous avons fait entendre du volume 9 qui vient d'arriver. Vous écoutez toute une musique sur Ici Musique, je m'appelle Marie-Christine Trottier. La Britannique Anna Klein est l'une des compositrices les plus jouées au monde. Elle est aussi peintre. Elle s'inspire d'ailleurs très souvent des arts visuels pour sa musique. Son concerto pour piano Atlas et son œuvre pour orchestre Colorfield ont été justement inspirés par le travail du peintre américain Mark Rothko. Anna Klein a même intitulé son récent concerto pour orchestre « Palette ». Elle a créé 7 toiles pour l'accompagner. Ce qu'on écoute ce soir a pour titre « Abstraction ». On l'écoute avec l'orchestre qui a créé l'œuvre en 2016, le Baltimore Symphony Orchestra, sous la direction de la chef Marine Alsop. Chacun des 5 mouvements d'abstraction est inspiré par une toile d'un artiste contemporain. Seascape est inspiré par une œuvre d'Hiroshi Sugimoto. C'est un mouvement impressionniste qui met les vents de l'orchestre en vedette. Le dernier mouvement, intitulé 3, est décrit par la compositrice comme étant une danse élégante qui devient de plus en plus bruyante. On écoute d'abord le premier mouvement, Marble Moon, où l'orchestre imite les sonorités d'un grand orgue.

Le Baltimore Symphony Orchestra, sous la direction de Marine Alsop, jouait trois mouvements d'abstraction d'Anna Klein. Le quatuor Miro présente Home, un nouvel album qui explore les multiples concepts du chez-soi. Toutes les pièces sont composées par quatre lauréats du prestigieux prix Pulitzer de musique. La pièce-titre Home est de Kevin Putz. Le compositeur américain a écrit cette pièce en regardant et en réagissant à des photos et des images provenant du Moyen-Orient. La Syrie, l'Afghanistan et l'Irak, entre autres, étaient si déchirés par la guerre que tous les citoyens et les habitants de ces pays ont été contraints de partir, car la vie y était devenue invivable. La pièce commence par une musique très réconfortante, mais très vite, on est poussé hors de cette zone de confort.

Le quatuor Miro jouait le premier mouvement de Home de Kevin Putz. Le violoniste Augustin Haderlich, il écrit qu'à l'âge de 7 ans, il imaginait souvent Jean-Sébastien Bach comme un solitaire, pieux et austère. Ben, on comprend pourquoi, parce que les professeurs disaient aux élèves que Bach ne souriait jamais. Alors, jouer et écouter du Bach, c'était difficile, mais c'était bon pour nous, dit-il. C'est comme ça qu'il a appris à jouer Bach. Tout a changé avec l'arrivée très tendance de l'interprétation historique, ce mouvement salutaire qui est né grâce aux instruments d'époque qui ont permis de redécouvrir la légèreté, la joie et l'excentricité de la musique baroque. Jouer les sonates et partitas de Bach avec un archet de l'époque baroque a été pour Augustin Haderlich une libération. Les danses dansaient plus, les mouvements l'enchantaient davantage. Dansons et chantons avec le violoniste. Il joue la sonate numéro 2, BWV 1003 de Jean-Sébastien Bach.

c'était magnifique, comme si on était entré dans une bulle et que rien ne pouvait nous arriver. Le violoniste Augustin Adelich jouait la sonate numéro 2 de Johann Sebastian Bach. Je vous propose maintenant une rencontre entre la musique baroque européenne et la musique classique persane, appelée aussi musique traditionnelle iranienne. Arash Mouafez dirige l'ensemble néoclassique iranien de Téhéran. Lui, il dit qu'au lieu de toujours expliquer les différences entre les traditions européennes et persanes, on devrait peut-être explorer ce qui les unit. Par exemple, il cite ce fait assez étonnant, comme quoi plusieurs mélodies grégoriennes ont un lien de parenté très fort avec les traditions musicales turques, arabes et iraniennes. Écoutons deux ensembles qui partagent le répertoire baroque européen et le répertoire classique persan. L'ensemble allemand Hamburger Ratsmusik, dirigé par Simon Eckert, et l'ensemble néoclassique iranien de Téhéran, dirigé par Arash Mouafez. Réunis, ils jouent L'innocence en détresse ou La princesse de Perse, musique de théâtre en 8 mouvements de Purcell.

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La couleur de cet instrument, le centour, est très importante dans ce qu'on vient d'entendre. Nouveauté disque, Persia and Baroque, qui réunit l'ensemble allemand Hamburger Ratsmusik et l'ensemble néoclassique iranien de Téhéran. On salue l'aspect transculturel qui est unique. Ce mélange de mélodies persanes anciennes et d'harmonies baroques qu'on retrouve sur cet album. Alors, sur ce dialogue captivant entre les cultures musicales orientales et occidentales, s'achève toute une musique. Ça vous peine autant que moi, ça passe tellement vite. Mais vous pouvez m'écrire grâce à l'application Audio. On reste en contact. Profitez-en donc par la même occasion pour découvrir ici musique classique. Je remercie l'équipe ce soir, Pierre Lévesque à la console et un peu au fou rire, Pierre-Olivier Allary à la recherche avec moi et à la réalisation et à la programmation, Guylaine Picard. Cette année nous attend avec le jazz dans un instant. Je m'appelle Marie-Christine Trottier. Bonne nuit, adieu les soucis, à lundi.

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3: On est vendredi le 3 juillet, il est 17h pile, vous écoutez l'heure vinyle.

2 heures aujourd'hui. Hein? Habituellement, c'est 3 heures à l'heure vinyle. Mais aujourd'hui, 2 heures parce que Philippe Femiou va être là avec Cosmopolite dès 19 heures. Donc, on va tirer un max de fun de ces 2 heures-là. Parce que là, il y a quelque chose de spécial qui s'en vient dimanche prochain. C'est nul autre que Lionel Richie qui s'en vient au Centre Bell. Il sera accompagné aussi des légendes de Earth, Wind & Fire. Alors, pour souligner tout ça aujourd'hui, j'ai 2 pas pires histoires pour vous. Quelles sont ces histoires? En premier, je vais vous parler d'une reprise en français de Earth, Wind & Fire qui est vraiment bonne, mais qu'on entend presque jamais. Et là, je vous ai dit que je vais vous en parler, mais on va l'écouter aussi, la chanson, pour vous en douter. Et puis, je vais vous raconter l'histoire d'un sosie québécois de Lionel Richie qui gagnait des concours d'imitateurs internationaux dans les années 80 et 90. Vous allez voir, ça promet.

On est en direct du Studio 3 de la Maison Radio-Canada à Montréal. Je sais pas si vous le sentez, vous, ce vendredi après-midi. Moi, j'ai l'énergie du vendredi où on finit de travailler. Bon, oui, je suis encore en train de travailler, mais pour moi, vous parlez de musique, c'est pas exactement travailler quand je viens de passer à peu près 2 minutes à danser, là. Je pense que je vais continuer à faire ça aussi au cours de l'émission. D'ailleurs, on va commencer avec une pièce qui, écoutez, ça fait danser tout le monde dès qu'on l'entend, celle-là. On commence un peu plus rétro, d'ailleurs, aujourd'hui, parce que l'année prochaine, la pièce qu'on va entendre, elle va avoir 60 ans. C'est l'un des plus gros succès de Jacques Dutronc. D'ailleurs, je me suis demandé comment il va, Jacques Dutronc, ces temps-ci. Il est maintenant âgé de 83 ans et aux dernières nouvelles, ben, il est toujours en santé. Il habite en Corse, donc c'est bien de savoir tout ça. Et cette pièce, je ne sais pas pourquoi, allez savoir, elle me fait penser au soleil, à la chaleur, en fait à la chaleur intense même. Voici les cactus.

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1: Parmi les milliers d'interprétations du standard de jazz Summertime qu'il y a sur la planète, je pense que celle-ci par Billy Stewart est l'une des plus intenses. Mais franchement, ça a du beat, hein? On va dire ça comme ça. J'adore ça. Maintenant, c'est l'heure de vous parler de Chaka Khan. C'est une chanteuse soul qui a été très active dans les années 70. Et il y a une de ses chansons qui n'a pas nécessairement été son plus grand succès. Son plus grand succès, c'est I'm Every Woman, qui a été reprise aussi par la suite par Whitney Houston. Mais Sweet Thing, là, sa chanson, c'est vraiment une belle pièce de soul. C'est doux, c'est berçant, c'est porté par sa sublime voix, mais aussi par un riff de guitare qui est vraiment, vraiment beau. On va aller écouter ça dans un instant. Avec eux, on va être en 1975. Par la suite, dans les années 90, pour faire le pont entre les générations, ce que j'aime beaucoup faire, il y a Mary J. Blige qui en a fait une adaptation. C'était en 1992 et ça a lancé sa carrière. Elle est ensuite devenue l'une des figures les plus importantes du R&B américain de cette décennie-là. Et pour suivre Chaka Khan, on va écouter une pièce de Diane Tell qui date de 79, dans laquelle je vais vous demander d'écouter aussi le jeu de guitare, parce que entre Sweet Thing de Chaka Khan et l'attente de Diane Tell qui vont se suivre, j'ai l'impression qu'il y a une parenté. Peut-être que les guitaristes se sont entre-influencés, je sais pas. Écoutez ça.

Le Montréalais Nat Rader avec une interprétation ici de Woodstock, une pièce qui a été à l'origine composée et jouée par la grande Joni Mitchell. Toujours Félix Bédéfossé au microphone. Vous êtes à l'écoute de l'émission L'Heure Vinyle. Voici maintenant une chanson de rap de D-Track qui est accompagnée de Akhenaton de I Am. La pièce s'intitule Soroche. Et si vous portez bien attention à la pièce suivante de Alan Toussaint, vous allez peut-être reconnaître un petit air de parenté.

Ça, c'était Alan Toussaint avec la pièce Fingers and Toes. Pour ceux qui sont peut-être en train de se préparer à souper, peut-être en train de souper, peut-être en train de manger du barbecue, peut-être en train de faire griller des petits trucs ici et là, je vous propose la meilleure chanson de barbecue au monde. C'est Brother Jack McDuff avec Hot Barbecue.

c'est Afrotype d'Alex McMahon à l'heure vinyle. Félix Bédéfossé qui est avec vous. Là, c'est le moment, bien sûr, que j'aime beaucoup, où je m'installe derrière les tables tournantes pour vous faire écouter certains disques tirés de ma collection. Cependant, aujourd'hui, le premier disque que je vais vous faire entendre, il n'est pas de ma collection directement. Je veux remercier Dominique Berthiaume du Café 180 grammes qui m'a prêté sa copie parce qu'on a une belle petite reprise à vous faire découvrir ici. Je vous l'ai mentionné en début d'émission, ce dimanche, il y a Earth, Wind & Fire ainsi que Lionel Richie qui s'en viennent jouer à Montréal au Centre Bell. Eh bien, je vous avais parlé d'une reprise surprenante d'une chanson de Earth, Wind & Fire. En 1977, il y a Michel Stax, qui était une méga vedette à ce moment-là, qui a fait une reprise en français de September. En français, c'est devenu quoi? Septembre. Bon, c'est assez simple quand même, là. C'est pas une grande question pour, un grand quiz. Cependant, la pièce, elle est vraiment bonne. La reprise est super bien faite. Donc, on l'écoute directement. Voici Michel Stax avec Septembre.

Hey, fait que c'est pas pire, hein, quand même, cette reprise-là de Michel Titax qui fait septembre de Earth, Wind and Fire. September, bien sûr, vous l'aurez reconnu. C'est un petit clin d'œil donc au show qui s'en vient au Centre Bell ce dimanche de Earth, Wind and Fire. Et puis, je vous le dis là tout de suite, au cours de la prochaine heure de l'émission, je vais vous parler aussi d'un autre élément lié à ce spectacle-là. Je vais vous parler d'un sosie québécois de Lionel Richie qui gagnait des concours internationaux à l'époque. Donc, restez là si vous voulez entendre cette histoire-là. C'est quelque chose. Entre-temps, voici un groupe qui était installé à Montréal au début des années 70. Il s'appelle Confucian et la chanson, c'est Dancing Little Thing.

C'était Kan Fu Shan à leur vinyle. C'était sur 45 tours. Il y avait même un petit peu de popcorn qui venait avec ça. Donc, écoutez, si vous avez un rafraîchissement, parce que ça peut être salé hein, avec du popcorn, ne vous gênez surtout pas. D'ailleurs, il y a Alain qui est à Prévost qui nous a écrit, nous a envoyé une petite photo. Il semble avoir une petite bière, peut-être un petit bol de chip. Il est dans son gazebo, bien installé pour écouter l'émission. Merci beaucoup, Alain, de nous avoir écrit. Ça fait vraiment plaisir. Maintenant, on va aller écouter une chanson qui nous vient de la Martinique. En fait, c'est un Martiniquais qui s'est installé au Québec à la fin des années 60 parce qu'il est venu ici pour Expo 67. Il s'appelle Marius Cultier. Et puis, c'est un gars de France qui nous a fait découvrir ce gars-là, qui me l'a fait découvrir à tout le moins. Je veux dire, merci à DJ Cobal. Lui, il s'est installé à Montréal. C'est un Français, là, Cobal. Il s'est installé à Montréal à la fin des années 90. En tant que DJ, il s'est mis à chercher des pépites de funk, des pépites de musique groovy qui venaient du Canada. Il est tombé sur ce 45 tours-là, ainsi que sur la chanson qui va suivre par la suite de Roger Simard. Il a fait une compilation avec un de ses amis qui s'appelle Canadian Racer au tout début des années 2000. Et ça, ça nous a fait découvrir notre patrimoine funk québécois et canadien. Donc, merci Cobal et voici Marius Cultier, Coco Bougalou.

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La première heure de l'heure vinyle est derrière nous. La deuxième se pointe à l'horizon. Je vais vous raconter l'histoire d'un sosie de Lionel Richie, québécois qui gagnait des concours à l'époque. Mais au retour de la petite pause qu'on va prendre, la musique Zouk de

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C'est Laguémoin de Cassave qui donne le ton à cette deuxième et dernière heure de l'heure vinyle en ce vendredi. C'est Félix Bédé-Fossé qui est au microphone. Bienvenue ou re-bienvenue avec nous. On est là jusqu'à 19h. Philippe Fémieux va prendre la relève par la suite pour Cosmopolite pour passer un excellent vendredi soir avec vous. Et là, bon, dimanche, là, je vous l'ai dit, il y a un événement spécial qui s'en vient. C'est Lionel Richie qui sera au Centre Bell. Et puis, je vais aller le voir. Je vais vous en reparler un petit peu lundi, là, vous faire ma critique du spectacle. Il a eu des petits ennuis de santé. C'était pas trop clair dans les dernières semaines, là. Il semble qu'il soit assez en forme pour faire le spectacle. Mais on sait qu'il est plus jeune non plus, là, notre Lionel Richie. Hein. Il fait carrière depuis très longtemps. Donc, écoutez, je vais vous faire une confession maintenant, là. J'ai très hâte d'y aller pour chanter à tue-tête All Night Long avec Lionel Richie. Parce que cette chanson-là, c'est ma toune de karaoké. J'ai cassé les oreilles à pas mal de monde avec All Night Long au cours de ma vie. Quand il y a une chanson de karaoké à chanter, c'est celle-là que je vais chanter. Alors, je vous invite à chanter avec moi. On va se permettre de l'écouter tout de suite. Moi, je vais chanter dans le studio. Inquiétez-vous pas, je ferme le micro. All Night Long, Lionel Richie.

ça, bien sûr, c'est le grand Lionel Richie avec son succès All Night Long que j'ai chanté tout le long ici dans le studio. Je m'excuse à mon réalisateur Louis-Pierre d'ailleurs pour les fausses notes. Et là, c'est le moment de vous raconter cette drôle d'histoire, vraiment un drôle de hasard qui est arrivé cette semaine. Si vous étiez avec nous un petit peu plus tôt à l'heure vinyle, là, je me souviens plus, c'était peut-être mardi, quelque chose comme ça, au moment d'arriver derrière les tables tournantes, je vous ai dit, on va écouter le 45 tours d'un des premiers chanteurs soul afro-descendant québécois qui a chanté en français dans les années 60. Son nom, c'est Raphaël. Et puis, je vous disais, on sait pas grand-chose sur lui. On a écouté une de ses chansons. Pour vous rafraîchir la mémoire, on va écouter un petit extrait de sa chanson « Amoureux ».

Ça vous donne une petite idée, là. Ça sonnait comme ça. On est en 1967 avec ce Raphaël. Et puis, je vous ai dit, donc, si vous avez des informations sur lui, aidez-moi à le retrouver. Et il y a Sylvain Lecour de Sherbrooke qui m'a écrit assez rapidement et qui m'a dit, Félix, j'ai des informations sur lui. La mauvaise nouvelle, c'est qu'il serait décédé en 2010. Donc, bien sûr, ben, c'est dommage parce que j'aurais bien aimé pouvoir lui poser quelques questions sur sa carrière. Cependant, il m'a dit, regarde la découpure de journal que j'ai trouvée. Il me dit, il semble que ce Raphaël, dans les années 80, soit devenu un imitateur de Lionel Richie. En fait, il s'est fait pousser une moustache et avec sa moustache, il ressemblait à Lionel Richie comme deux gouttes d'eau, je vous le dis. Avec les photos qu'on voit dans les journaux, c'est hallucinant. Et puis, il s'est mis à participer à des concours de sosie. Il faisait aussi des spectacles. Il faisait des émissions de télé. Il est passé à Radio-Canada, à TVA, etc. Et puis, il a même remporté un concours de sosie international en Belgique à la fin des années 80, début des années 90. Quelque chose de complètement hallucinant. Alors, le hasard qui fait qu'on découvre ces informations-là alors que Lionel Richie s'en vient nous visiter ce dimanche au Centre Bell. Je trouvais ça complètement hallucinant. Merci beaucoup à Sylvain. Et puis, pour les gens qui sont intéressés, je vais mettre des photos donc de ces découpures de journaux sur ma page Facebook là, dans les prochaines minutes pour que vous puissiez voir ça, vous aussi. Et puis, on va écouter donc Raphaël une autre fois à l'émission sur vinyle, sur 45 tours. Il a fait carrière aussi sous le nom de El Monto. Alors, on va écouter une reprise ici de Joe South. Voici Jeux dangereux.

0: On était au début des années 80 avec Daniel Barbe et la pièce « J'ai besoin de soleil ». Les louanges, on l'aime-tu, hein? Il a lancé un excellent album cette année, mais savez-vous quoi? Ses premières chansons, on peut presque dire maintenant que ce sont des succès souvenirs. C'est-à-dire que Les louanges est arrivé en 2016, ça fait donc 10 ans cette année, quand il avait lancé un premier EP qui s'appelait « Mercure ». Alors, on va retourner ici entendre un de ses premiers succès. Voici Tercel.
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Rockaway de Mac DeMarco qu'on vient d'entendre à leur vinyle. On prenait une petite respiration comme ça pour se relancer dans quelque chose de très énergique qui s'en vient pour continuer. Écoutez, la demi-heure qui nous reste aujourd'hui à leur vinyle, je vous propose de découvrir Mighty Pope. C'était un gars qui était vraiment très, très populaire à Toronto. Il est originaire de Jamaïque, s'est installé là-bas en 65, devenu un grand chanteur soul très populaire sur la rue Yonge là-bas. Et puis, au cours des fin des années 60, début des années 70, il devient de plus en plus connu, commence à faire des albums. 1979, il lance un album sur lequel se retrouve cette chanson qui a été un gros hit, un banger dans les discothèques, que ce soit à Toronto ou même jusqu'à Montréal, un peu partout au Québec. Voici Sweet Blindness.

Le groupe Acid Jazz de Soul Sonics avec So Much More Together. On s'en va tranquillement vers la fin de cette émission, de cette édition de l'heure vinyle. Il y a Philippe Femiou qui s'en vient par la suite. Alors, on commence à préparer le terrain aussi pour Philippe Femiou. Là, on retrouve ici un producteur montréalais qui était actif au début des années 2000, David Kaycon de son vrai nom. Il se faisait appeler Jaffa au moment où il a lancé la pièce Elevator.

La pièce MoFo par The Liquor Store. Vous êtes toujours à l'heure vinyle, mais c'est presque terminé. Ce qu'on va vous faire jouer maintenant, c'est une pièce de Fred Everything. C'est un producteur de musique électronique, surtout dans la house, deep house. Il célèbre cette année ses 25 ans de carrière. Il est actif, donc, vous le devinez, depuis le début des années 2000. Il a plus de 250 projets qui sont sortis au cours de sa carrière. C'est fou comment il est prolifique. C'est souvent très, très bon, particulièrement pour les gens, et je le dis comme ça, là, qui s'intéressent à notre émission parce que il y a des éléments de jazz, il y a des éléments de soul dans sa musique. Alors, il vient vraiment créer des ponts intéressants avec notre son et les ponts qu'on veut faire aussi avec l'émission de Philippe Lemieux qui nous suit. Alors, on vous répare tranquillement. Voici Fred Everything avec You Give Me Love.

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se laisse sur la musique de Fred Everything. Il sera d'ailleurs de la prochaine édition de Mutech à la fin du mois d'août. Hein? Donc, prenez en note si vous aimez ce que vous entendez. Philippe Émiou arrive avec Cosmopolite. C'était Félix Bédéfossé au microphone, à la réalisation Louis-Pierre Parenteau, Alexandre Demers aussi à la recherche de cette émission. Merci beaucoup d'avoir été avec nous cette semaine. Merci de participer. Ça fait tellement plaisir d'avoir de vos nouvelles. Je vous donne rendez-vous donc dès 17h lundi prochain pour une autre belle semaine ensemble. Et puis d'ici là, je vous souhaite une excellente fin de semaine sur les ondes d'ICI Musique, la radio musicale de Radio-Canada.

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0: la barre de soul, la nuit, Stanley Péan, et à notre émission Cette nuit, dans un mouvement de pendule, nous oscillerons entre des enregistrements de la fin des années 60 et d'autres plus contemporains, en compagnie d'Archie Bell and the Drells, Stevie Wonder, Seal, Aaron Neville, Kenny Latimore, Johnny Taylor, Clarence Carter, Sam and Dave, Tyron Davis, Betty Swan, Al Green, Queen Latifah, de même que Nils Landgren avec Ray Parker Jr. et Joe Sample. Pour lancer le bal, Grazing in the Grass, la version chantée gravée en 1969 par la formation Friends of Distinction, du classique immortalisé l'année précédente par le trompettiste sud-africain Hugh Masekela. Cette version s'est hissée jusqu'au troisième rang sur le palmarès Billboard Hot 100 et au cinquième du classement R&B. Tout de suite après, dans le même esprit bucolique, Sitting in the Park par Billy Stewart, un extrait de son micro-sillon I Do Love You, paru en 1965 sous étiquette Chess, pour tout dire, son plus grand succès au palmarès soul.
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Le géant de la soul, Otis Redding, a enregistré sa chanson emblématique Sitting on the Dock of the Bay à deux reprises en 1967, dont la version définitive trois jours seulement avant son décès dans un accident d'avion le 10 décembre 1967. Sitting on the Dock of the Bay a été revisité par de nombreux interprètes par la suite. On écoutait ici la relecture par le pianiste Joe Sample, flanqué du tromboniste et chanteur norvégien Nils Landgren et du guitariste et chanteur américain Ray Parker Jr. Il s'agit d'une piste de leur album Creole, Love Call, paru sous l'étiquette Act en 2005. On enchaîne avec une autre reprise d'un succès des années 60, Hello Stranger, immortalisé en 1963 par Barbara Lewis, qui a signé les paroles et la musique de cette chanson. Queen Latifah s'est approprié Hello Stranger sur son disque The Dana Owens Album, sorti en 2004 chez A&M. Par la suite, nous écouterons Al Green reprendre à son compte « He ain't heavy, he's my brother », chanson de Kelly Gordon popularisée par The Hollies puis par Neil Diamond.

La chanson « Tell It Like It Is » qui tournait il y a quelques instants a été écrite et composée par George Davis et Lee Diamond, créée par Aaron Neville en 1966 sur le microsillon du même titre. La version de Betty Swan qu'on écoutait tout à l'heure date de 1968 et figurait à l'origine sur son microsillon de Soul View Now, une production de la maison Capitol. « Was I Just a Fool » que vous venez tout juste d'entendre est issu du disque « I Had It All the Time » de Tyron Davis, un disque paru sous étiquette Dakar en 1972. Je vous propose maintenant « When Something Is Wrong With My Baby », une plage de l'album « Double Dynamite » que le tandem Sam and Dave faisait paraître chez Stax en 1966. Après quoi, nous écouterons Clarence Carter chanter « Too Weak to Fight », une chanson co-signée avec George Jackson et sortie en 1969 sur l'album de Dynamic Clarence Carter, un disque Atlantic.

en 1968 que Johnny Taylor nous offrait Who's Making Love, la chanson titre de son deuxième micro-sillon produit sous étiquette Stax. Une année charnière pour le label qui venait tout juste de perdre l'une de ses figures de proue, Otis Redding, dans l'accident d'avion de décembre 67 que j'évoquais tout à l'heure. Et nous avons enchaîné avec la reprise par Kenny Lattimore de I Love You More Than You'll Ever Know, grand succès en 1968 pour le groupe Blood, Sweat and Tears. Lattimore l'a repris à son compte 30 ans plus tard sur son disque From the Soul of Man, produit par la maison Columbia. C'est Percy Sledge qui a immortalisé en 1966 le classique When a Man Loves a Woman, dont nous écouterons cependant l'interprétation par son contemporain Aaron Neville, issu de l'album Bring It On Home, paru chez Sony en 2006. Après cela, il y aura une immortelle de James Brown, It's a Man's, Man's, Man's World, relue par le Britannique Seal en 2008 sur son album Soul, une production Warner.

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Dans cet enchaînement, il y a eu Uptight, Everything's All Right, le premier 45 tours à succès coécrit par Stevie Wonder lui-même et l'une de ses chansons les plus populaires. Suivait Tighten Up par Archie Bell and the Drells, un groupe originaire de Houston au Texas, une chanson qui a culminé en première place des classements Rhythm and Blues et Pop du magazine Billboard au printemps de 1968. Sur ce, notre émission tire à sa fin au son de Grazing in the Grass dans l'interprétation originale du trompettiste sud-africain Yuma Sekela à la tête de son ensemble, un enregistrement de 1968, ça aussi. Merci à Alejandro Magaña à la console technique, à la recherche, à la programmation musicale, à l'animation, c'était Stanley Péan. Bonne fin de nuit et à bientôt.

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Bonjour, chers amis mélomanes. J'espère que vous allez bien. Quel plaisir de vous retrouver comme tous les matins. Je m'appelle François Lemay, nous sommes sur Ici Musique. Et on commence aujourd'hui avec l'Orchestre de Vancouver et l'énergie de la suite Holberg d'Edvard Grieg. Bienvenue quand le jour se lève.

Cubana de Manuel de Falla, c'était le trio de guitare américain de Great Necks. Les grands, non, les bons coups. Ouais, mais coups, comme un manche de guitare. Trois musiciens, d'ailleurs, au manche de guitare virtuose, c'est le cas de le dire. Petite pause pour s'informer. Je vous rappelle que vous pouvez nous écouter un peu partout, que ce soit sur Radio-Canada Audio, sur votre fréquence préférée. Je m'appelle François Lemieux, on se retrouve dans quelques secondes.

Bonjour, ici Greta Juris. Mark Carney a confirmé que le consortium germano-norvégien TKMS construira la nouvelle flotte de sous-marins de la Marine royale canadienne. Le premier ministre explique le choix du submersible par ses capacités de naviguer en Arctique et par sa compatibilité avec les alliés de l'OTAN. Le premier ministre assure que TKMS s'engage à générer des retombées économiques équivalentes à la valeur du contrat dont le montant n'a pas été dévoilé. L'entente avec TKMS sera finalisée par des négociations au cours des 12 prochains mois. Au terme des pourparlers, Ottawa pourrait commander jusqu'à 12 sous-marins. Le sommet de l'OTAN s'ouvre aujourd'hui à Ankara, en Turquie. Le premier ministre canadien, Mark Carney, va en profiter pour promouvoir le projet de la Banque de la Défense, dont le Canada va accueillir le siège social, dans l'espoir de convaincre un maximum de pays d'y adhérer. Le Canadien national poursuit le nettoyage sur le lieu de déraillement de train survenu dimanche à Repentigny, au nord de Montréal. Dans un communiqué, le CN s'excuse des inconvénients occasionnés. Les opérations de dégagement devraient durer plusieurs jours. La cause du déraillement demeure inconnue pour le moment. Et puis l'ancien caquiste devenu indépendant, Pierre Dufour, joint les rangs du Parti libéral du Québec. Il sera candidat dans la circonscription d'Abitibi-Est aux élections provinciales cet automne. Le député croit que le Parti libéral est la formation politique la mieux placée pour lui permettre de défendre les intérêts de sa région. Et voilà, c'était les informations de Radio-Canada. Excellente journée.

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3: Bonjour, rebonjour, il est 5h32, 6h32 dans les Maritimes. Je m'appelle François Lemay, sur Ici Musique, c'est « Quand le jour se lève ».

suis tombé là-dessus dernièrement. Je me suis dit que ça allait vous intéresser probablement. J'espère que oui, mais c'est une étude scientifique réalisée en Illinois qui confirme que l'écoute de musique classique, et on pense entre autres, en particulier à celle de Beethoven, aurait un effet positif sur le rythme cardiaque, sur la pression artérielle et sur le moral. Ça serait une magnifique méthode thérapeutique pour réduire l'anxiété et la dépression. Moi, je suis d'accord et je le sais, parce que ça fait plus de 10 ans maintenant que je vous accompagne tous les matins. Hein? Est-ce que j'ai l'air d'un gars en dépression avec vous? Non, et je prends ma dose de Beethoven, quotidienne. Ceci explique cela? Peut-être. Alors vous aussi, vous pourrez en profiter au cours des prochaines minutes avec sa superbe symphonie pastorale.

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1: Mark Carney au sommet de l'OTAN après avoir choisi un consortium germano-norvégien pour sa flotte de sous-marins qui offre une interopérabilité avec les Alliés.
2: C'est un partenariat à long terme qui servira de base à une nouvelle collaboration industrielle.
1: En France, l'avenir de Marine Le Pen se joue devant la Cour d'appel. Et confronté à une crise de l'itinérance sans précédent, les villes québécoises demandent plus d'aide d'Ottawa.
3: On paye 650 $ pour vivre dans une chambre surchauffée avec une aise. Moi, je choisirais quand même le côté gratuit de vivre ici.
1: Bonjour, ici Marie-Michèle Bordua. Bienvenue à ce Radio-Journal. Le premier ministre Mark Carney est arrivé à Ankara, en Turquie, pour participer au sommet de l'OTAN. Il vient de rencontrer le président turc Recep Tayyip Erdogan et doit s'entretenir plus tard avec le président ukrainien. Le secrétaire général de l'OTAN, Mark Rutte, a promis que les alliés annonceront des contrats d'armement de dizaines de milliards de dollars au cours de ce sommet. Déjà, il a annoncé ce matin un investissement de 40 millions sur 5 ans en défense anti-drone. Le Canada, de son côté, dévoilé hier avoir choisi le consortium germano-norvégien TKMS pour le renouvellement de sa flotte de sous-marins. Estelle Côté-Sroka.
4: Le consortium germano-norvégien TKMS remporte la mise face à la sud-coréenne Hanwha. Ce qui a fait la différence, ce sont les capacités des sous-marins de TKMS à naviguer en Arctique et l'interopérabilité avec les alliés de l'OTAN. Mais le choix était difficile, selon le premier ministre Mark Carney. C'est une bouffée d'air frais pour la marine canadienne qui possède 4 sous-marins usagés vieux de plus de 30 ans, dont un seul qui est fonctionnel. Le contrat est évalué entre 20 et 25 milliards de dollars pour la flotte elle-même. Pour Mark Carney, la décision était aussi stratégique.
2: C'est un partenariat à long terme. Un partenariat qui servira de base à une nouvelle collaboration industrielle entre le Canada et l'Europe.
4: TKMS estime les retombées économiques au pays à 86 milliards de dollars et prévoit jusqu'à 50 000 emplois créés en une année. Mais le Parti conservateur accuse le gouvernement d'agir à l'aveuglette. Le lieutenant politique pour le Québec, Pierre Paulus.
5: De parler de création d'emplois, on ne peut pas être contre ça. Par contre, est-ce que les besoins d'équipement de défense correspondent à ce que les forces canadiennes ont vraiment besoin?
4: Le gouvernement canadien entame maintenant une ronde de négociations d'un an pour finaliser l'entente. TKMS pense même pouvoir y arriver d'ici la fin de l'année. Si tout va bien, les 4 premiers sous-marins sont attendus en 2034. Ici Estelle Côté-Sroka, Radio-Canada, Ottawa.
1: En France, Marine Le Pen saura dans quelques heures si elle pourra être candidate à la présidentielle l'an prochain. L'avenir de la figure du Rassemblement national, qui a déjà été 3 fois candidate, sera tranché aujourd'hui à la Cour d'appel de Paris. Catherine Zib est avec nous pour en parler. Catherine, c'est une décision attendue.
6: Et la foule avait déjà commencé à se former depuis l'aube au tribunal, même si l'audience ne doit débuter, elle, qu'à 13h30, heure de Paris. Et plusieurs scénarios sont possibles. D'abord, si Marine Le Pen est déclarée innocente, elle pourra candidater. Mais elle peut aussi être condamnée à une peine d'inéligibilité. Si celle-ci est plus de 2 ans, cela l'empêchera de se présenter à l'élection. Et si elle est moins de 2 ans, dans ce cas-ci, elle demeure exposée au risque d'une peine de prison avec bracelet électronique. Un scénario où Marine Le Pen a déjà exclu de faire campagne. Dans le cas où elle renonce, son dauphin, Jordan Bardella, pourrait reprendre le flambeau au parti.
7: C'est un véritable sujet. Je veux dire que celle qui est aujourd'hui donnée au second tour et qui est aujourd'hui donnée en capacité de remporter l'élection présidentielle puisse être écartée pour ce qui relève d'un désaccord administratif entre partis politiques français et le Parlement européen, c'est un sujet qui outre beaucoup de gens, beaucoup de Français, bien sûr.
6: Rappelons que Marine Le Pen est accusée d'avoir financé des

0: et salariés de son parti avec des fonds publics d'assistants parlementaires. D'après les allégations, le système avait été implanté par son père, Jean-Marie Le Pen, et elle l'aurait perpétué. Un premier jugement du tribunal judiciaire de Paris l'avait condamné à 4 ans d'emprisonnement en mars dernier. La décision de la cour d'appel doit être rendue, elle, au mieux au milieu de l'après-midi.
1: Merci, Catherine.
0: Je vous en prie.
1: En Iran maintenant, des dizaines de milliers de personnes sont descendues dans les rues de la ville sainte de Qom, au sud de Téhéran, au 4e jour des obsèques du défunt guide suprême Ali Khamenei. Hier, une marée humaine a défilé dans la capitale pour rendre hommage aux dirigeants tués le 28 février dans les frappes israélo-américaines. Son cercueil sera amené plus tard aujourd'hui en Irak, qui compte une importante communauté chiite, et reviendra ensuite en Iran pour être inhumé jeudi. Un dernier hommage public sera rendu cet après-midi au policier Mohamed Lamine Ben Redouane, tué en service le 22 juin lors d'une fusillade à Montréal. La cérémonie organisée par la police aura lieu au Centre Bell. Un cortège de policiers sillonnera également la métropole. Mohamed Lamine Ben Redouane est le premier agent du service de police de la ville de Montréal mort dans l'exercice de ses fonctions depuis 2002. La crise de l'itinérance atteint un niveau sans précédent au Québec une semaine après le 1er juillet. Pendant que les villes demandent à Ottawa de bonifier les programmes d'aide au logement, les campements, eux, grossissent. C'est le cas à Longueuil, en banlieue de Montréal, où le réseau de la santé doit intervenir directement. David Gentile s'y est rendu.
2: Il nous ouvre la porte de sa petite remorque dans laquelle se trouvent des outils et quelques meubles.
3: C'est ta vie qui est là-dedans.
4: Grosso modo, mais... il y en a environ pour 3-4 000 piastres.
2: C'est tout ce qui reste à Yves Bergeron, qui vient tout juste de perdre son logement et qui échoue au campement de Longueuil entre le fleuve et la route 132.
4: Non, j'ai pas peur, je connais quand même plusieurs personnes.
2: Le campement grossit depuis 5 ans, tellement que des travailleurs sociaux comme Stéphane Dufour le visitent à chaque semaine.
5: Je vous avais dit que j'allais m'occuper de vous trouver un rendez-vous. Il y a une éducatrice qui vous rencontrerait lundi.
2: Il fait partie de l'équipe proximité de Santé Québec Montérégie-Est. L'objectif, sortir les itinérants de la rue rapidement. Mais c'est compliqué, vu le manque de logements à bas prix.
5: On paye 650 $ pour vivre dans une chambre surchauffée, punaise, ou ici gratuit. Moi, je choisirais quand même le côté gratuit de vivre ici, si je serais pris dans cette situation-là.
2: Santé Québec Montérégie-Est oriente les itinérants vers les ressources comme la halte du coin. On y retrouve des lits d'urgence et des soins de santé. Le psychiatre Laurent Darvaux y travaille et constate que malgré le manque de logements à bas prix, certaines histoires se terminent bien.
6: Tous les mois, il y a des gens qu'on accompagne qui se retrouvent en logement et qui sont stabilisés, qui restent en logement pendant longtemps.
2: Débordés par l'ampleur du problème, les villes répètent qu'Ottawa doit bonifier les programmes actuels d'accès au logement. Ici David Gentile, Radio-Canada, Montréal.
1: CDPQ Infra ne prendra pas part à l'appel d'intérêt international lancé par le gouvernement Fréchette afin de construire un troisième lien autoroutier entre Québec et Lévis. La filiale de la Caisse indique que les orientations retenues et le projet à l'étude relèvent désormais entièrement de la responsabilité du gouvernement. CDPQ Infra ajoute que son mandat, qui incluait l'étude du besoin d'un nouveau lien, a pris fin avec le dépôt du rapport en 2024. À ce moment, la direction était claire à savoir que les gains en mobilité ne justifient pas la construction d'un lien routier dans la capitale nationale. Québec sollicite les offres des consortiums jusqu'au 10 août. L'industrie forestière du Québec reçoit un coup de pouce pour l'aider à traverser la crise provoquée par les tarifs américains. Le gouvernement provincial débloque 60 millions de dollars dans le but d'aider les scieries à diversifier leurs produits. Pierre-Alexandre Bolduc.
7: Depuis des mois, des dizaines de scieries dans toutes les régions de la province ont fermé temporairement ou définitivement leurs portes. Des centaines de travailleurs dans les usines et en forêt ont perdu leur emploi. La ministre des Ressources naturelles et des forêts, Catherine Champagne-Jourdain.
8: Une des solutions, en fait, c'est de pouvoir opérer un virage, innover, se diversifier dans nos produits. Et c'est là qu'on veut être présent.
7: Dans l'espoir de protéger l'industrie, Québec offre donc des prêts pardonnables pour les usines qui proposent des projets de produits à valeur ajoutée.
8: Il faut sortir du 2x4. Hein? On peut faire des granules avec ça, on peut faire du revêtement extérieur, on peut aussi aller vers les biomasses.
7: Chaque scierie pourrait obtenir un financement maximal de 5 millions de dollars. Ce programme de 60 millions de dollars est puisé dans la cagnotte de 365 millions de dollars prévue dans le budget provincial pour soutenir l'industrie. La ministre Champagne-Jourdain admet que l'avenir pour les scieries indépendantes au Québec s'annonce très difficile. Selon elle, une consolidation est inévitable.
8: L'industrie en est consciente, commence à s'organiser aussi pour pouvoir opérer ces consolidations-là, être capable de pouvoir reprendre parfois des usines.
7: Autrement dit, les gros joueurs reprendront les plus petites scieries dans un avenir rapproché. Ici Pierre-Alexandre Bolduc, Radio-Canada, à Québec.
1: Enfin, quelques jours après le feu vert d'Ottawa au projet d'oléoduc vers la côte ouest, l'Alberta et l'Ontario dévoilent le tracé d'un autre projet de pipeline. Il s'étendrait sur plus de 3000 km d'Hardisty en Alberta jusqu'aux raffineries de Sarnia en Ontario et permettrait de transporter jusqu'à 500 000 barils de pétrole brut par jour. Voilà, c'était le Radio-Journal. Bonne journée.

0: Bonjour à tous, c'est Julien Saukio. Merci d'être avec nous tôt ce matin, de vous réveiller avec nous. Ça nous fait énormément plaisir de démarrer la journée ensemble. Et peut-être une autre bonne nouvelle pour démarrer cette matinée qui s'éveille, c'est la météo. On prend un peu les mêmes et on recommence ce matin. Une belle journée qui nous attend encore une fois. Il fait déjà 21 degrés à Toronto. Et une journée qui s'annonce sous des maximums de 28 degrés avec du grand soleil. Ce sera une belle journée dans la grande région de Toronto. Quoique un peu humide, humidex à 34, c'est ce que prévoit Environnement Canada ce matin dans la partie sud du lac Ontario. Et c'est aussi un peu pour ça que je dis on prend les mêmes et on recommence. C'est qu'on est dans le même scénario que hier, dans le sens où dans la région du Niagara, il y a des passages de nuages qui sont prévus et de possibles averses en fin d'après-midi. Donc vous n'êtes pas sorti du bois au niveau de la pluie. Il faudra garder peut-être encore une fois le parapluie aujourd'hui, mais vous devriez quand même avoir du soleil pour la grande majeure partie de la journée. Niveau circulation, on commence déjà les pépins. Tôt ce matin, il y a une collision sur la 401 direction ouest au niveau de la voie collectrice de la route Allen et la connexion en fait avec la voie express. Ça bloque la voie de gauche de ce que je peux voir sur les cartes ce matin. Et pour l'instant, peu de ralentissement, mais ça pourrait s'accumuler dans les prochaines minutes. Avec moi ce matin, évidemment, toute l'équipe habituelle de Y a pas de matin pareil, à commencer par Annie Poulain. Bonjour Annie.
1: Bonjour.
0: Et ce matin, dans l'actualité, ce qu'on surveille notamment, c'est dans le monde du sport, les Raptors de Toronto qui disent qu'ils vont faire une annonce importante aujourd'hui.
1: L'équipe de basketball a convoqué la presse ce matin en soulignant qu'un invité spécial va être sur place pour parler aux médias. C'est un événement qui est organisé alors que Kyle Lowry a laissé entendre dans une vidéo publiée hier qu'il va prendre sa retraite au sein de l'équipe. Kyle Lowry est souvent décrit là, comme un des plus grands joueurs des Raptors de tous les temps. Il a passé 9 saisons à Toronto, dont celle de 2019 où l'équipe avait remporté le championnat de la NBA. Le joueur de 40 ans a cependant quitté les Raptors en 2021 après avoir été échangé au Heat de Miami.
0: Et puis la santé publique de Toronto, elle rapporte près de 40 visites à l'urgence qui sont liées à la chaleur de la semaine dernière.
1: Ces visites ont été enregistrées alors qu'Environnement Canada avait lancé une alerte orange et que les températures ressenties dépassaient les 40. C'est le 2 juillet que le nombre de visites en lien avec la chaleur a été le plus élevé avec 15 en une seule journée à Toronto. La santé publique dit que ces données ne reflètent pas l'ensemble des effets de la chaleur extrême sur la santé. Ne compte pas, par exemple, l'aggravation des troubles cardiaques et respiratoires.
0: Merci Annie, on vous retrouve dès 6h30 pour le bulletin plus complet. Et la culture, c'est évidemment sous la houlette de Katia Saint-Jean ce matin. Bonjour Katia.
2: Salut Julien.
0: On va parler musique ce matin.
2: Exactement. Alors, qu'on vous présente le nouvel album de Beau Nectar en ce duo francophone francescois et franco-ontarien. Donc, c'est un album qui revient un peu sur l'écoféminisme et comment on tente vraiment de changer la donne de ce côté-là. Donc, on va discuter avec Marie-Claude, qui est une partie du duo. Et puis aussi, un peu plus tard, on va parler de l'émission Amazing Race Canada, qui commence aujourd'hui pour sa 12e saison. La moitié des équipes sont des équipes ontariennes. Ah, donc, oui, on va un peu défricher qui fait partie de la compétition et qui vont être les équipes là, qu'on va soutenir tout au long du trajet.
0: Bon, encore une autre compétition à suivre avec des gens de chez nous. Merci Katia, on se reparle dans quelques minutes. Mais puisqu'on parle de compétition, parlons de sport. J'hésitais à démarrer cette émission avec ça parce que je ne voulais pas remuer le couteau dans la plaie, mais c'est certainement le cœur serré que ce matin se réveille la communauté portugaise à Toronto, parce que le Portugal a perdu hier face à l'Espagne en Coupe du Monde. En long match très défensif des deux bords, mais Miquel Merino finalement a marqué à quelques secondes là, après le début du temps ajouté de la deuxième demi, donc pour marquer l'unique point de ce match, 1-0. Fin difficile pour Cristiano Ronaldo, évidemment, qui semblait un peu avoir les larmes aux yeux quand il a quitté le terrain. Faut dire que c'est une fin de carrière pour lui en Coupe du Monde, et on veut toujours quitter sur une victoire. C'est pas le cas avec ce qui s'est passé hier, malheureusement. L'Espagne, donc, qui accède au quart de finale pour la première fois depuis son unique titre mondial en 2010, c'était en Afrique du Sud. Et puis l'autre match qui a attiré l'attention, évidemment, c'est celui des États-Unis contre la Belgique. Et là, le résultat, plutôt sans appel. La Belgique remporte par la marque de 4-1 plutôt, les Diables Rouges qui étaient venus pour gagner et qui ont exploité toutes les faiblesses défensives de l'équipe américaine, notamment lors de ce troisième but où le gardien de but américain là, s'est aventuré en dehors des cages, a tenté quelques dribbles et puis finalement s'est fait rattraper par son erreur et n'a pas réussi à revenir à temps pour empêcher ce but. Il a évidemment regretté amèrement d'être sorti apprécie autant de sa position. Victoire qui sonne aussi comme une revanche, hein, évidemment, pour beaucoup de monde, alors que le président Donald Trump, on s'en souvient, a été intervenu auprès du président de la FIFA pour annuler un carton rouge contre l'attaquant vedette Folarin Balogun. Finalement, qui a joué, mais ça n'a pas fait différence, ça n'a pas empêché les États-Unis de perdre ce match-là. Il y a donc, et ça c'est assez aussi amusant pour de le noter, plus aucune des trois équipes des pays hôtes en lice, ni le Canada, ni le Mexique, ni les États-Unis ne participent à la suite de cette Coupe du Monde qui pourtant continue à se dérouler chez nous. Les Diables Rouges, donc les Belges, affronteront l'Espagne. Ce sera ce vendredi à Inglewood en Californie. Et puis, quitte à parler de défaite, une autre qui a été assez dure à essuyer hier soir, c'est celle des Blue Jays en baseball. Une défaite de 10-1 contre les Giants de San Francisco. L'unique point torontois a été en coup de circuit en sixième manche de Kazuma Okamoto. C'est d'ailleurs son 20e là pour les Blue Jays depuis qu'il est avec l'équipe. Mais ça a été aussitôt compensé par 5 points par l'équipe d'en face dans la même manche. Les deux équipes se reprennent ce soir pour une seconde rencontre dans cette série. 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Une de mes façons favorites, et je ne suis pas le seul, de me réveiller, c'est en musique. Ben justement, démarrons en parlant de musique avec vous, Katia. Le duo francophone Bonnectar qui est de retour avec un deuxième album.
2: Oui, Bonnectar, hein, qui est formé de la Françaisquoise Amy et de la franco-ontarienne Marie-Claude. Eux qui ont quand même eu beaucoup de succès après leur premier mini-album. Et là, ils sont de retour avec Dandy, un album à 6 chansons qui s'inspire de la nature. Elles qui s'amusent vraiment à personnifier la faune et la flore, comme nous l'explique Marie-Claude.

Habituellement, Amy puis moi, on est fascinés par une chose. Mettons, OK, on lit un livre, on lit beaucoup. Je dirais que c'est de la musique composée par la recherche. C'est hyper scientifique. On part souvent dans la lecture, dans des leçons, dans des cours. Moi, je suis herboriste aussi, donc on va être fasciné par le lien historique, philosophique, scientifique, poétique d'une plante ou d'un animal. Fait que c'est ça, quand on a lu à propos de la tulipe, puis là, on était comme « Oh my God, oh my God, oh my God, faut que tu... » Là, on s'envoie 50 000 voice memo sur Instagram, on s'appelle, on s'en parle, puis la toune naît un peu seule à partir de cette hyper-focus-là sur cette plante-là. Nous, on s'est vraiment identifié à ça, puis c'est là que c'est l'écoféministe. Mais c'est pas toujours la femme. On parle de l'oiseau, on parle de... Mais on compare toujours, c'est toujours une personnification, mais on parle de vrais faits scientifiques. Fait que oui, si on lit le texte, il y a une couche scientifique, mais il y a aussi une couche poétique, puis il y a aussi une couche personnifiée. Fait que oui, c'est surtout dans les textes qu'on peut retrouver ces tendances-là de notre écriture. Ça a été long, mais ça s'est fait plus rapidement au niveau des jets d'écriture. On a comme presque tout écrit les chansons en un coup. Mais aussi...

0: Et puis moi, on a beaucoup changé, on a beaucoup évolué comme artiste. Je pense que c'est plus au niveau artistique qu'on a évolué, on a changé, il y a une certaine maturité aussi. Les thèmes, comme c'est sûr que moi, je suis devenue maman depuis notre premier album. Et puis, on a changé nos valeurs un peu aussi. Comme... Puis même le prochain album, nous, on est déjà en train de travailler le prochain album, puis on le sait déjà que la lentille a changé. C'est comme si on parlait plus de nous au début. Là, on est rendu plus dans la communauté, plus dans le global, on s'étire un peu plus loin. Fait que je pense que c'est peut-être ça qui a changé. Peut-être l'univers musical a changé aussi parce que nous, on change.
1: Donc, on entend Marie-Claude vraiment parler de cet album d'Andy, qui, contrairement à leur premier album, contient que des chansons en anglais. Donc, c'est 6 chansons en anglais. Choix artistique qui s'est fait tout naturellement, alors que, comme plusieurs francophones hors Québec, elles œuvrent dans un environnement bilingue. Donc, on se posait peut-être la question, c'est ça ressemble à quoi de la musique, des chansons écoféministes, mais
2: j'allais
1: c'est un
2: peu
1: ça.
2: J'allais vous poser la question. Hein.
1: Ouais, c'est on rentre dans les thèmes, en fait. Bon, je pense qu'on l'entend un peu aussi dans les rythmes de la chanson. Il y a quand même quelque chose de très rythmé, quelque chose de super poétique aussi dans qu'est-ce qu'on a, on essaie de raconter. Et le titre des chansons vient aussi mettre le thème. Donc, on a Apple, Dandelion, Tulip, Artichoke. On va vraiment dans quelque chose de poétique ici. Les deux artistes qui racontaient que le défi d'humaniser la nature a pris beaucoup, beaucoup de recherches parce qu'on voulait le faire de manière authentique sans non plus tomber dans les clichés. Ça a créé une certaine empathie chez elles, mais aussi, elle espère chez le public par rapport à ça. Donc, c'est un album qui est disponible partout dès maintenant. Ça s'intitule Dandy. Mais on n'a pas fini de voir Marie-Claude et Amy parce qu'elles vont participer à la toute nouvelle émission musicale animée par Damien Robitaille lors de la prochaine saison de TFO. La série s'intitule Jam et ça va être présenté sur plusieurs épisodes lors des prochains mois. On peut l'entendre à ce sujet.
0: On est vraiment chanceuse. On s'est fait demander pour la première saison de l'émission de télé, la nouvelle émission de télé de Damien Robitaille qui s'appelle Jam, Jam avec Damien. Puis, écoute, c'était vraiment là, peut-être un des moments les plus marquants de ma carrière à date. C'est cool de travailler avec Damien, bien sûr, qui est tellement sympathique, mais c'est ce qu'on a créé. C'est une journée de 12 heures. On travaille avec un house band. Puis, on a une heure par chanson de créer une version live, mais tout ensemble. Puis, on est 6 musiciens. Il y a le directeur musical Joe Grass, incroyable. Puis il y a Damien, il y a moi, il y a Amy, puis il y a 4 autres musiciens. Les chansons qui sont sorties de ce tournage-là, les gens en pleuraient. Là. C'était tellement, mais tellement, mais tellement beau. J'ai jamais entendu notre musique comme ça. Je pense que ça va être top 3 moments de carrière.
1: Quand c'est un top 3 moments de carrière pour Marie-Claude, on comprend que ça a été quelque chose d'assez unique. Elles qui sont déjà sur un buzz de la sortie de cet album, donc à voir ce que ça va donner aussi créativement de mélanger ces deux artistes franco-ontariens puis de créer de la musique ensemble. Donc, l'émission Jam, ça a été tournée au Nouveau-Brunswick. Ça réunit des artistes de partout à travers le pays. Donc, un artiste par émission qui crée de la musique avec Damien Robitaille. C'est prévu pour la prochaine saison. Donc, restez à l'écoute pour tous les détails.
2: Bon, d'aller écouter ça et surtout d'aller écouter cet album d'Andy qui m'a l'air d'être en vrai jardin musical à aller justement dans lequel aller se balader. J'écouterai ça probablement après l'émission. Merci beaucoup, Katia. Moins poétique, ce sont les nouvelles économiques ce matin et on s'en va aux États-Unis. Il y a une élue républicaine qui compte déposer un projet de loi contre le boycottage d'alcool au Canada. C'est l'élue républicaine du Congrès de New York, Claudia Tenney, qui, selon son projet de loi, elle veut contraindre le représentant américain au commerce à enquêter sur les provinces canadiennes qui refusent d'acheter de l'alcool américain. Vous le savez, l'Ontario en fait partie. C'est même un des marchés les plus importants au Canada pour les États-Unis. Et si cette enquête révélait des pratiques commerciales déloyales, les États-Unis pourraient alors riposter en imposant des droits de douane et d'autres restrictions à l'importation. Ces interdictions d'alcool sont devenues un gros sujet de discorde dans les relations commerciales avec Washington. Il y a le représentant américain en commerce, Jamison Greer, et d'autres membres aussi de l'administration Trump qui ont dénoncé à plusieurs reprises ces interdictions provinciales. Eux qui les ont qualifiés d'injustes, d'injustifiés. Le Conseil des spiritueux des États-Unis, pour vous donner une idée, a indiqué que les interdictions de représailles au Canada avaient entraîné une baisse de 63% des exportations de spiritueux américains vers donc ce marché en 2025. À suivre donc si ce projet de loi sera oui ou non adopté. Et puis Air Canada réduit une nouvelle fois le nombre de ses vols vers les États-Unis. Ça, c'est en raison du coût élevé du kérosène et de la baisse aussi de la demande pour les voyages au sud de la frontière. ferroviaire. Il y a 3 liaisons au départ de Toronto et de Montréal vers des villes du Midwest américain qui seront donc annulées pour le deuxième hiver de suite là. Et puis 2 liaisons qui étaient précédemment suspendues, qui reliaient Montréal et Toronto à l'aéroport JFK de New York, qui ne reprendront pas non plus cet hiver. En attendant, par contre, Air Canada dit vouloir renforcer sa présence à New York en proposant jusqu'à 5 vols quotidiens entre l'aéroport Billy Bishop et aussi l'aéroport LaGuardia cet hiver. Les chiffres préliminaires de Statistique Canada, si on les regarde, ils montrent que le nombre de Canadiens rentrant par avion des États-Unis a quand même chuté de 28% entre mai 2024 et mai dernier. Air Canada, WestJet, Air Transat aussi ont tous réduit leur capacité de vol estivaux vers les États-Unis plus tôt cette année. Et donc, ça risque de se poursuivre dans ce cas-là, même pendant l'hiver. 6h24, petite pause musicale avec Miro Cino.

0: L'artiste Miro Shino avec ce titre Tour à Tour issu de l'album du même nom. Je ne serais pas étonné d'apprendre que Miro Shino a eu quelques influences de Manu Chao. En tout cas pour ce titre-là, il y avait des petites similitudes dans la façon dont il le chantait et surtout la composition musicale. Nous, dans la prochaine demi-heure de l'émission, on va s'intéresser à ce qui se passe sur la scène internationale. Il y a Mark Kearney qui est en ce moment en Turquie alors que s'ouvre le sommet de l'OTAN, rencontre au cours de laquelle le Premier ministre canadien abordera très certainement la question de la Banque de la Défense, dont le Canada va accueillir le siège social. Il y a évidemment aussi tous les investissements en défense, plusieurs pays qui pourraient annoncer des contrats pendant cette réunion de l'OTAN. On en parle dans quelques minutes, juste après vos nouvelles régionales. Et on retrouve Annie Poulain. Annie, à Toronto, il y a la veuve de l'ancien maire Rob Ford qui est morte.
1: C'est le premier ministre de la province qui a annoncé la mort de sa belle-sœur Renata Ford hier soir. Doug Ford a affirmé avoir le cœur brisé pour ses deux enfants qu'elle laisse dans le deuil. Il a demandé au public de respecter leur vie privée dans cette période difficile. Renata Ford avait notamment été candidate aux élections fédérales de 2019 pour le Parti populaire du Canada de Maxime Bernier. Elle avait terminé en quatrième place.
0: Puis l'Ontario et l'Alberta, eux, ont annoncé un nouveau projet de pipelinière.
1: Le premier ministre Doug Ford était à Calgary pour dévoiler ce projet aux côtés de son homologue de l'Alberta, Daniel Smith. Le reportage de Félix Gagné.
2: L'Alberta et l'Ontario souhaitent transporter du pétrole brut de Hardisty à 200 km au sud-est d'Edmonton jusqu'aux raffineries de Sarnia près du lac Huron. Le projet de 3300 km, situé entièrement au Canada, devrait pouvoir transporter 500 000 barils de pétrole par jour. Le gouvernement de l'Ontario doit encore mener des études de coûts et de faisabilité. La première ministre Danielle Smith se réjouit de ce projet pour l'économie canadienne. Ce nouvel oléoduc rendra le Canada plus fort en reliant l'énergie albertaine aux raffineries canadiennes et aux marchés européens, soutient-elle. Stephen Legault, de Environmental Defense Canada, ne croit pas à l'argument de la souveraineté économique. Ce n'est pas un projet viable, car si c'était le cas, il y aurait des investisseurs, dit-il. La pétrolière Enbridge a salué cette annonce, mais aucun promoteur ne s'est manifesté jusqu'à présent. Pour Heather Exner-Pirot, directrice de la recherche en énergie à l'Institut McDonald Laurier, ce nouveau projet de pipeline s'inscrit aussi dans un contexte particulier. L'élection de Donald Trump a renforcé ce sentiment qu'il fallait être plus autonome au niveau énergétique, dit-elle. Ici Félix Gagné, Radio-Canada, Calgary.
0: Également, une personne est morte et une autre a été blessée à Nice. C'est à la suite d'une fusillade dans l'est de Toronto.
1: Selon la police, des agents sont intervenus hier après-midi à la suite des signalements faisant état de deux personnes blessées par balle. Ils précisent que la fusillade s'est produite dans le secteur de l'autoroute 401 et de l'avenue Victoria Park. Les enquêteurs ajoutent qu'une des victimes a été déclarée morte sur les lieux. Ils précisent que la deuxième victime retrouvée à l'angle des avenues Victoria Park et Shepherd a été transportée à l'hôpital.
0: Puis c'est une grosse annonce dans le monde du sport, mais Rogers est en voie de devenir l'unique propriétaire des Raptors et des Maple Leafs.
1: La compagnie a annoncé avoir signé un accord auprès de Kilmer Sports pour acquérir les parts restantes du conglomérat Maple Leaf Sports and Entertainment. Les précisions de Kim Tai Franco.
3: C'est un moment déterminant pour Rogers. Grâce à une entente de 4 350 millions de dollars, le géant des télécommunications pourra obtenir les derniers 25% du conglomérat Maple Leaf Sports and Entertainment. MLSE détient plusieurs équipes sportives, dont les Raptors, les Maple Leafs, le Toronto FC et les Argonauts. Cette transaction mène vers un monopole des équipes sportives canadiennes qui sont déjà peu nombreuses. Monopolies in live entertainment in general. Keldon Bester, du projet Anti-Monopole canadien, craint qu'un tel monopole fasse bondir les prix des billets et des forfaits télé, tout en limitant les options pour les clients. And what we're seeing now is a combination of high prices, poor treatment of consumers, and limited options. Cet accord donne justement plus de liberté à Rogers pour sa chaîne Sportsnet. David Soberman est professeur en marketing à l'Université de Toronto.
4: Ça leur donne quand même la possibilité de choisir les meilleurs jeux, les meilleures façons de vendre la publicité.
3: La
4: Et puis,
3: transaction entre Rogers
4: avec
3: et
4: ça,
3: Kilmer Sports nécessite encore le feu vert des ligues concernées. Mais Rogers prévoit que le tout sera finalisé d'ici la fin de l'année. Ici Kintai Franco, Radio-Canada, Toronto.
0: Et puis enfin, la nageuse torontoise Summer McIntosh a remporté le 400 mètres 4 nages aux essais canadiens.
1: Elle a cependant échoué à abaisser sa propre marque mondiale pour une quatrième année de suite. L'athlète de 19 ans n'a pas caché sa déception hier après la course à la piscine olympique de Montréal. Dimanche, Summer McIntosh avait fracassé le plus vieux record féminin en grand bassin qui avait été réalisé aux 200 mètres papillon en 2009.
0: Summer qui était déçue de ne pas remporter un autre record en même temps. Bon, ben les records, il faut que ça soit aussi exceptionnel si on les enchaîne.
1: On ne peut pas les avoir à chaque fois.
0: Qui sait, peut-être qu'il y en aura d'ici encore les autres épreuves cette semaine. Merci beaucoup, Annie. 6h35, petit tour du côté des routes pour vous dire, bah écoutez, ça se passe plutôt bien généralement, mais il y a toujours cette collision dont je vous parlais un peu plus tôt sur la 401 direction ouest, à hauteur de la voie collectrice au niveau de la route Allen, et à connexion aussi avec la voie express. Ça bloque la voie de gauche en ce moment et ça crée des ralentissements. C'est des petits ralentissements pour l'instant, mais si ça dure, évidemment, ça pourrait s'accumuler. Donc à garder en tête si vous prenez la 400 en direction ouest ce matin. Dans le reste du monde, évidemment, les yeux sont braqués sur ce qui se passe en Turquie. Et pour nous, y a le Premier ministre du Canada, Mark Carney, qui participe en ce moment au sommet de l'OTAN, donc qui s'ouvre aujourd'hui à Ankara. Et Mark Carney devrait notamment en profiter pour promouvoir le projet de la Banque de la Défense, dont Canada va accueillir le siège social, avec pour mission ici de réussir à convaincre un maximum de pays d'y adhérer. On fait le point sur cette rencontre de l'OTAN avec Christian Leprecht. Il est professeur titulaire au Collège militaire royal et à l'Université Queen's. Monsieur Leprecht, re-bienvenue dans l'émission.
5: Bonjour, monsieur Saïkilo.
0: Peut-être commençons par cette question qui est quand même d'ordre premier, mais c'est: quelle sera l'ampleur de ce sommet de l'OTAN? On sait, et on l'entendait, qu'il y a des ambitions un peu de tous les pays d'augmenter les dépenses et les investissements en dépenses militaires. Est-ce que c'est le grand thème de ce sommet?
5: Il me semble que de prime d'abord, le président américain cherchera donc les retombées et ce que les alliés vont livrer. Vous vous rappelez que l'année passée, les alliés, avec exception faite l'Espagne, ont promis donc d'augmenter leurs dépenses en défense. Cette année, il faut montrer qu'est-ce qu'on va livrer, quelle vraie capacité est-ce qu'on va rendre à l'Alliance pour renforcer l'Alliance et en particulier pour renforcer le pilier européen de l'Alliance. Et donc, on verra. Donc, le président américain, comme vous savez, a déjà annoncé qu'il va retirer plus de capacités de l'Europe, en particulier donc des capacités importantes stratégiques. Et il sera donc intéressant si les alliés sont prêts, en particulier les alliés européens, donc de se coordonner entre eux. Et certainement, le Canada tente d'aider avec l'annonce de l'achat des sous-marins, donc du consortium allemand-norvégien, qui va fortement renforcer aussi le pilier européen et la collaboration européenne.
0: On peut voir un peu le calendrier à ce niveau-là. L'annonce sur donc les investissements pour les sous-marins a été faite hier. On sait aussi qu'on a atteint notre cible de 2% du PIB en dépenses militaires. Est-ce que ça va faire partie un peu de ce que Mark Carney va devoir un peu mettre de l'avant dans cette rencontre pour montrer d'une certaine façon qu'il est un bon élève?
5: Oui, mais je crois qu'il va faire plus que juste montrer qu'il est un bon élève. Il va montrer qu'effectivement, le Canada est un des seuls pays au sein de l'OTAN qui a des vraies capacités fiscales qu'il est prêt à déployer pour renforcer sa propre défense nationale, pour renforcer la défense continentale, donc de l'Amérique du Nord, qui sont forcément les priorités pour le Canada, le pays et le continent, et de les déployer pour le bien-être de la sécurité et défense du continent européen et de l'Alliance comme telle. Parce qu'il faut se rappeler qu'une bonne partie donc d'autres alliés, on a vu par exemple la crise en tant qu'investissement en défense au Royaume-Uni, où il y a récemment eu deux ministres qui ont démissionné. La France aussi qui a des très grandes difficultés fiscales. Donc au moyen terme, ça veut dire que les capacités britanniques et françaises, donc les plus importants contributeurs européens à l'Alliance en tant que capacité militaire vont diminuer d'une façon assez rapide. Et c'est le Canada, l'Allemagne et les pays nordiques en particulier qui vont prendre leur place. L'Allemagne qui dépense maintenant 60% des acquisitions militaires en Europe qui sont maintenant financées par l'Allemagne. Donc, ça veut dire que c'est aussi un moment pour le Canada de montrer qu'on est prêt à prendre le leadership, un peu de leadership dans l'Alliance et que ça devrait aussi nous donner une voix disproportionnée en tant que la prise des décisions, en particulier au sein de ces sommets.
0: L'un des points que Mark Carney mettait de l'avant avec l'achat des sous-marins, c'est leur interopérabilité avec ceux en Europe, d'où le choix du constructeur allemand. Est-ce que justement l'OTAN, cette réunion de l'OTAN, ça va être l'occasion de mettre de l'avant ces interconnexions et potentiellement des achats communs de matériel militaire?
5: Notre rapport stratégique le plus important, c'est forcément avec les États-Unis. Mais notre deuxième rapport stratégique, c'est avec l'Europe. Faut juste se rappeler des guerres mondiales, donc où on a bien appris que la stabilité européenne et l'intégrité territoriale européenne est dans un vrai intérêt national donc du Canada. Et avec cet achat, le Premier ministre n'est pas seulement en train de renforcer les liens transatlantiques, mais un des problèmes depuis longtemps au sein de l'Europe, c'est de coordonner au sein des industries de défense. Et avec cet investissement, le Canada met à l'avance donc cette collaboration entre pays européens et de montrer que le Canada veut contribuer à cette collaboration. En même temps, le problème qu'on a au Canada, qu'on n'a pas d'économie d'échelle au sein de notre pays. Donc, c'est-à-dire, ça nous donne aussi des économies d'échelle pour l'industrie de défense canadienne en tant que renforcer les partenaires et alliés européens à ce moment difficile. Et en même temps, c'est aussi, si vous voulez, un achat de dissuasion envers la Russie, parce que de produire et de construire de plus grandes flottes conventionnelles de sous-marins et les construire en partie au Canada, ça renforce aussi la capacité du Canada donc de défendre non seulement soi-même, mais l'Alliance pour montrer un signal clair à Moscou de ne pas tenter de mettre en cause l'intégrité territoriale en Europe de l'Alliance de l'Atlantique du Nord.
0: Monsieur Leprecht, dans ce contexte, on sait que l'un des dossiers dans la valise de Monsieur Carney, c'est le projet de banque de la défense, qu'il va falloir aussi la défendre dans cette réunion-là. Quels vont être les bénéfices justement de cette future banque pour Mark Carney s'il réussit à convaincre ses partenaires?
5: Quant à la défense et l'industrie de la défense, on a une économie petite ou moyenne échelle. Donc, il nous manque les économies donc d'échelle. Avec la participation du Canada, le seul pays non européen qui participe à Security Action for Europe, le programme d'acquisition de l'Union européenne, ça nous donne une importante dimension donc d'économie d'échelle avec des partenaires européens. Mais c'est pas suffisant ni pour le Canada ni pour les partenaires européens. Et la banque que propose le Premier ministre, c'est effectivement un moyen pour créer des économies d'échelle avec des partenaires qui ne sont pas des partenaires au sein de l'OTAN, mais qui sont quand même des partenaires importants au monde. On pourrait s'imaginer des partenaires comme le Japon, la Corée du Sud, l'Australie, même des partenaires peut-être en Afrique du Nord, par exemple, où on veut leur aider à acquérir des capacités de défense qui ne sont pas forcément des capacités américaines, mais à un prix abordable, et c'est-à-dire un financement abordable. Et c'est ça l'objectif, il me semble, de cette banque que propose le Premier ministre. Et vu que le Premier ministre est banquier central lui-même, il comprend très bien donc les dimensions du prêt et ce que ça peut mettre en vigueur.
0: Vous l'avez souligné au début, mais en filigrane, évidemment, il y a les rapports des pays de l'OTAN avec les États-Unis et de ce rapport des États-Unis bien moins amical avec l'institution qu'est l'OTAN. Comment est-ce que Donald Trump peut encore avoir de l'influence dans la réunion qui va se tenir là dans, à partir d'aujourd'hui? Est-ce qu'il y a un risque qu'il puisse justement mettre un peu des bâtons dans les roues de ces négociations, de ces efforts de collaboration?
5: Je crois qu'une des grandes problématiques qui divise l'Europe et les États-Unis, c'est quel est l'objet de l'OTAN. Nos partenaires en Europe perçoivent l'OTAN comme une alliance défensive de prime d'abord contre la Russie. Où on voit que M. Trump le perçoit aussi comme une alliance qui devrait faire plus que juste protéger l'intégrité territoriale de l'Europe, devrait aussi protéger l'Arctique et défendre l'Arctique, devrait défendre la Méditerranée. Mais M. Trump le voit aussi comme un moyen de projection de pouvoir collectif entre l'Europe et les États-Unis. Donc, c'est pour ça qu'il exige plus d'implications de l'Alliance, par exemple, dans des domaines où il perçoit des intérêts clairs européens, comme par exemple le Golfe, le détroit d'Hormuz. Et un des aspects, je crois, qu'on va avoir donc des fortes tensions, c'est entre ces différentes visions de l'Alliance et à quel degré l'Europe n'est pas seulement prêt à prendre en main sa propre défense et l'autonomie en prise des décisions quant à sa défense, mais aussi de renforcer la projection de pouvoir dans une ère où l'administration Trump perçoit de ne pas prendre d'action est plus risqué que plutôt de prendre action et prendre l'initiative.
0: Dans tous les cas, évidemment, on va garder les yeux sur les annonces qui seront faites lors de cette réunion-là, à partir d'aujourd'hui qui démarre et donc dans les prochains jours. Christian Leprecq, vous êtes professeur titulaire au Collège militaire royal et à l'Université Queen's. Merci beaucoup d'être passé ce matin dans l'émission.
5: Je vous en prie, bonne matinée.
0: Vous aussi. Et restons à l'étranger et allons maintenant peut-être au Venezuela. Vous le savez, hein, après les séismes, il y a beaucoup de travail sur le terrain pour aider les victimes, les milliers de déplacés dans ce pays qui tentent en ce moment de retrouver un semblant de routine un peu plus d'une semaine après le double séisme qui a fait, je le rappelle, plus de 3500 morts jusqu'à maintenant et des dizaines de milliers de disparus. Il y en a plusieurs qui vivent dans des tentes ou même des abris de fortune qui ont été installés dans les parcs municipaux. Mais depuis quelques jours, les parents de jeunes enfants ont le soutien de bénévoles qui sont dévoués pour les aider à s'occuper de leurs petits. C'est un reportage signé Anne Levasseur.
6: Christine Poli est enseignante, mais aujourd'hui, elle fait les ongles d'une fillette dans un parc de Caracas. Ce parc, qu'elle avait l'habitude de fréquenter les week-ends, s'est transformé en camp de réfugiés après le double séisme. Et la franco-vénézuélienne s'est aussitôt mise à l'œuvre.
7: Bon, c'est ce que j'ai, c'est entretenir et faire des activités avec les enfants et pour les apporter un peu de joie dans ce temps si compliqué. On a mis une tente là avec des petites tables et sièges et les enfants s'approchent. Mais c'est encore un peu compliqué.
6: Dans les heures qui ont suivi le double séisme, les gens ont commencé à affluer dans le Parque del Este de Caracas. Près de 4000 personnes y ont improvisé un logis dans des tentes, dont de nombreuses familles avec de jeunes enfants. Nelly Febres, grand-maman de 78 ans, se trouve bien traitée, malgré les circonstances. Mes petites filles ne manquent de rien, dit-elle. Mais ce n'est pas comme à la maison. Avec des pinceaux et une petite dose d'imagination, beaucoup d'enfants s'y sentent tout de même un peu comme en colonie de vacances. J'ai toujours aimé dormir sous la tente, lance Rosway, le visage barbouillé à la pastel. On fait des jeux, du saut à la corde, on court, on joue dehors, poursuit Dylan, encore essoufflé de sa dernière escapade. Papa d'une fillette de 4 ans, Angel Moreno, est heureux de voir sa petite se distraire. Ça lui permet d'oublier un peu tout ce qu'elle vient de vivre. Christine et les autres bénévoles font en effet tout ce qu'ils peuvent pour occuper les mains comme l'esprit des enfants. N'empêche, la réalité finit parfois par les rattraper.
7: Les enfants et aussi les parents commencent à nous demander combien de temps ils vont rester ici, mais c'est une réponse que je ne peux pas leur donner. On dit en espagnol, c'est desgarrador. On ne peut pas... on le voit, et moi, que je pars chez moi après, c'est très dur. On est ici à l'air, s'il pleut, toutes ces petites choses s'abîment, et c'est très, très dur.
6: Et la peur reste bien présente chez tous les déplacés. Peur de rentrer chez soi, peur de l'inconnu. Nelly se sent bien ici. Elle estime que la douleur se fait moins ressentir. S'ils ont trouvé dans ce parc un semblant de sécurité et que les enfants peuvent se permettre de rester des enfants, Angel, comme tous les autres, sont tous habités par le désir de retrouver la chaleur et la tranquillité de leur maison.
7: Maintenant, c'est difficile d'avoir d'espoir, mais que toutes les gens qui sont ici peuvent recevoir toute l'aide possible et qu'ils peuvent chercher une place à vivre.
6: Issa Levasseur, Radio-Canada, à Cúcuta, à la frontière du Venezuela.
0: Si vous êtes du genre à faire du sport, mais depuis votre sofa, ben peut-être que ça va vous intéresser. Katia, c'est le début de la 12e saison d'Amazing Race Canada qui démarre.
1: Oui, moi j'ai beaucoup écouté cette émission dans les premières saisons. Mmh. Bon, c'est un concept américain qui a par la suite été diffusé dans plusieurs pays et qui est établi au Canada depuis plusieurs années déjà. On est rendu à la 12e saison, mais le tout est toujours animé par John Montgomery, un Olympien canadien médaillé d'or. Et on suit en des équipes à travers des épreuves à travers le pays. Ça peut être des épreuves physiques, ça peut être des épreuves intellectuelles, mmh. résoudre des énigmes, bref. On voyage à travers le pays et parfois à l'international. Cette année, on met en scène 10 nouvelles équipes qui sont venues des quatre coins du Canada alors qu'on démarre le tout au sommet de Whistler en Colombie-Britannique, lieu qui a été choisi alors que la destination célèbre son 60e anniversaire cette année. Et dès le tout premier épisode qui va être diffusé ce soir, les équipes vont déjà voir des rebondissements. On a déjà annoncé que chaque équipe va recevoir une passe express, un avantage qui change vraiment la donne parce que ça permet à tout le monde un peu de passer par-dessus certaines épreuves pour leur donner un avantage pour aller plus vite.
0: Dès le départ, ils peuvent sauter des épreuves.
1: Voilà, exactement. C'est la première fois que ça arrive dans l'histoire d'Amazing Race Canada. Et je dois dire que Toronto est très, très bien représenté dans les équipes cette année. Donc, je vous donne un aperçu pour que vous puissiez choisir quelle équipe vous voulez déjà soutenir là, dès le tout début. On commence avec le duo de sœurs Tina et Liz qui représentent Toronto.
8: We're smart, we're strong, we have our twin telepathy. We're gonna leave it all on the race course and we're gonna win!
9: Hi, I'm Tina.
8: I'm Liz.
9: And we're the Super Twins!
8: This is my partner. She's my twin sister.
1: Les
8: Liz.
1: Super twins Tina et Liz, qui sont des jumelles originaires de Hamilton. Elles qui ont passé les 17 premières années de leur vie vraiment ensemble. On partageait la même chambre. On était souvent considérés comme une seule même personne. Mais bref, à l'université, ils se sont inscrits dans deux régions différentes pour s'épanouir chacune de leur côté. Médecin et avocate, elles vont apporter une certaine stratégie intellectuelle, mm-hmm. je pense, à la course cette année.
0: Ça peut être aussi l'histoire de deux sœurs qui se déchirent. Hein,
1: oui, sur le... on sait jamais. On sait jamais parce que c'est vrai qu'il y a des tensions. Hein. On est vraiment mis à l'épreuve pendant cette course-là. Et c'est un duo de sœurs qui représentent la grande région de Toronto. Elles ne sont pas les seules parce qu'apportant une énergie plus sportive, mais toujours dans une belle dynamique de famille, on retrouve les frères Michel et Matteo.
10: This is the Amazing Race Canada, but to us, this is our World Cup and we'll do anything it takes to get to the finale and win. I'm Michele.
11: I'm Matteo.
10: Also known as the Bello Bros.
11: We were born and raised in a small town in Italy called Siderno.
10: And now we've been in Toronto for the past 13 years.
11: Michael,
12: deux frères qui ont déménagé à Toronto il y a 11 ans. Pour eux, on prend l'énergie de la Coupe du Monde. Là.
0: Ouais, bah, surtout que les Italiens n'y ont pas participé. Donc,
12: Exactement. Donc, ils arrivent avec force pour prendre d'assaut cette compétition-là. Ingénieurs et consultants en marketing, les deux vont certainement miser sur une stratégie assez poussée, je pense, pour remporter. Ils apportent beaucoup d'énergie là, comme duo. Et ils font partie de cette tendance dans les équipes cette année car ils sont aussi des influenceurs sur leur temps libre. Ils ne sont pas le seul duo d'influenceurs à se joindre à la compétition parce qu'un autre duo torontois que plusieurs connaissent, c'est possiblement le duo de Eamon et Beck.
13: For anyone that travels with a two-year-old, doing this race now just with us, I think it's going to be a walk in the park. I'm Eamon.
14: And I'm Beck, and we are from Toronto, Ontario.
13: This is my race partner, Beck.
12: Donc, Eamon et Beck, c'est un couple parent d'un enfant de 2 ans. Ils sont créateurs de contenu de Eamon et Beck YouTube, eux qui partagent leur vie en plein air. Beck qui vit avec un diagnostic de cancer de stade 4 et elle utilise vraiment sa plateforme pour militer pour les femmes qui ont reçu un diagnostic similaire. C'est l'un de ses rêves de participer à la compétition. Donc, elle et son mari vont certainement bien faire dans tout ce qui est épreuve en nature, en plein air, ça semble coller vraiment à leur genre. Donc, on va voir aussi comment elle peut inspirer d'autres à travers ce trajet. Et elle n'est pas la seule qui veut inspirer une prochaine génération non plus parce qu'on a un duo torontois qu'on pourrait considérer comme un duo célébrité cette année.
15: If I'm up for the battle of Misery's Cat, absolutely! I'm Maestro Fresh West. I live in St. John, New Brunswick.
16: I'm Dwayne D.O. Gibson. I live in Woodbridge, Ontario.
15: And together, we are Canada's finest.
16: Oh yeah!
15: Dwayne D.O. Gibson.
12: Vous l'avez entendu, Maestro Fresh West qui participe cette année à The Amazing Race Canada. Pour ceux qui ne connaissent pas, il est originaire de Toronto. C'est un musicien, un artiste hip-hop très, très bien connu. Lui qui participe à la course avec son ami de longue date, Dwayne Gibson. Ensemble, ils veulent inspirer la plus jeune génération à se lancer des défis parce que c'est quand même un des duos qui est plus âgé. Dwayne qui vient de Sarnia et qui habite maintenant à Woodbridge. Maestro Fresh West qui a déménagé dans l'est du pays depuis, mais ils sont de retour pour participer. On a aussi un duo mère-fils de Windsor qui participe dans le jeu. Donc, c'est la moitié des équipes cette année qui viennent de l'Ontario.
0: C'est presque un Amazing Race Ontario, presque. Hein?
12: Presque, presque, alors qu'eux vont voyager partout à travers le pays aussi. Donc, ça vous donne quelques idées sur quelle équipe vous pouvez soutenir lors des prochains épisodes. L'équipe gagnante de la saison 12 va remporter un voyage autour du monde par Expedia et un quart de million de dollars. Le tout qui commence à 21h. C'est diffusé sur CTV et puis en diffusion le lendemain sur la plateforme Crave.
0: En tout cas, on pourra souligner le travail des équipes qui sélectionnent les équipes. Elles ont vraiment trouvé des personnages pour cette édition-là.
12: Des petits cadeaux.
0: Merci beaucoup, Katia. 6h56, on replonge dans les nouvelles avec vous, Annie. En Ontario, il y a un signe du déclin des insectes qui se multiplient.
17: Oui, c'est une situation qui inquiète particulièrement les amateurs de nature. Une baisse de la population d'insectes qui menace directement les oiseaux, puisque la grande majorité des espèces en dépendent pour se nourrir. L'autrice et ornithologue amatrice torontoise Julia Zarankin observe elle-même les conséquences de cette rareté sur le terrain depuis quelques temps. On l'écoute.
18: On voit vraiment une baisse de quantité d'oiseaux et c'est assez perturbant. Et surtout quand je parle aux ornithologues amateurs de la génération plus âgée que moi, ils disent que vraiment on n'en voit pas autant. Et cette année, j'ai vraiment observé ça ce printemps, tous les oiseaux migrateurs. J'en voyais un ou deux. Il y a 10 ans, j'en voyais des dizaines.
17: Selon des experts de l'organisme Nature Ontario, l'exposition aux pesticides, les changements climatiques et la perte d'habitat naturel expliquent le phénomène. Pour renverser la tendance, ils recommandent notamment de planter plus de plantes indigènes dans nos jardins.
0: Puis toujours en lien avec les insectes, il y a plus de 400 cas de maladies de Lyme qui ont été rapportés en Ontario durant la première moitié de l'année.
17: La santé publique de l'Ontario classe tout le Grand Toronto comme une région à risque aux endroits où il y a des herbes hautes, des buissons ou des boisés. Les tiques peuvent transmettre une bactérie si leurs bouches ne sont pas retirées avec des pinces après une morsure. Et si elle n'est pas traitée à temps, la bactérie peut mener à la maladie de Lyme qui cause plusieurs problèmes de santé à long terme, comme des problèmes articulaires et nerveux. Les experts disent qu'en été, les tiques peuvent être de la grosseur d'une graine de pavot. Ils recommandent de se protéger avec des vêtements et de bien inspecter son corps, notamment près des cheveux et derrière les genoux.
0: Et puis dans quelques minutes, on s'en va au Radio-Journal de 7h et il va être question de l'avenir politique de Marine Le Pen en France.
17: On saura dans quelques heures si cette figure du Rassemblement national va pouvoir être candidate à la présidentielle de l'an prochain.
0: Un gros dossier pour cette présidentielle alors que son parti est largement en avance dans les sondages. Merci beaucoup Annie. Nous, dans la prochaine heure de l'émission, on s'intéressera davantage à ce qui se passe chez nous, notamment chez les élèves du secondaire de l'Ontario qui vont devoir passer des examens finaux dans presque toutes les matières à la rentrée prochaine. Retour de ces épreuves qui sera donc effectif dès septembre et une réforme qui fait loin de satisfaire en tout cas tous les acteurs du secteur, même s'il y a des professeurs, qui, des enseignants qui estiment que c'est une bonne mesure. On fera le point avec Hervé Jodouin, justement, qui est expert en éducation pour savoir si ces examens finaux ont un bénéfice pour les élèves. Ce sera après le Radio-Journal.

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4: La défense au cœur du sommet de l'OTAN qui se déroule en Turquie. Marine Le Pen pourra-t-elle à nouveau être candidate à la présidence française? Un tribunal tranchera la question. Et Québec débloque 60 millions de dollars pour aider les Syriens à se diversifier.
5: Une des solutions, en fait, c'est de pouvoir opérer un virage, innover, et c'est là qu'on veut être présent.
4: Bonjour, ici Marie-Michèle Bordua. Bienvenue à ce Radio-Journal. Le premier ministre Mark Carney est en Turquie où il participe au sommet de l'OTAN. Un sommet qui se déploie sous haute tension au moment où le président américain qui vient d'arriver à Ankara ne cache pas ses attentes au sujet des dépenses en défense des pays membres de l'Alliance. Catherine Zib est avec nous. Catherine, Mark Carney va enchaîner les rencontres.
6: Voilà, il vient d'ailleurs d'échanger avec le président turc Recep Tayyip Erdogan. Puis il y a aussi une rencontre avec le président ukrainien Volodymyr Zelensky qui est prévu. Le premier ministre entend aussi échanger avec le président sud-coréen ainsi que tenir une rencontre avec le chancelier allemand et le premier ministre norvégien. Il prendra enfin également part à une discussion sur les capacités de défense dans le cadre du Forum de l'industrie de la défense du sommet de l'OTAN qui portera sur le financement des capacités militaires. Un sujet d'intérêt pour le premier ministre qui souhaite convaincre plus de pays d'adhérer à la nouvelle Banque de la défense dont le Canada va accueillir le siège social. Le projet faciliterait le développement du secteur militaire, entre autres par le privé.
4: Et Catherine, il y a plusieurs pays membres qui ont annoncé des dépenses records en défense.
6: Le secrétaire général de l'OTAN a mis de l'avant que les pays alliés investiront plus de 40 milliards de dollars américains sur 5 ans en défense anti-drone. Du côté du Canada, juste avant de partir pour Ankara, Mark Carney a annoncé que ce sera un consortium allemand et norvégien qui va livrer les 12 sous-marins nécessaires pour remplacer la flotte vieillissante canadienne. Il n'a cependant pas dévoilé le prix de ce contrat, mais c'est le plus important approvisionnement en matière de défense de l'histoire du Canada, selon le gouvernement. Donc, c'était vraiment sur cette note qu'il souhaitait enchaîner avec cette réunion à Ankara.
4: Merci, Catherine.
6: Je vous en prie.
4: En France, la figure du Rassemblement national, Marine Le Pen, attend une décision cruciale dans une affaire de détournement de fonds qui sera tranchée aujourd'hui à la Cour d'appel de Paris. Gabriel Dejazé est sur place. Gabriel, à moins d'un an de la présidentielle, c'est l'avenir politique de Marine Le Pen qui est en jeu.
7: Oui, à 57 ans, la patronne du Rassemblement national, déjà 3 fois candidate et créditée de 30% des sondages, va savoir si elle peut une nouvelle fois se présenter à la présidentielle. Vous vous souvenez, Marie-Michèle, qu'elle a fait appel après avoir été condamnée avec une vingtaine d'autres membres de son parti pour avoir détourné environ 5 millions de dollars du Parlement européen au profit du FN, devenu le RN, sur une dizaine d'années. Elle avait écopé de 4 ans d'emprisonnement, dont 2 fermes, aménageables sous bracelet électronique et 5 ans d'inéligibilité qui avaient démarré immédiatement. Alors aujourd'hui, c'est la fin du suspense pour Marine Le Pen, pour le RN, ses adversaires politiques et pour tous les électeurs français.
4: Et Gabriel, dites-nous quels sont les scénarios possibles?
7: Alors, en fait, il y a plusieurs cas de figure, plus ou moins compliqués, mais on peut résumer tout ça en une seule question, finalement. Marine Le Pen sera-t-elle éligible ou pas? Donc, tout dépend évidemment de l'arrêt des juges. Soit elle reste inéligible, et c'est donc son dauphin, le jeune Jordan Bardella, qui sera candidat. Soit elle est éligible et elle peut alors se présenter parce qu'elle est innocentée. Dans ce cas, pour elle, la voie est complètement libre. Ou bien parce que sa peine est suffisamment réduite. Mais attention, Marine Le Pen a déjà plusieurs fois prévenu qu'elle ne fera pas campagne sous bracelet électronique. Alors, la séance commence dans 30 minutes. Elle devrait durer plusieurs heures.
4: Gabriel, vous continuez de suivre ça pour nous. Merci.
7: Au revoir.
4: En Iran, maintenant, des dizaines de milliers de personnes sont descendues dans les rues de la ville sainte de Qom, au sud de Téhéran, au 4e jour des obsèques du défunt guide suprême Ali Khamenei. Hier, une marée humaine a défilé dans la capitale pour rendre hommage au dirigeant tué le 28 février. Son cercueil sera amené plus tard aujourd'hui en Irak et compte une importante communauté chiite et reviendra ensuite en Iran pour être inhumé jeudi. La crise de l'itinérance ne s'estompe pas au pays. Et malgré les efforts du réseau de la santé, la rareté des logements de moins de 1 000 $ alimente le problème. Pendant ce temps, les campements grossissent. C'est le cas au Québec, à Longueuil, en banlieue de Montréal. Le campement a pris tellement d'ampleur depuis 5 ans que des travailleurs sociaux comme Stéphane Dufour le visitent

0: chaque semaine. Son objectif, sortir les itinérants de la rue rapidement. Mais le manque de logements à bas prix complique la situation.
1: Là, on a dénoncé des maisons de chambre où il y a des punaises de lit. Donc, on paye 650 $ pour vivre dans une chambre surchauffée avec punaises ou ici gratuit. Moi, je choisirais quand même le côté gratuit de vivre ici si j'étais pris dans cette situation-là.
0: La Fédération canadienne des municipalités demande à Ottawa de bonifier les programmes d'aide au logement. Québec veut miser sur la diversification des produits des scieries de la province pour aider les entreprises à traverser la crise qui frappe l'industrie touchée par des droits de douane américains. Le gouvernement débloque 60 millions de dollars. Les précisions de Pierre-Alexandre Bolduc.
2: Depuis des mois, des dizaines de scieries dans toutes les régions de la province ont fermé temporairement ou définitivement leurs portes. Des centaines de travailleurs dans les usines et en forêt ont perdu leur emploi. La ministre des Ressources naturelles et des forêts, Catherine Champagne-Jourdain.
3: Une des solutions, en fait, c'est de pouvoir opérer un virage, innover, se diversifier dans nos produits. Et c'est là qu'on veut être présent.
2: Dans l'espoir de protéger l'industrie, Québec offre donc des prêts pardonnables pour les usines qui proposent des projets de produits à valeur ajoutée.
3: Il faut sortir du 2 par 4. Hein? On peut faire des granules avec ça, on peut faire du revêtement extérieur, on peut aussi aller vers les biomasses.
2: Chaque scierie pourrait obtenir un financement maximal de 5 millions de dollars. Ce programme de 60 millions de dollars est puisé dans la cagnotte de 365 millions de dollars prévue dans le budget provincial pour soutenir l'industrie. La ministre Champagne-Jourdain admet que l'avenir pour les scieries indépendantes au Québec s'annonce très difficile. Selon elle, une consolidation est inévitable.
3: L'industrie en est consciente, commence à s'organiser aussi pour pouvoir opérer ces consolidations-là, être capable de pouvoir reprendre parfois des usines.
2: Autrement dit, les gros joueurs reprendront les plus petites scieries dans un avenir rapproché. Ici Pierre-Alexandre Bolduc, Radio-Canada, à Québec.
0: CDPQ Infra ne prendra pas part à l'appel d'intérêt international lancé par le gouvernement Fréchette afin de construire un troisième lien autoroutier entre Québec et Lévis. La filiale de la Caisse indique que les orientations retenues et le projet à l'étude relèvent désormais entièrement de la responsabilité du gouvernement. CDPQ Infra ajoute que son mandat, qui incluait l'étude du besoin d'un nouveau lien, a pris fin avec le dépôt du rapport en 2024. Et à ce moment, la direction était claire, à savoir que les gains en mobilité ne justifie pas la construction d'un lien routier dans la capitale nationale. Québec sollicite les offres des consortiums internationaux jusqu'au 10 juin. Il s'agit du second appel d'intérêt lancé en moins de 2 ans. Le géant des télécommunications Rogers est en voie de devenir l'unique propriétaire des Raptors et des Maple Leafs de Toronto. L'entreprise a annoncé avoir signé un accord pour acquérir les parts restantes du conglomérat Maple Leaf Sports and Entertainment, qui possède plusieurs équipes sportives de la ville reine. Kim Taille-Franco.
4: C'est un moment déterminant pour Rogers. Grâce à une entente de 4 350 millions de dollars, le géant des télécommunications pourra obtenir les derniers 25 % du conglomérat Maple Leaf Sports and Entertainment. MLSE détient plusieurs équipes sportives, dont les Raptors, les Maple Leafs, le Toronto FC et les Argonauts. Cette transaction mène vers un monopole des équipes sportives canadiennes qui sont déjà peu nombreuses. Monopolies in live entertainment in general. Keldon Bester, du projet anti-monopole canadien, craint qu'un tel monopole fasse bondir les prix des billets et des forfaits télé, tout en limitant les options pour les clients. And what we're seeing now is a combination of high prices, poor treatment of consumers, and limited options. Cet accord donne justement plus de liberté à Rogers pour sa chaîne Sportsnet. David Soberman est professeur en marketing à l'Université de Toronto.
5: Ça leur donne quand même la possibilité de choisir les meilleurs jeux, les meilleures façons de vendre la publicité.
4: La transaction entre Rogers et Kilmer Sports nécessite encore le feu vert des ligues concernées. Mais Rogers prévoit que le tout sera finalisé d'ici la fin de l'année. Ici Kim Taille-Franco, Radio-Canada, Toronto.
0: Enfin, l'astronaute canadien Jeremy Hansen, qui a voyagé autour de la Lune à bord de la mission Artemis 2, quitte l'Agence spatiale canadienne. L'organisation indique qu'il va se consacrer à de nouveaux défis à compter de septembre. Il va continuer à exercer ses fonctions de réserviste au sein de l'aviation royale canadienne. Âgé de 50 ans et originaire de London, en Ontario, Jeremy Hansen était pilote de chasse avant d'être recruté par l'Agence spatiale canadienne en 2009. Voilà, c'était le Radio Journal. 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Merci d'être à l'écoute. Bonne journée.

0: Bon matin à tous et bienvenue à ceux qui se rejoignent à nous à l'instant à 7h10 pour cette deuxième heure de Y a pas deux matins pareils. On se réveille sur un soleil qui perce à travers les quelques nuages qu'on a en ce moment dans la grande région de Toronto. Mais on aura une belle journée aujourd'hui. En fait, la prévision globale pour la journée, c'est quand même une journée largement ensoleillée dans la grande région de Toronto avec des belles températures, 28 degrés maximum. Il fait 21 déjà au moment où je vous parle. Avec un humidex quand même assez haut, lui 34, c'est ce que prévoit Environnement Canada. Et pour la partie du côté de la région du Niagara, ben vous pourriez voir quand même quelques passages de nuages et de possibles averses en fin d'après-midi. Donc peut-être quelques gouttes qui arriveront d'ici la fin de journée. Mais bon, la grande partie sera quand même sous le soleil. Niveau circulation, les petits pépins qu'on avait plutôt semblent s'être réglés. Ça roule plutôt bien au moment où on se parle. Il y a quelques ralentissements sur la 400, mais pas de gros pépins pour l'instant. Je continue à garder les yeux là-dessus pour vous. Et puis évidemment, ce sur quoi on a les yeux ce matin, ben on va parler notamment de l'école et du système de notation. Ben oui, c'est les vacances, mais peut-être que déjà on anticipe la rentrée scolaire. En tout cas, le gouvernement, lui, l'a anticipé, la rentrée scolaire, et les élèves du secondaire devront passer des examens finaux dans presque toutes les matières rendues à septembre. Ça, c'est ce qu'a prévu donc le ministre de l'Éducation, Paul Calandra. Selon lui, ça devrait régler le problème de l'assiduité en classe et aussi mettre en place une plus grande cohérence dans les évaluation des élèves. Est-ce qu'on voit là un retour en arrière dans les outils pédagogiques alors que dans les dernières années on essayait de trouver d'autres systèmes de notation, d'autres systèmes pédagogiques, ou peut-être que ces examens ont en effet encore un intérêt? Tous les enseignants ne sont pas forcément d'accord sur cette question-là. On va creuser le dossier avec Hervé Jodouin. Il est détenteur d'un doctorat en évaluation de l'Institut d'études pédagogiques de l'Ontario de l'Université de Toronto. Et puis on parlera aussi de la ville de Guelph. La ville de Guelph qui veut accroître le nombre d'arbres en ville, qui veut donc accroître sa canopée, mais qui a trouvé une méthode pour y parvenir un peu intéressante. Elle a recours là à une technologie de modélisation 3D de la ville. Il y a une entreprise qui a été embauchée pour faire ça, modéliser les arbres au travers de la ville en 3D. Pourquoi? On va essayer de comprendre. On aura avec nous justement l'entreprise qui a été choisie par la ville de Guelph qui viendra nous expliquer le but de ce projet. Mais avant tout ça, évidemment, on plonge dans ce qui vous concerne directement dans vos nouvelles avec Annie Poulain ce matin. Annie, il y a la santé publique de Toronto qui rapporte près de 40 visites à l'urgence qui sont liées à la chaleur de la semaine dernière.
1: Oui, des visites qui ont été enregistrées alors qu'Environnement Canada avait lancé une alerte orange et que les températures ressenties dépassaient les 40. C'est le 2 juillet que le nombre de visites en lien avec la chaleur a été le plus élevé, avec 15 en une seule journée. La santé publique dit que ces données ne reflètent pas l'ensemble des effets de la chaleur extrême sur la santé. Elle ne compte pas, par exemple, l'aggravation des troubles cardiaques et respiratoires.
0: Il y a aussi, malheureusement, un petit garçon de 2 ans qui a été mordu au visage par un coyote dimanche soir à Whitby.
1: La police régionale de Durham indique avoir été appelée en renfort et qu'une ambulance a été sollicitée au parc Vanier vers 20h30 après qu'un coyote s'est introduit dans l'aire de jeu. L'animal a finalement été chassé. Moins d'une heure plus tard, il y a également un deuxième coyote qui a été retrouvé en détresse dans les environs, selon les policiers.
0: Annie, vous serez de retour avec nous dès 7h30 pour un bulletin plus complet où on va justement parler d'une joute politique qui se dessine dans l'est de Toronto.
1: Parce que le député de Beaches East York, Nate Erskine-Smith, a annoncé qu'il va quitter son siège aujourd'hui. Et pendant ce temps-là, il y en a plusieurs qui lèvent la main pour le remplacer. C'est la journaliste Myrna Djukic qui s'est penchée là-dessus.
0: Mais on avait mis la date au calendrier et justement, on va voir comment les pions vont être déplacés. Merci beaucoup, Annie. Du côté des nouvelles culturelles, Katia Saint-Jean surveille ça pour nous. Et Katia, c'est la journée du groupe des 7 en Ontario.
2: Oui, depuis 2024, on célèbre le tout le 7 juillet, la journée qui rend hommage à ce groupe de peintres paysagistes canadiens. Leur art et leur style artistique qui est vraiment devenu l'un des plus emblématiques au Canada depuis le 20e siècle. Vous les connaissez certainement, Lauren Harris, A.Y. Jackson, J.E.H. MacDonald, Arthur Lismer, Frederick Verley, Frank Johnston et Franklin Carmichael, eux qui ont principalement peinturé la faune et la flore ontarienne et qui ont été inspirés de d'autres grands noms aussi. Tom Thompson, qui est l'un des noms les plus connus, lui qui a influencé le style du groupe, mais qui est mort avant sa création. création. Emily Carr aussi, qui a beaucoup été associée au groupe avec les années. Et il y a des activités qui sont organisées pour souligner le tout. La collection d'art canadien McMichael, qui est le centre de référence pour l'histoire du groupe des Sept, organise une journée de visites guidées et d'ateliers d'art. Et le Arts and Letter Club de Toronto, la maison historique qui a servi de berceau pour les artistes, qui est située non loin du centre Eaton, va être ouvert aussi au public aujourd'hui.
0: Pour l'anecdote, Katia, la première fois que je suis rentrée dans un musée au Canada, c'était justement pour une exposition du groupe des Sept. C'est vous dire que pour moi, c'est l'élément, le point d'entrée justement dans l'art canadien. Donc si jamais vous ne connaissez pas ou connaissez peu, c'est l'occasion d'aller justement jeter un œil. Et puis George Clooney, lui, recevra le prix d'honneur décerné par le Festival de Venise.
2: Oui, George Clooney qui va être de retour cette année au Festival international du film de Venise pour recevoir le Lion d'or pour l'ensemble de sa carrière. La vedette américaine qui a fait de nombreuses apparitions mémorables à Venise et au festival, notamment avec Loin des regards, adaptation d'un roman d'Elmore Leonard réalisé par Steven Soderbergh en 1998. Son deuxième long métrage en tant que réalisateur, aussi le Bonsoir et Bonne chance, avait fait parution au festival en 2005. Le festival qui commence le 2 septembre et qui se poursuit jusqu'au 12 septembre, juste avant la 51e édition du TIFF, le Festival international du film de Toronto.
0: George Clooney est devenu l'un des acteurs américains les plus favoris en Europe. Merci beaucoup, Katia.

0: Vous voulez nous écrire, vous pouvez le faire directement par message texte, c'est le 86 205 6466 et vous avez aussi la bulle de conversation dans l'application Radio-Canada Audio. On est le 7 juillet, l'école est finie et pourtant on en parle encore, on parle surtout de ce qu'on prévoit pour la rentrée scolaire parce que les élèves du secondaire de l'Ontario devront passer des examens finaux dans presque toutes les matières rendues à la rentrée. Selon les cours, les épreuves compteront donc de 10 à 25% de la note finale. C'est une mesure donc qui a été mise en place par le ministre de l'Éducation, Paul Calandra. D'après la province, ces examens seraient un moyen d'assurer une plus grande cohérence dans l'évaluation, vont permettre aussi de mieux préparer les élèves aux études postsecondaires. Paul Calandra qui évoquait aussi le fait que ça règle la question d'assiduité. C'est une réforme qui, évidemment, comme toutes les réformes, ne fait pas l'unanimité dans le secteur de l'éducation, même s'il y a certains enseignants qui sont plutôt pour. Nous, ce qu'on s'est posé comme question, et ce qu'on va se poser ensemble, c'est est-ce qu'il y a une pertinence à ces examens finaux? Est-ce qu'ils ont réellement un bénéfice? On va en parler avec Hervé Jodouin, il est expert en évaluation pan-canadienne et internationale. Il est aussi chercheur indépendant et détenteur d'un doctorat en évaluation de l'Institut d'études pédagogiques de l'Ontario et de l'Université de Toronto. Monsieur Jodouin, bonjour.
1: Bonjour.
0: Expliquez-nous d'abord, quel est le rôle d'un examen final comme ceux que veut mettre en place la province dans l'évaluation globale et dans l'apprentissage des élèves?
1: Alors, il y a plusieurs buts pour la création et l'administration de ces genres d'examens. Un, c'est la vérification de la validité des notes qui sont attribuées par les enseignantes et les enseignants. Un autre, c'est d'encourager les élèves à continuer leur éducation. C'est la vérification, c'est pour aider les institutions postsecondaires de leur planification pour leur programme. Et aussi, c'est une vérification de l'efficacité des curriculums qui sont administrés. Donc, avec les données, on est capable de regarder les points faibles, les points forts du curriculum et mettre en place les stratégies pour aider les élèves à mieux comprendre les concepts qu'on veut leur enseigner.
0: Question un peu crédule, ou en tout cas à laquelle j'ai très certainement pas la réponse, mais est-ce que c'est mieux de mettre des épreuves finales à tous les cours comme ce qui est préparé pour septembre? Est-ce qu'il fallait mieux mettre pour certains cours dans lesquels, oui, c'est bénéfique, mais peut-être pas dans tous? Comment est-ce qu'on choisit où est-ce qu'on met des examens finaux?
1: Souvent, c'est à la demande des institutions postsecondaires ou que d'autres vont voir les pénuries dans l'apprentissage des élèves. Tous les programmes, tous les cours sont importants pour le développement des élèves ou des jeunes. Alors, le choix est souvent selon les priorités du gouvernement lui-même. J'ai déjà travaillé avec différentes provinces qui ont des tests à la fin du cycle. Certains vont donner des tests spécifiques comme dans les langues, dans les sciences, dans les mathématiques, pendant que d'autres vont évaluer tous les cours. Il est important de savoir que même si c'est un test en histoire, on est encore en train d'évaluer les compétences linguistiques de l'élève pour être capable de s'exprimer. Donc, ça rehausse l'importance de la langue dans tous les cours.
0: J'ai cette impression, et vous me corrigerez peut-être, mais qu'on revient à une méthode un peu plus ancienne. Pendant les dernières années, j'ai beaucoup entendu des chercheurs, des enseignants dire que bon, il fallait laisser tomber les examens finaux, on pouvait trouver des meilleures façons de noter les élèves, des façons peut-être plus justes, des examens continus, des formes assez créatives pour noter les élèves. Est-ce qu'on revient à une forme un peu pas archaïque, mais en tout cas ancienne? Est-ce que ça marche encore?
1: Oui, puis moi je me rappelle quand j'étais au secondaire, j'ai subi les examens finaux. Ça fait plusieurs années évidemment, mais c'est une méthodologie utilisée par les différents ministères d'éducation ou les départements d'éducation à travers le pays pour aussi leur donner les données nécessaires pour améliorer les programmes. Ça leur donne une vue à l'extérieur de la salle de classe qui leur permet de voir les sections qui sont peut-être plus facilement améliorées. Donc, c'est important de ce point de vue-là. On met l'emphase souvent sur la note. Puis on dit que c'est important pour l'élève d'avoir une bonne note pour être capable de continuer. Mais c'est aussi l'utilisation secondaire des données pour l'amélioration des programmes eux-mêmes. Plusieurs provinces ont déjà ces examens finaux, mais il y a plusieurs pays qui le font aussi.
0: Mais est-ce que ça veut dire que ces autres formes d'évaluation qu'on a développées dans les dernières années sont moins efficaces? Est-ce que c'est ça la conclusion qu'en fait le gouvernement?
1: Non, pas nécessairement. L'éducation est souvent difficile à évaluer parce que on apprend dans une variété de façons. Certaines personnes sont visuelles, d'autres sont auditives, d'autres sont tactiles. Donc, c'est important de varier la méthodologie qu'on utilise pour évaluer les élèves. Un examen de fin de programme, et sauf si c'est un examen qui dure plusieurs jours, on va avoir beaucoup de difficultés à évaluer toutes les sections, toutes les parties du curriculum. Donc, ils doivent sélectionner les parties du curriculum qu'ils veulent évaluer de façon plus précise. Mais c'est important pour être capable d'avoir une bonne vue de l'expertise de l'élève, de varier les évaluations. Donc, les évaluations qui sont papier-crayon, quoique la plupart du temps aujourd'hui c'est fait à l'ordinateur, sont importantes, mais les évaluations qui sont faites par les élèves, par la performance des élèves est aussi importante.
0: Un des points qu'évoquait le ministre de l'Éducation, parce que c'est aussi son cheval de bataille en ce moment, c'est l'assiduité, ces élèves qui ne vont pas forcément de façon aussi régulière qu'on le voudrait suivre les cours, c'est de dire que cet examen final, ça allait aussi aider au fait que les élèves soient plus présents en classe. Selon vous, c'est vraiment un argument qui se tient, parce que si je remonte dans ma jeunesse, il y avait moyen d'aller faire des examens finaux sans forcément être très très assidu.
1: Oui, je suis d'accord. C'est pas nécessairement la meilleure façon d'assurer que les élèves se rendent en classe. Un élève qui est absent de la classe pour plusieurs jours, ou dans mon expérience, quand j'étais enseignant au secondaire, j'avais de mes élèves qui manquaient la moitié de l'année. Ce sont des élèves qui ont déjà plus ou moins décroché. Donc, l'important, c'est de les ramener à l'école. Puis, c'est pas en disant, tu vas échouer ton cours si tu n'es pas en classe. ils ont déjà décidé qu'ils ne veulent pas l'être en classe. Donc, il faut leur les attirer plutôt avec la carotte que le bâton.
0: Bon, ce qui est certain, c'est que la question de comment évaluer les élèves, ça fait des décennies que ça agite les discussions et les débats, et je pense qu'on continuera longtemps à justement trouver la solution parfaite. En tout cas, il y a une méthode différente qui sera là dès septembre. Hervé Jodouin, vous êtes expert en évaluation pancanadienne et internationale. Merci beaucoup d'être venu nous éclairer ce matin.
1: Merci beaucoup à vous.
0: Bonne journée. On poursuit à 7h26 avec un peu de musique et ce titre, Illusion.

0: Il est 7h30, le temps de regarder ce qui se passe dans les nouvelles régionales avec vous, Annie. On va commencer dans l'est de Toronto. Il y a le député fédéral Nate Erskine-Smith qui devrait quitter son poste aujourd'hui.
1: Il a annoncé son départ après 10 ans à représenter la circonscription de Beaches, East York. Et déjà, les aspirants candidats se bousculent pour reprendre la bannière libérale dans cette circonscription torontoise, incluant le fils de l'ex-maire et chef progressiste conservateur John Tory. Une course à l'investissement n'a cependant toujours pas été confirmée. Mirna Djukic a les détails.
2: Dans une publication sur son blog, Nate Erskine-Smith a indiqué qu'il quitterait officiellement ses fonctions de député le 7 juillet. Il avait annoncé sa décision de partir des mois plus tôt, alors qu'il tentait un saut vers la politique provinciale qui n'a pas fonctionné. Il représentait la circonscription fédérale de Beaches East York depuis plus de 10 ans. Une fois que son siège sera officiellement vacant, le gouvernement fédéral aura 230 jours pour déclencher une élection partielle. Lors des 3 dernières élections partielles fédérales, le candidat libéral a été nominé par le chef Mark Carney. Mais cette fois, au moins 6 personnes ont déjà déclaré leur intention de briguer l'investiture, souligne le politologue de l'Université McMaster, Peter Gray.
3: Ça rend la décision de mettre une autre candidat en place plus difficile pour M. Carney. Il y aurait un coût à payer par rapport à une perte de crédibilité dans l'association locale.
2: Parmi les aspirants candidats se trouve notamment John Tory, fils de l'ex-maire et ex-chef progressiste conservateur du même nom, ainsi que Tanvir Shahnawaz, qui a travaillé dans l'équipe de Nate Erskine-Smith. Par courriel, une porte-parole du Parti libéral du Canada indique que le processus d'investiture sera enclenché en temps et lieu, selon les règles de sélection du parti. Ici Mirna Djukic, Radio-Canada, Toronto.
0: Toujours à Toronto, il y a la veuve de l'ancien maire Rob Ford qui est décédée.
1: C'est le premier ministre de la province qui a annoncé la mort de sa belle-sœur Renata Ford hier soir. Doug Ford a affirmé avoir le cœur brisé pour ses 2 enfants qu'elle laisse dans le deuil. Il a demandé au public de respecter leur vie privée dans cette période difficile. Renata Ford avait été candidate aux élections fédérales de 2019 pour le Parti populaire du Canada de Maxime Bernier. Elle avait terminé en 4e place.
0: Puis dans la province, les signes du déclin des insectes se multiplient.
1: C'est une situation qui inquiète particulièrement les amateurs de nature. Cette baisse de la population d'insectes menace directement les oiseaux puisque la grande majorité des espèces en dépendent pour se nourrir. L'autrice et ornithologue amatrice torontoise Julia Zarankin observe elle-même les conséquences de cette rareté sur le terrain depuis quelque temps. On l'écoute.
4: On voit vraiment une baisse de quantité d'oiseaux et c'est assez perturbant. Et surtout quand je parle aux ornithologues amateurs de la génération plus âgée que moi, ils disent que vraiment on n'en voit pas autant. Et cette année, j'ai vraiment observé ça ce printemps, tous les oiseaux migrateurs. J'en voyais un ou deux. Il y a 10 ans, j'en voyais des dizaines.
1: Selon des experts de l'organisme Nature Ontario, l'exposition aux pesticides, les changements climatiques et la perte d'habitat naturel expliquent ce phénomène. Pour inverser la tendance, ils recommandent notamment de planter plus de plantes indigènes dans nos jardins.
0: Puis dans le monde du sport, Rogers est en voie de devenir propriétaire unique de Maple Leaf Sports and Entertainment.
1: L'entreprise de télécommunications va racheter la participation restante qu'elle ne détenait pas encore, 25 % pour un total de 4 350 millions de dollars. Maple Leaf Sports and Entertainment détient l'équipe de hockey des Maple Leafs de Toronto, l'équipe de basketball des Raptors de Toronto, l'équipe de soccer du Toronto FC et l'équipe de football des Argonauts de Toronto. Rogers possède aussi l'équipe de baseball des Blue Jays. David Soberman est professeur en marketing à l'Université de Toronto. Il dit qu'il s'agit d'une acquisition stratégique pour Rogers, qui détient notamment la chaîne sportive Sportsnet.
5: Ça leur donne quand même la possibilité de choisir les meilleurs jeux, les meilleures façons de vendre la publicité et puis d'utiliser ça pour augmenter l'attirance et la popularité de Sportsnet par rapport à TSN, qui est leur concurrent.
1: La transaction entre Rogers et les propriétaires actuels nécessite encore le feu vert des ligues concernées, mais Rogers prévoit que le tout sera finalisé d'ici la fin de l'année.
0: Ça risque d'être un gros changement si ça se confirme. Et puis toujours dans le monde du sport, il y a les Raptors qui disent qu'ils vont faire une annonce importante aujourd'hui.
1: L'équipe de basketball a convoqué la presse ce matin en soulignant qu'un invité spécial sera sur place pour parler aux médias. C'est un événement qui est organisé alors que Kyle Lowry a laissé entendre dans une vidéo publiée hier qu'il prendrait sa retraite au sein de l'équipe. Kyle Lowry est souvent décrit comme le plus grand joueur des Raptors de tous les temps. Il a passé 9 saisons à Toronto, dont celle de 2019 où l'équipe avait remporté le championnat de la NBA. Le joueur de 40 ans a cependant quitté les Raptors en 2021 après avoir été échangé au Heat de Miami.
0: Et il a certainement une place dans le cœur de beaucoup d'amateurs. Merci beaucoup, Annie. 7h36, il fait 21 degrés en ce moment à Toronto. Bah, continuons à parler un petit peu de sport. Évidemment, l'autre compétition que tout le monde suit en ce moment, c'est le soccer. Pas facile pour le Portugal. Hier, je sais qu'il y a beaucoup d'amateurs de l'équipe portugaise qui sont peut-être un peu chafouins ce matin. Le Portugal qui a perdu hier face à l'Espagne. C'est un long match très défensif des deux bords. Ça a pris vraiment très longtemps avant de voir enfin un premier but. Mais Mikel Merino a marqué quelques secondes là après le début du temps ajouté de la deuxième demi. Fin difficile évidemment pour l'athlète vedette Cristiano Ronaldo, qui d'ailleurs, sur les images, on le voyait hier, il semblait avoir les larmes aux yeux quand il a quitté le terrain. Il faut dire que c'était un match important pour lui, c'était une fin de carrière en Coupe du Monde et évidemment, on peut l'imaginer qu'il aurait aimé la retrouver avec une victoire, mais ça n'a pas été le cas. L'Espagne qui accède donc au quart de finale pour la première fois depuis son unique titre mondial. Et puis l'autre match, évidemment, c'était Belgique-États-Unis qui a été remporté aussi par la Belgique par la marque de 4-0. Cette fois-ci, c'était réellement sans appel. 7h37, plongeons maintenant dans ce qui se passe du côté de Guelph. Vous avez peut-être, si vous habitez dans la région, croisé des véhicules équipés de grandes caméras sur le toit qui parcourent les rues de la ville. Ce n'est pas les véhicules de Google, ce sont d'autres véhicules d'une autre entreprise qui, en fait, sont en train de relever des données pour créer un modèle numérique en trois dimensions des arbres de la ville de Guelph. En fait, c'est ces scanners qui sont là installés pour repérer les secteurs où la forêt urbaine est insuffisante pour essayer de mieux planifier le futur des plantations. Il faut dire que la ville de Guelph vise à atteindre une couverture végétale de 40% d'ici 2070. Tout ça donc pour renforcer sa résilience au changement climatique. C'est l'ambition du conseil municipal. Alors, comment créer une carte numérique 3D? À quoi ça sert vraiment de le faire? Eh bien, on rejoint ce matin le fondateur et PDG de Jakarto, l'entreprise qui a été choisie par la ville de Guelph. Il s'appelle Félix Laroche. Bonjour, monsieur Laroche.
6: Bonjour.
0: Depuis quelques semaines, je le dis, vos véhicules se déplacent dans les rues de Guelph. Ça sert à quoi de faire cette cartographie en 3D?
6: Bon, il y a plusieurs usages. Pour la ville de Guelph, l'idée, c'était de mettre à jour l'inventaire de leur forêt urbaine, finalement, de chaque arbre, répertorier chaque arbre, les dimensions. Donc, ce qu'on a fait, c'est qu'on a numérisé la ville en 3D avec nos véhicules. Et par la suite, avec l'intelligence artificielle, il y a des extractions qui sont faites pour aller identifier chacun des arbres, leur dimension, la hauteur, la dimension de la couronne. Donc, c'est fait de façon automatique et il y a une validation humaine par la suite qui est faite.
0: C'est quoi l'intérêt d'utiliser cette technologie par rapport à d'autres méthodes qu'on avait avant? On avait des façons quand même de recenser nos arbres. Est-ce que c'est parce que c'est plus rapide?
6: Oui, c'est beaucoup plus rapide. Pour une ville comme Guelph, faire l'inventaire des arbres, ça peut représenter un projet de plusieurs mois, voire années. Donc, une fois que le projet est terminé, l'inventaire est déjà désuet. Avec des technologies comme la nôtre, on peut faire un inventaire des arbres pour une ville comme Guelph en l'espace de 2 à 3 mois. Donc, c'est vraiment très rapide et beaucoup plus économique.
0: Là, le but, vraiment, c'est de faire ce qu'on appelle un jumeau numérique. Expliquez-moi ce qu'on entend par jumeau numérique.
6: Le jumeau numérique, c'est une réplique numérique du monde réel. Donc, on numérise tout ce qu'on voit à partir de la rue. Et puis, on recrée un modèle 3D très précis, de précision d'ingénierie, pour par la suite être capable de faire des travaux dans ce jumeau numérique-là. Par exemple, les employés municipaux ont à se déplacer quotidiennement au terrain pour des permis, pour de l'inspection, pour de l'évaluation. Bien, grâce à notre technologie, en plus, ils n'auront plus besoin d'aller au terrain aussi souvent parce qu'ils sont capables de prendre des mesures, calculer des distances, des hauteurs, des dégagements à partir du jumeau numérique, sans avoir à aller au terrain. Donc, c'est des grandes économies de temps et d'argent pour la ville.
0: Je suis assez curieux de comprendre comment la technologie fonctionne. Bon, vous scannez depuis la rue, depuis un véhicule. Bon, cela dit, vous n'avez qu'un certain angle pour voir les choses autour du véhicule. Comment est-ce qu'on calcule, par exemple, la profondeur de l'arbre sur le terrain? Il y a une partie quand même que le véhicule ne peut pas voir depuis la rue.
6: Oui, il y a une partie que le véhicule ne peut pas voir, mais vu en passant devant l'arbre, on va avoir plusieurs images de l'arbre à plusieurs angles. Nous, les scanners sont installés à 45 degrés. Il y a deux scanners, fait que ça élimine beaucoup d'occlusion. Ce qui va faire en sorte qu'on va probablement voir 80 % de l'objet, mais le 20 % qui manque, on est capable de l'estimer parce que, bon, si on calcule, par exemple, le diamètre du tronc, quand même qu'il nous manque la partie arrière, on est capable d'estimer facilement, avec précision, le diamètre du tronc.
0: On disait plutôt que donc c'était l'avantage, c'est que c'était plus rapide. Ça représente combien de temps, par exemple, scanner une ville comme Guelph?
6: Alors, Guelph, on l'a fait avec deux véhicules. Ça nous a pris, je crois, environ 6 à 7 jours environ, ça a pris. Donc, c'est quand même assez rapide. Là. Nous, on va circuler à la vitesse du trafic, environ à 25 km/h. Donc, il n'y a pas d'obstruction de trafic, il n'y a pas de rue fermée. C'est très rapide à effectuer.
0: Bon, c'est un peu la question qui parfois fâche un peu, mais j'imagine qu'il y a aussi un intérêt financier. Est-ce que c'est drastiquement moins cher d'utiliser ce type d'outil-là?
6: Oh, c'est clairement moins cher. Pour faire une petite comparaison, sans aller dans les prix exacts, pour engager, faire un relevé comme la ville a fait, il aurait fallu qu'il engage plusieurs techniciens pour faire le relevé, acquérir de l'équipement, des tablettes, des GPS. Mais avec notre solution, ils sautent cette étape-là. Puis c'est pour moi, la moitié du prix d'un technicien, vous avez l'entièreté de l'inventaire des arbres.
0: Est-ce qu'il y a d'autres villes en Ontario qui, justement, font appel à vos services pour ce type de cartographie-là?
6: Oui, pour ce type de cartographie-là, on est en train de faire la ville de Cambridge. Je crois que c'est terminé, là, à côté de Guelph. On s'en va après ça à Peterborough. À Burlington. Donc oui, on est de plus en plus présent en Ontario.
0: Une carte comme ça c'est valide pendant combien de temps? Combien de temps la ville peut utiliser cette carte-là avant de se dire j'ai besoin de refaire un passage pour réactualiser? Parce que les choses bougent vite dans une ville.
6: Oui, effectivement. Nous, notre modèle d'affaires, c'est on va numériser la ville à chaque année. Donc ça va nous permettre de suivre l'évolution de qu'est-ce qui se passe sur le territoire. Il faut comprendre que présentement, les villes, les outils qu'ils ont, c'est ils vont utiliser, par exemple, Google Street View. Dans certains secteurs d'une ville, Google Street View est peut-être pas passé depuis 5, 6, 7 ans. Donc, l'idée d'avoir une donnée mise à jour à chaque année pour la ville, c'est super intéressant.
0: À partir de là, donc je comprends que c'est un contrat par an, mais est-ce que vous avez négocié un contrat sur plusieurs années ou c'est vraiment chaque année ça se renégocie?
6: Bon, ça dépend des municipalités. Dans le cas de Guelph, là, c'est la première année qu'on travaille ensemble. C'est qu'on est allé sur une entente de un an. Mais par exemple, à Peterborough, c'est une entente qui peut aller jusqu'à 4 ans. Ça, on l'a gagné suite à un appel d'offres. Puis, par exemple, des villes comme Laval au Québec, ça fait 6 ans qu'ils utilisent notre solution. Puis c'est des contrats de 3 ans qui sont renouvelables à tous les 3 ans.
0: Félix Laroche, donc je rappelle, vous êtes fondateur PDG de Jacarto. Vous êtes donc cette entreprise qui a utilisé Guelph pour planifier un peu sa canopée et les plantations futures d'arbres en ville. Merci beaucoup d'avoir pris le temps de nous expliquer un peu comment fonctionne cette technologie qui, à mon avis, n'est pas connue de tous et qui est plutôt passionnante.
6: Ouais, ben, je vous remercie. Ça fait un plaisir de discuter avec vous.
0: Bonne journée. Bon, continuons à parler de technologie avec une qu'on connaît davantage, Internet et un site que vous avez dû très certainement utiliser à de nombreuses reprises, que vous utilisez probablement encore aujourd'hui, Wikipédia. C'est tellement connu que c'est aussi tellement vieux. 25 ans, c'est ce qu'on fête, hein, les 25 ans de Wikipédia cette année. Ça fait longtemps que cette plateforme, cette encyclopédie collaborative existe. Elle est utilisée chaque jour par des millions de personnes. Mais aujourd'hui, il y a quand même des grandes questions autour de cette plateforme-là après 25 ans. Elle subit des pressions politiques, des critiques quant à sa neutralité. Et puis surtout, elle est bouleversée dans son utilisation, évidemment, avec l'intelligence artificielle. Ça pose beaucoup de questions sur l'avenir de cette plateforme, sur aussi son modèle économique. Il y a beaucoup d'appels à ce que, justement, des dons soient faits pour soutenir la plateforme. C'était le cas depuis de nombreuses années, mais c'est encore plus présent en ce moment. On en parle ce matin avec Michael David Miller. Il est président de Wikimedia Canada, bibliothécaire aussi agrégé à l'Université McGill. Monsieur Miller, bonjour.
7: Bonjour, merci de me recevoir sur votre émission.
0: Merci à vous de prendre un peu de temps pour répondre à nos questions. Je le disais, ça fait 25 ans que Wikipédia existe. Est-ce qu'on peut dire qu'en 25 ans, c'est devenu l'une des principales sources d'information sur Internet?
7: Je crois que vous le dites très bien, c'est devenu la source d'information la plus importante. Peut-être maintenant avec les IA génératives, ça déplace Wikipédia, mais Wikipédia forme quand même une base très importante pour l'écosystème informationnel mondial. Mm-hmm. Donc, je crois que c'est encore le site le plus important d'information libre surtout.
0: Cela dit, on l'entend beaucoup qu'elle est en danger, cette plateforme-là. Qu'est-ce qui la met en danger aujourd'hui? Pourquoi est-ce que certains pensent qu'elle est peut-être à un moment critique de son histoire?
7: Je crois que c'est peut-être son modèle de financement, c'est un OBNL. Donc, pendant 25 ans, il n'y a jamais eu de publicité sur Wikipédia. C'est quand même très beau pour un site web informationnel qui aurait pu sans doute faire beaucoup d'argent avec des publicités. Je crois qu'il y a aussi des dangers qui, à la fois politiques et d'évolution technologique. Politique, on peut penser à des pays qui bloquent Wikipédia, comme la Russie, la Chine, la Turquie l'a bloqué pendant 2 à 3 ans. Il y a aussi des soucis en matière de l'administration états-unienne qui a en quelque sorte, essayer de lancer une sorte d'enquête sur la fondation Wikimedia, de l'ingérence étrangère sur la Wikipédia anglophone avec la lettre qui a été envoyée par le département de la justice à la fondation Wikimedia, je crois, il y a un an et demi. Puis en matière d'évolution technologique, avec l'arrivée des IA génératives intégrées dans Google aussi, on remarque qu'il y a une baisse de consultation des pages Wikipédia. Et donc, puisque Wikipédia est un OBNL, tout son fonctionnement se base sur la générosité de vous et de moi. Mm-hmm. Donc, avec une baisse de consultation, il y a un potentiel de moins de dons à la fondation Wikimedia qui s'assure que les serveurs fonctionnent.
0: Ça, c'est un point quand même assez particulier qu'on vit en ce moment avec l'intelligence artificielle, les IA génératives, cette façon qu'on a assez rapidement d'avoir changé notre façon de chercher sur Internet. Wikipédia, même dans des recherches Google, était quand même souvent citée comme une des principales sources. C'était parfois la première, voire dans les 2-3 premières réponses qui étaient apportées. Mm-hmm. Aujourd'hui, est-ce que ça continue à être une source importante pour les IA génératives? Parce qu'en même temps, elles peuvent se servir, j'allais dire, sur l'ensemble d'Internet. Internet au complet est devenu une encyclopédie.
7: Oui, mais complètement. On sait que les grands langages, les large language models, j'oublie comment le dire en français, s'alimentent de Wikipédia. Et pour certaines langues, les langues qui ont moins de contenu écrit sur l'Internet, Wikipédia, c'est une source très importante pour alimenter ces modèles de langage massif. Donc, oui, c'est encore utilisé. Même ce matin, je faisais des recherches pour la médiation scientifique et dans la sorte de IA de Gemini, il y avait un lien qui me renvoyait vers Wikipédia. Donc, ça continue à alimenter des sortes de réponses rapides qui se retrouvent avec des IA génératives. Sauf, je crois qu'il y a de moins en moins de monde qui clique dessus parce que les réponses fournies par les IA génératives semblent être très complètes. Mm-hmm. Donc, le bibliothécaire en moi conseille aux gens de cliquer sur les liens, d'aller vérifier les informations que vous lisez sur les IA génératives parce que c'est très important maintenant je crois, de vérifier des sources lorsque on a quelque chose qui génère des réponses automatiquement pour nous. Mmh.
0: Mais justement, comment est-ce qu'on peut repenser le modèle économique quand finalement le contenu se retrouve certes très bien référencé, mais finalement pillé, et que vous le dites, les gens ne vont pas cliquer sur la plateforme?
7: La Fondation Wikimedia avait créé il y a quelques années une filière qui s'appelle Wikimedia Enterprises et elle travaille avec les grandes compagnies d'IA générative. Donc, elle avait signé des ententes avec OpenAI, avec Claude, avec Microsoft, avec Google et avec, j'oublie le nom, mais la compagnie française qui a une IA générative aussi. Ils ont signé des ententes pour faire entrer les IA par par un API pour qu'il y ait moins de, pour qu'ils arrêtent de faire du balayage directement sur le site web de Wikipédia. Et donc, ça aide la fondation à générer de l'argent. Puis, il y a des gens qui, par conviction, continuent à donner à Wikipédia. Mm-hmm. Je crois qu'une des manières, c'est d'essayer d'aller trouver d'autres personnes qui contribuent à Wikipédia. Et c'est une des choses qu'on essaie de faire à Wikimedia Canada. On essaie vraiment de mettre en place un réseau francophone qui s'appelle Wikisavoir et un réseau anglophone qui s'appelle Wikiknowledge dans l'enseignement supérieur et la recherche où on va avoir des sortes de noyaux de pères mentors dans les universités à travers le pays, des bibliothécaires, des professeurs, des conseillers pédagogiques qui connaissent les projets Wikimedia au sein de leurs institutions pour ensuite pouvoir faire entrer Wikipédia davantage dans les salles de cours. Mm-hmm. Parce qu'un des grands défis, c'est on remarque en plus de la baisse de consultation, il y a une baisse de personnes qui rédigent, qui contribuent du contenu sur Wikipédia. Et donc, parce qu'il y a moins d'éditeurs aussi, donc c'est lorsqu'on voit les deux niveaux, contributeurs et personnes qui consultent, qui continuent à diminuer, ben, ça peut avoir un effet sur les dons qui se donnent aussi à Wikipédia. Ouais. Et je crois que l'affaire la plus grave qui va se faire, si on a de moins en moins de contributeurs et de contributrices qui mettent à jour des pages Wikipédia, ben, ça va devenir désuet. Et donc, à Wikimedia Canada, on veut que le Canada soit à jour, que les articles qui portent sur le Canada, la culture canadienne, soient actuels. Donc, on travaille avec l'APFAS et avec des universités pour faire en sorte que Wikipédia soit un objet pédagogique dans nos établissements d'enseignement supérieur.
0: Ouais, et puis, évidemment, plus de gens participent, ils peuvent aussi recouper les informations, davantage l'information qui est mise sur cette plateforme et de qualité et vérifiée. Michael David Miller, je rappelle, vous êtes président de Wikimedia Canada, bibliothécaire agrégé à l'Université McGill. Merci de nous avoir donné un peu l'occasion de repenser notre utilisation de Wikipédia et de revenir sur cet outil qui est finalement devenu assez indispensable en 25 ans de vie. Merci beaucoup.
7: Merci à vous, bonne matinée, au revoir.
0: 7h53, je me retourne vers Annie Poulain pour parler politique municipale maintenant, parce que Annie, la course à la mairie de Toronto semble se resserrer, en tout cas si on en croit un nouveau sondage qui a été publié ce matin.
1: Il montre que la mairesse Olivia Chow perd du terrain par rapport à son principal adversaire, le conseiller municipal Brad Bradford. Le sondage de la firme Liaison Strategies indique qu'Olivia Chow aurait obtenu le vote de 49% des électeurs décidés si le scrutin avait eu lieu aujourd'hui. Brad Bradford, de son côté, aurait obtenu l'appui de 40% des électeurs décidés. C'est un sondage qui a été effectué entre les 28 et 30 juin auprès de 1000 Torontois à l'aide d'une technologie d'enregistrement vocal interactif. La marge d'erreur est de plus ou moins 3,1 points de pourcentage 19 fois sur 20.
0: Puis l'Ontario et l'Alberta ont dévoilé hier le tracé d'un projet de pipeline.
1: Il s'étendrait sur plus de 3000 km de Hardisty en Alberta jusqu'aux raffineries de Sarnia en Ontario et il permettrait de transporter jusqu'à 500 000 barils de pétrole brut par jour. Le projet découle d'un accord conclu l'année dernière entre le premier ministre ontarien Doug Ford et son homologue albertaine Danielle Smith. Le gouvernement de l'Ontario doit encore mener des études de coûts et de faisabilité avant d'aller de l'avant avec le projet.
0: Et puis dans quelques minutes, on ira au Radio-Journal de 8h où il sera question du sommet de l'OTAN qui commence aujourd'hui en Turquie.
1: On sait que Donald Trump, le président américain, vient d'arriver à Ankara. Le premier ministre canadien Mark Carney y est aussi. On va entendre dans quelques minutes la journaliste Valérie Gamache qui suit le premier ministre canadien.
0: Merci Annie. Nous, on finit cette heure en musique avec Jérémy Arsenault.

7h58, c'était Jérémy Arsenault avec ce titre « J'attends dans Y'a pas deux matins pareil ». Petit point circulation, si vous nous écoutez du côté de Pickering et que vous vous dirigez vers Toronto, eh ben sachez qu'il y a une collision en ce moment sur la 401 direction ouest, donc direction Toronto, au niveau de la route Whites. Ça bloque la voie droite et ça commence à créer un peu de ralentissement. Sinon, pour le reste du réseau au centre de Toronto, ça se passe plutôt bien. Cela dit, il y a quand même pas mal de ralentissements, autant sur la 401 que sur la DVP en ce moment, donc gardez ça en tête. Nous, dans la prochaine heure de l'émission, on ira à l'international, on ira voir des accords commerciaux d'importance en Asie entre Singapour et l'Indonésie, qui sont aussi, et c'est assez intéressant de le noter, une bonne nouvelle pour la question environnementale. Yann Simon sera avec nous pour creuser ça, et on reparlera évidemment du gros dossier international qui se passe aujourd'hui, le début du sommet de l'OTAN qui se passe à Ankara, après donc votre radio journal.

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2: Bonjour, ici Marie-Michèle Bordua. Bienvenue à ce Radio-Journal. Les dirigeants des pays membres de l'OTAN convergent vers Ankara, en Turquie, pour le sommet annuel de l'Alliance. Le premier ministre Mark Carney est sur place. Avant de s'envoler hier, il a annoncé l'octroi d'un contrat pour la construction de sous-marins à un consortium germano-norvégien. Valérie Gamache accompagne le premier ministre. Valérie, Mark Carney va justement s'entretenir aujourd'hui avec ses alliés allemands et norvégiens.
3: Une rencontre qui aura lieu plus tard cet après-midi parce qu'au-delà de la commande canadienne au consortium germano-norvégien TKMS, il y a une volonté d'avoir une flotte pouvant travailler ensemble et ça particulièrement dans l'Arctique. Ainsi, la commande du Canada de 12 sous-marins s'ajoute à celle des Allemands et des Norvégiens qui vont eux aussi se doter de chacun cet appareil semblable. On veut optimiser les opérations au sein de l'Alliance. Donald Trump, lui, vient d'arriver ici. Il avait sommé, on le sait, les alliés d'augmenter leurs dépenses militaires, leur reprochant de toujours se fier sur les États-Unis. Les membres de l'Alliance tentent de lui démontrer qu'ils ont fait leur devoir. Et aujourd'hui, il y a le secrétaire général de l'OTAN qui a annoncé que l'Alliance allait remplacer sa flotte de 14 avions de surveillance et qu'elle a choisi le constructeur Saab et son Global Eye pour le faire. Là-dessus, on peut écouter le secrétaire général de l'OTAN, Mark Rutte.
4: This will ensure we keep NATO's owned and operated surveillance and early warning capability strong.
3: Alors, ceci va permettre, dit-il, de maintenir les capacités de l'OTAN en matière de surveillance pour les décennies à venir.
2: Et Valérie, l'Ukraine sera encore une fois au cœur des discussions du sommet.
3: Les alliés européens et le Canada vont d'ailleurs officiellement s'engager à verser 114 milliards de dollars d'aide militaire à l'Ukraine en 2026. Le président américain, lui, a déclaré qu'un règlement de la guerre est peut-être plus près que l'on pense. Il s'est entretenu avec le président russe Vladimir Poutine au cours des derniers jours et il doit rencontrer le président Zelensky en marge du sommet de l'OTAN.
2: Valérie Gamache à Ankara, en Turquie. Merci.
3: Au revoir.
2: En France, l'avenir politique de Marine Le Pen était en jeu à moins d'un an de la présidentielle. La figure du Rassemblement national attendait une décision cruciale dans une affaire de détournement de fonds. Gabriel De Jazé est à la Cour d'appel de Paris. Gabriel, la décision tombe en ce moment même.
5: Oui, elle vient de tomber en fait beaucoup plus rapidement que prévu. La magistrate confirme que Marine Le Pen est coupable de détournement de fonds publics. Elle est condamnée à 3 ans d'emprisonnement, dont 2 avec sursis et 1 aménageable, et à une peine d'inéligibilité de 45 mois, dont 30 avec sursis. Alors Marine Le Pen est donc éligible, Marie-Michel, mais avec un bracelet électronique pendant 1 an. Or, elle a plusieurs fois répété qu'elle ne ferait pas campagne dans ces conditions. On devrait être fixé sur sa décision finale dès ce soir au journal télévisé de 20h où elle a prévu de s'exprimer. À 57 ans, Marine Le Pen est évidemment un incontournable de la politique française. Elle est créditée de 30% des intentions de vote. Le RN, ses adversaires politiques, les électeurs français, tout le monde est suspendu à sa décision. Une chose est sûre, ce soir, la campagne pour la présidentielle française sera bel et bien lancée.
2: Alors attendons donc maintenant de voir ce que dira Marine Le Pen. Merci Gabrielle.
5: Au revoir.
2: CDPQ Infra ne participera pas à l'appel d'intérêt international lancé par le gouvernement en fréchette afin de construire un troisième lien autoroutier entre Québec et Lévis. Nous en parlons avec Gabriel Paré-Azatoury à Québec. Gabriel, CDPQ Infra jugeait déjà en fait en 2024 que la construction d'une telle infrastructure était injustifiée.
6: Ouais, et on le rappelle, il y a un appel d'intérêt qui a été lancé le 25 juin. Les entreprises intéressées à construire un troisième lien à l'est ont jusqu'au 10 août pour se manifester. Et ce qu'on apprend ce matin, c'est que CDPQ Infra va passer son tour. C'est pas si surprenant. En 2024, elle disait dans un rapport que la construction d'un troisième lien pour améliorer la mobilité, c'était injustifié. 2 ans plus tard, elle maintient sa position malgré la proposition de Christine Fréchette de construire un pont à péage à l'est.
2: Et pourtant, Gabriel, CDPQ Infra vient de devenir propriétaire d'un pont à péage à Montréal.
6: Ouais, le pont de l'autoroute 25, le seul pont à péage entre Montréal et Laval qui a été construit il y a 15 ans et qui a coûté 500 millions de dollars. L'achalandage sur ce pont est important. On parle d'environ 50 000 automobilistes qui l'empruntent chaque jour. Ce serait différent.

0: avec un troisième lien qui pourrait coûter 10 milliards de dollars, selon Pierre Barriot, expert en planification des transports.
1: C'est effectivement une machine bien huilée qui produit des revenus sur un placement à un bon taux. Donc, dans ce contexte-là, la Caisse a vu une opportunité d'avoir un actif avec un bon rendement.
0: Et c'est une nouvelle qui tombe au lendemain de ces déclarations de Bernard Drinville, qui a dit être tanné d'entendre les experts sur le troisième lien.
2: Gabriel Paré-Azatoury à Québec, merci.
0: Au revoir.
2: Un dernier hommage public sera rendu dans quelques heures au policier Mohamed Lamine Ben Redouane, mort dans l'exercice de ses fonctions le 22 juin lors d'une fusillade à Montréal. Une cérémonie est prévue au Centre Bell. Nous joignons Étienne Perrault au centre-ville de Montréal. Étienne, le public est également invité là à rendre hommage à l'agent.
3: Oui, parce que le service de police de la ville de Montréal invite la population à lui rendre un dernier hommage. Premièrement, cet avant-midi, en participant au cortège funèbre qui partira à 10 heures à partir du quartier général du SPVM, puis qui se rendra jusqu'au Centre Bell, où, vous l'avez dit, est organisé un hommage public un peu plus tard aujourd'hui. Je me trouve donc sur le tracé du cortège où un périmètre de sécurité a été installé. Pour le moment, le public n'est pas encore arrivé, n'est pas encore sur place, mais il y a vraiment une marée de policiers. Des corps de police d'un peu partout à travers le Canada sont aussi présents. Et le directeur du SPVM, Fadi Daguerre, vient de tenir un point de presse. On peut écouter dans quel état d'esprit il se trouve aujourd'hui.
4: Ce que j'ai beaucoup vécu dans les derniers jours, c'est les témoignages sur Mohamed, de ses confrères et consoeurs. Puis sincèrement, je suis content que cette cérémonie ait lieu parce qu'on va pouvoir rendre hommage à Mohamed, l'individu, le héros et le policier. Ça va être des moments émotifs.
3: Et l'hommage public, quant à lui, se tiendra vers 12h30. Il y aura des discours prononcés par des policiers, la lecture d'un texte écrit par la partenaire de Mohamed Lamine Ben Redouane aussi. Des allocutions de la mairesse de la ville de Montréal et de la première ministre sont aussi prévues. Je rappelle que Mohamed Lamine Ben Redouane est le premier policier du SPVM à être décédé dans l'exercice de ses fonctions en 24 ans. La fusillade du 22 juin a aussi emporté le Montréalais Michel Mizrahi. Le tireur, un Albertain dans la vingtaine, a aussi été abattu ce jour-là.
2: Merci, Étienne.
3: Je vous en prie.
2: La crise de l'itinérance atteint un niveau sans précédent au Québec, une semaine après le 1er juillet. Pendant que la Fédération canadienne des municipalités demande à Ottawa de bonifier les programmes d'aide au logement, les campements, eux, grossissent. C'est le cas à Longueuil, en banlieue de Montréal, où le réseau de la santé doit intervenir directement. David Gentile s'y est rendu.
5: Il nous ouvre la porte de sa petite remorque dans laquelle se trouvent des outils et quelques meubles.
6: C'est ta vie qui est là-dedans.
7: Grosso modo, mais il y en a environ pour 3-4 000 piastres.
5: C'est tout ce qui reste à Yves Bergeron qui vient tout juste de perdre son logement et qui échoue au campement de Longueuil entre le fleuve et la route 132. Le campement grossit depuis 5 ans, tellement que des travailleurs sociaux comme Stéphane Dufour le visitent à chaque semaine.
8: Je vous avais dit que j'allais m'occuper de vous trouver un rendez-vous. Il y a une éducatrice qui vous rencontrerait lundi.
5: Il fait partie de l'équipe proximité de Santé Québec Montérégie-Est. L'objectif, sortir les itinérants de la rue rapidement. Mais c'est compliqué vu le manque de logements à bas prix.
8: On paye 650 $ pour vivre dans une chambre surchauffée avec punaise ou ici gratuit. Moi, je choisirais quand même le côté gratuit de vivre ici si j'étais pris dans cette situation-là.
5: Santé Québec Montérégie-Est oriente les itinérants vers les ressources comme la halte du coin. On y retrouve des lits d'urgence et des soins de santé. Le psychiatre Laurent Darvaux y travaille et constate que malgré le manque de logements à bas prix, certaines histoires se terminent bien. Ici David Gentile, Radio-Canada, Montréal.
2: Enfin, quelques jours après le feu vert d'Ottawa au projet Albertain de Léoduc vers la côte ouest, l'Alberta et l'Ontario dévoilent le tracé d'un autre projet de pipeline. Il s'étendrait sur plus de 3000 km d'Hardisty en Alberta jusqu'aux raffineries de Sarnia en Ontario et permettrait de transporter jusqu'à 500 000 barils de pétrole brut par jour. Le projet découle d'un accord conclu l'an dernier entre Doug Ford et Daniel Smith. Voilà, c'était le Radio-Journal. Merci d'avoir été à l'écoute. Bonne journée.

0: direct des studios de Toronto. Bienvenue à tous ceux qui nous rejoignent à l'instant. Je le sais, hein, c'est les vacances et pour beaucoup d'entre vous, c'est à peu près l'heure à laquelle vous commencez à nous écouter. Ben, on est ravis que vous soyez avec nous ce matin. Si vous aviez prévu de partir bientôt sur les routes et que vous êtes du côté de Pickering, ben, sachez que si vous vous rendez vers la direction ouest, donc en direction de Toronto, il y a toujours une collision sur la 401 qui cause des ralentissements sur la voie de droite. C'est à peu près le seul pépin aux alentours de Toronto. Le reste, ça circule plutôt bien ce matin. Autre bonne nouvelle, bah, c'est le soleil qui va rester avec nous aujourd'hui encore. On va faire humide, hein, cela dit, 34, c'est l'humidex prévu pour aujourd'hui. Et on va monter jusqu'à des 28 degrés selon ce que prévoit Environnement Canada. Il fait déjà 22 en ce moment. Il y a un petit peu de pluie aussi qui est prévue dans la partie sud du lac Ontario, du côté de la région du Niagara. Ça devrait, cela dit, arriver vraiment en fin d'après-midi. Donc, vous devriez quand même profiter largement de la journée, peut-être avec quelques nuages, mais en tout cas pas de pluie avant très tard. Ce qui va nous intéresser, nous, dans cette troisième heure de l'émission, c'est beaucoup de sujets internationaux, mais d'importance. On va aller s'intéresser à des accords commerciaux importants en Asie, notamment entre Singapour et l'Indonésie. Alors, ça paraît très loin, mais en fait, c'est un accord qui tourne autour d'un autre détroit d'importance pour le commerce international, qui touche aussi beaucoup de produits que l'on consomme ici chez nous, qui sont affectés par le trafic dans ce détroit-là. C'est aussi un accord qui, et il faut le noter, est une bonne nouvelle pour la question environnementale. On ira creuser ça avec notre chroniqueur en politique internationale, Yann Simon. Et puis, on va revenir évidemment sur cette rencontre de l'OTAN qui se passe en ce moment à Ankara, en Turquie, parce que le Canada veut aussi en profiter pour embarquer ses alliés dans la Banque de la Défense, renforcer aussi les liens stratégiques avec l'Europe. On a vu hier l'annonce des nouveaux sous-marins allemands, notamment. Ça fait partie un peu de cette stratégie-là de se rapprocher de nos alliés en Europe. On en a parlé plus tôt avec Christian Leprecht. Il est professeur titulaire au Collège militaire royal et à l'Université Queen's. On en réécoutera un extrait de cette entrevue qui était fort intéressante et je pense qui nous éduque pas mal sur ce qui se négocie en ce moment du côté d'Ankara. Du côté des nouvelles, c'est Annie Poulain qui suit ça pour nous ce matin. Et Annie, vous avez les yeux sur le monde du sport parce que les Raptors de Toronto disent qu'ils vont faire une grosse annonce aujourd'hui.
1: L'équipe de basketball a convoqué la presse ce matin en soulignant qu'un invité spécial va être sur place pour parler aux médias. Et c'est un événement qui est organisé alors que Kyle Lowry a laissé entendre dans une vidéo publiée hier soir qu'il prendrait sa retraite au sein de l'équipe. Kyle Lowry est souvent décrit comme le plus grand joueur des Raptors de tous les temps. Il a passé 9 saisons à Toronto, dont celle de 2019 où l'équipe avait remporté le championnat de la NBA. Le joueur de 40 ans a cependant quitté les Raptors en 2021 après avoir été échangé au Heat de Miami.
0: Ça sent le au revoir à Toronto en bonne et due forme. Et plus de 400 cas de maladies de Lyme ont été rapportés en Ontario. Ça, c'était durant la première moitié de l'année.
1: Santé publique de l'Ontario classe tout le Grand Toronto comme une région à risque aux endroits où il y a des herbes hautes, des buissons ou des boisés. Les tiques peuvent transmettre une bactérie si leurs bouches ne sont pas retirées avec des pinces après une morsure. S'il n'est pas traité à temps, la bactérie peut mener à la maladie de Lyme qui cause plusieurs problèmes de santé à long terme, comme par exemple des problèmes articulaires et nerveux. Les experts disent qu'en été, les tiques peuvent être de la grosseur d'une graine de pavot. Ils recommandent de se protéger avec des vêtements et de bien inspecter son corps, notamment près des cheveux et derrière les genoux.
0: Et puis, au bulletin d'information de 8h30, où vous serez de retour avec nous, vous allez revenir sur une transaction importante dans le monde des affaires.
1: Oui, parce que Rogers est en voie de devenir propriétaire unique de Maple Leaf Sports and Entertainment. L'entreprise de télécommunications va racheter la participation restante qu'elle ne détenait pas encore, là, c'est-à-dire 25 %. On parle ici d'un montant de 4 350 millions de dollars. On va vous faire entendre un reportage.
0: Merci Annie, un peu plus tard. Et du côté du monde culturel, Katia, c'est l'été, on veut sortir, mais en même temps, on risque de passer un peu de temps devant la télé pour un programme plutôt excitant.
2: Exactement, surtout pour ceux qui ont suivi l'émission depuis le début, hein, Amazing Race Canada, qui nous fait voyager tout au long de l'été, parfois au pays, parfois à l'international. Eh bien, l'émission est de retour dès aujourd'hui pour sa 12e saison. Et vous allez voir qu'il y a plusieurs équipes ontariennes qui font partie de la compétition cette année, dont 4 qui viennent de Toronto. Donc, je vais en parler avec vous dans les prochaines minutes. Et un peu plus tard aussi, on parle musique alors que l'artiste franco-ontarienne Marie-Claude présente avec sa complice Amy, qui est franc-sasquoise, le deuxième EP de Beau Nectar. Ça s'intitule Dandy. Donc, on va aller comprendre un peu où elles sont rendues dans leur carrière, dans leur vie et qu'est-ce qu'elles veulent raconter aussi avec cet album.
0: Un album qui a des élans champêtres et printaniers, même si on est en été, mais qui est fort intéressant. On écoutera ça dans quelques minutes. Merci beaucoup, Katia. 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En Asie maintenant, Singapour et l'Indonésie viennent de faire deux annonces déterminantes, coup sur coup. Des annonces qui touchent deux des enjeux les plus cruciaux de l'époque actuelle, à savoir sécuriser le quart du commerce maritime mondial et aussi mettre en place les bases d'un monde plus vert. On en parle ce matin avec notre collaborateur Yann Simon, professeur à la faculté des sciences de l'administration de l'Université Laval. Bonjour Yann.
3: Bonjour.
0: Reprenons à la base, de quelle annonce on parle exactement ici?
3: C'est des annonces qui viennent de la fameuse retraite des leaders, le Singapour-Indonésie, c'est-à-dire que c'est une rencontre annuelle où les deux leaders se rencontrent. Cette année, c'était à Jakarta et c'est le premier ministre Lawrence Wong de Singapour qui a rencontré le président indonésien Prabowo Subianto. Et il y a un premier engagement qui concerne bien évidemment le détroit de Malacca. Et la seconde annonce qu'ils ont fait, c'est une entente ou en fait un protocole d'entente qui, lui, vient toucher les crédits de carbone et ça devrait non seulement avoir des répercussions positives sur l'environnement, on espère, mais aussi faciliter la vie des PME de ces deux pays-là qui font du commerce entre elles.
0: Parce que ce n'est pas un endroit dont on parle très souvent. C'est quoi le détroit de Malacca?
3: Le détroit de Malacca, c'est un petit détroit qui, évidemment, par lequel, qui est bordé par ces deux pays-là, et les pays d'Asie, ils dépendent fortement d'un trafic maritime fluide dans ce détroit-là. Faut dire que l'Europe et le Moyen-Orient aussi sont assez dépendants de ce détroit-là. Le reste du monde s'en ressentirait là s'il y avait des enjeux, mais imaginez-vous, jusqu'à 25% du commerce maritime mondial passe par le détroit de Malacca, et jusqu'à 45% du commerce maritime mondial en matière d'énergie. Donc, c'est énorme. Pour la Chine, c'est encore plus crucial parce que 80% de ses importations de pétrole brut et 2/3, figurez-vous donc, de son commerce maritime circulent par ce détroit-là. Donc, l'entente entre Singapour et Indonésie veut que le passage reste un passage libre, contrairement au détroit d'Ormuz, là où on a vu Oman et l'Iran ces derniers temps discuter d'un mécanisme qui permettrait d'imposer des droits de passage aux navires, même si les Américains disent que ça se produira pas. Il faut dire que le détroit de Malacca, lui, c'est aussi un détroit qui est très stratégique, même s'il est plus loin de nous et de l'actualité.
0: Justement, Yann, vous avez cité le détroit d'Ormuz. Avec cet exemple-là, mettons que le trafic maritime soit perturbé ou tarifé dans le détroit de Malacca, ce serait quoi les conséquences?
3: Les conséquences, ce serait importante pour tout le monde, dramatique pour l'Asie, mais on le ressentirait aussi chez nous. C'est-à-dire qu'un blocage, ça vient ajouter plusieurs jours de navigation, ça vient ajouter de l'incertitude et des coûts pour les armateurs, les chaînes d'approvisionnement en général. Pour les pays occidentaux, imaginez-vous qu'il y a des secteurs stratégiques comme les produits pharmaceutiques dont l'approvisionnement serait affecté parce que beaucoup d'ingrédients actifs viennent de cette région-là. Le secteur du commerce détail serait affecté, l'électronique, vos appareils préférés, et évidemment l'automobile parce que les chaînes d'approvisionnement mondial d'automobiles passent par l'Asie. Le fait que les pays limitrophes du détroit de Malacca militent pour le garder ouvert, c'est autant un choix géopolitique là, qu'économique parce que c'est une région du globe qui dépend et qui bénéficie énormément d'un commerce libre et ouvert.
0: Mais on comprend que ça fait partie donc, de tous ces produits, ou en tout cas ces parties de produits qu'on fait construire en Asie qui en effet transitent par là. Donc évidemment que ça va nous toucher directement. L'Indonésie et Singapour, ces deux pays-là, est-ce qu'ils ont beaucoup d'intérêts économiques en commun?
3: Ah ben oui, parce qu'on se rappellera que ces deux pays qui sont membres de l'Organisation mondiale du commerce, bon, dont nous sommes aussi membres, mais ils sont membres du partenariat économique régional global, RCEP en anglais, c'est une entente de libre-échange en Asie qui comprend aussi l'Australie, le Japon, Nouvelle-Zélande, aussi la Corée du Sud, et cette entente-là touche plus de 90% des biens qui sont échangés dans cette région-là. Ces deux pays-là sont membres conjointement aussi de l'ANAS, l'Association des Nations de l'Asie du Sud-Est, sont membres aussi du Forum de l'APEC, hein, Forum de l'Asie-Pacifique, Forum de coopération économique où le Canada est aussi un acteur. Les organisations là, qu'on vient de citer sont toutes engagées pour la réduction des frictions, des tarifs aussi dans le commerce international. Donc, on voit bien que ce sont des pays qui voient, en tout cas, que leur intérêt passe par le libre-échange.
0: Quand on parle de commerce, Yann, l'autre penchant, qui parfois d'ailleurs n'est pas évoqué, c'est l'environnement. Est-ce que cet aspect-là, dans cet accord-là, est pris en compte?
3: Effectivement, les deux pays discutent d'environnement. C'est rassurant, c'est intéressant. Bon, on sait qu'aux États-Unis, l'administration actuellement élimine beaucoup de réglementations environnementales. En Asie, c'est un peu l'inverse parce que d'abord, la Chine montre un grand leadership environnemental ces jours-ci. Dans le cas de Singapour et de l'Indonésie, bon, on en a parlé il y a quelques instants, le protocole d'entente qui va encadrer les échanges de crédits de carbone va permettre éventuellement à ces deux pays-là, en tout cas, de pouvoir atteindre un objectif net zéro en matière d'émissions en vertu d'un cadre qui est fourni par l'accord de Paris, un accord qui est très important sur le plan international en matière d'environnement. Et les deux pays souhaitent aussi promouvoir l'économie circulaire, faciliter aussi un pivot vers des économies beaucoup plus vertes.
0: Bon, on comprend qu'il y a tout cet effort qui est fait pour l'industrie verte côté Asie. Est-ce que par corollaire, il peut y avoir un impact pour nous, pour les entreprises canadiennes qui, elles aussi, essaient de se trouver une place dans le secteur des technologies vertes.
3: Dans l'absolu, hein, c'est une bonne nouvelle pour la planète, pour le climat. Faut dire cependant que Singapour et l'Indonésie risquent évidemment de concurrencer certaines initiatives canadiennes parce qu'elles veulent mettre de l'avant des efforts supplémentaires pour développer des technologies, notamment en matière de capture de carbone, là où le Canada est très actif. Faut dire aussi que dans les dossiers environnementaux, cependant, c'est assez important d'avoir des alliés motivés pour le Canada et pour d'autres pays qui réfléchissent comme le Canada, parce que il faut bien évidemment tenter de limiter les reculs qui peuvent être liés à l'abandon de certaines mesures par des grandes économies.
0: Le Premier ministre Carney, lui, disait qu'il voulait voir que les puissances moyennes prennent un peu plus de place, qu'elles pouvaient faire une différence. Est-ce que c'est un exemple de ça?
3: C'est un bel exemple. L'Indonésie et Singapour sont des pays qui sont très différents, mais qui ont généralement de bonnes relations, hein, pas juste diplomatiques, mais aussi économiques, depuis la séparation de Singapour de la Malaisie en 1965. Le Canada, lui, bénéficie énormément des bonnes relations entre ces deux pays-là, parce que d'une part, on a signé l'accord de partenariat économique global avec l'Indonésie, mais on peut aussi dire qu'on est en libre-échange avec Singapour, parce que Singapour fait partie, comme le Canada, de l'accord de partenariat Transpacifique, global et progressiste, là, le fameux PTPGP. Désolé de cette soupe à l'alphabet.
0: Yann Simon, vous êtes professeur à la Faculté des sciences de l'administration de l'Université Laval. Vous surveillez pour nous ce qui se passe en politique internationale. Merci beaucoup.
3: Un grand merci. Passez une bonne journée.
0: Il y en a qui sont dans leur salon sur les blocs de départ pour cette nouvelle saison d'Amazing Race Canada qui, Katia, démarre à partir d'aujourd'hui.
2: Exactement. Hein? Bon, c'est une tradition canadienne pour plusieurs personnes de se brancher l'été et de regarder cette émission-là alors que peut-être nos autres programmes sont en pause pour la saison estivale. Eh bien, Amazing Race Canada revient pour sa 12e saison alors que le tout est encore animé par John Montgomery qui est un médaillé d'or olympique pour Équipe Canada. C'est 10 équipes cette année qui participent à cette course à obstacles. On le rappelle, Amazing Race Canada, bon, on se promène à travers le pays, mais aussi à travers le monde pour résoudre des énigmes, pour faire des défis physiques, pour un peu se lancer dans l'aventure
0: Pour
2: se surpasser, c'est une bonne façon de le faire, se mettre au défi. Et la saison commence dès aujourd'hui à Whistler. On a choisi ce lieu en Colombie-Britannique alors que la destination célèbre son 60e anniversaire. Donc, souvent, c'est aussi une belle célébration du Canada, cette émission. position-là. Et dès le tout début, on nous annonce qu'on ajoute déjà là, un peu des bouleversements pour les équipes. Dès ce soir, chaque équipe va recevoir une passe express dès le début de la saison. C'est un avantage qui change la donne, qui permet aux équipes de passer certaines épreuves pour devancer, à voir si les équipes vont l'utiliser dès le premier épisode ou le garder en banque pour plus tard.
0: En même temps, 12e saison, il faut trouver des nouvelles idées à chaque fois aussi.
2: Exactement.
0: Hein?
2: Donc, je pense que c'est une façon un peu de venir chambranler le public, de se dire, OK, on commence déjà avec la barre haute et puis pour nous garder aussi affamés à regarder l'écran. Mais ceux qui sont dans la grande région de Toronto aussi vont se sentir peut-être un peu choyés parce qu'on a plusieurs équipes à soutenir. 5 équipes qui viennent de l'Ontario, donc c'est la moitié de ceux qui vont y participer. Et Toronto est bien représenté aussi parce que 4 équipes viennent de la grande région. On commence avec le duo Tina et Liz.
4: We're smart, we're strong, we have our twin telepathy. We're gonna leave it all on the race course and we're gonna win.
5: Hi, I'm Tina.
4: I'm Liz.
5: And we're the Super Twins. This is my partner.
2: Les super twins Tina et Liz qui sont originaires de Hamilton.
0: Et j'aime l'argument, on bénéficie de la télépathie
2: des jumelles. De la télépathie des jumelles. Elles qui se disent intelligentes et fortes, qui vont apporter toute leur énergie à la course. Une d'entre elles est médecin, l'autre est avocate, donc elles vont certainement apporter de la stratégie intellectuelle à cette course-là. Elles ne sont pas les seules, par contre, qui font ça en famille, parce qu'on a aussi un duo sportif et qui apporte cette belle dynamique familiale. On retrouve Michel et Matteo.
6: This is the Amazing Race Canada, but to us, this is our World Cup and we'll do anything it takes to get to the finale and win. I'm Michele.
7: I'm Matteo.
6: Also known as the Bello Bros.
7: We were born and raised in a small town in Italy called Siderno.
6: And now we've been in Toronto for the past 13 years.
2: Donc, pour ce duo, c'est leur Coupe du Monde. Ils disent qu'on apporte cette énergie-là, cette force-là pour venir remporter la compétition. Deux frères originaires d'Italie qui sont maintenant établis à Toronto. Ça fait 11 ans qu'ils sont arrivés au Canada. L'un d'entre eux est ingénieur, l'autre est consultant en marketing. Donc, on va miser sur une stratégie plus poussée, je pense, pour remporter. Mm-hmm. Il semble apporter beaucoup d'énergie à cette course-là. Et il confirme un peu une tendance aussi qu'on voit dans les duos cette année. Amazing Race Canada qui a commencé à faire demande à des influenceurs, des duos d'influenceurs pour participer à la compétition. Et ils ne sont pas les seuls qui sont influenceurs parce qu'on a aussi un duo qui se joint à la compétition que certains connaissent peut-être. C'est le duo de Emin et Beck.
8: For anyone that travels with a 2-year-old, doing this race now just with us, I think it's going to be a walk in the park. I'm Eamon.
9: And I'm Beck, and we are from Toronto, Ontario.
8: This is my race partner, Beck.
2: Donc, she's Eamon et Beck, qui sont des habitants de Toronto depuis toujours, nés, élevés ici. C'est un couple de créateurs de contenu qui œuvrent principalement sur YouTube, où ils partagent leur vie en plein air. Beck, qui vit aussi avec un diagnostic de cancer de stade 4. Donc, il utilise sa plateforme pour militer pour les femmes qui ont reçu un diagnostic similaire. Et c'est l'un de ses rêves de participer à la compétition. Donc, rêve réalisé pour elle maintenant d'entreprendre cette aventure-là. Là. Elle et son mari sont parents d'un jeune bébé de 2 ans.
0: Ils font pas la course avec le bébé, j'imagine.
2: Non, exactement. Mais ils disent qu'après avoir fait des choses en plein air avec un jeune enfant, il n'y a rien qui va les arrêter. Donc, à voir comment ça va se dérouler pour eux. Et finalement, on a aussi un duo de célébrités torontois qui vont participer à la compétition cette année.
10: If I'm up for the battle of Misery's Cat, absolutely. I'm Maestro Fresh West. I live in St. John, New Brunswick.
11: I'm Dwayne D.O. Gibson. I live in Woodbridge, Ontario.
10: And together, we are Canada's finest.
11: Oh yeah.
10: Dwayne D.O. Gibson.
2: On entend l'énergie de Maestro Fresh West qui participe à la compétition cette année, originaire de Toronto. Il est musicien et artiste hip-hop bien connu. Il a remporté des prix Juno. Lui qui participe à la course avec son ami de longue date, Dwayne Gibson, qui habite la région de Woodbridge. Ensemble, ils veulent inspirer la plus jeune génération à se lancer des défis, à participer, à aussi continuer à être physique et actif. Donc, à voir comment ça va se dérouler pour ces deux petites célébrités canadiennes qui participent à la compétition. Le dernier couple, c'est un duo mère-fils de Windsor qui sont aussi là, dans la compétition. Donc, 5 équipes ontariennes sur un total de 10 duos qui participent à la course cette année. Vous avez beaucoup de chance de soutenir une équipe que vous aimez, qui viennent près de chez nous.
0: Moi qui pensais que la Coupe du Monde, c'était difficile, il fallait choisir une équipe, là.
2: Là, c'est encore plus. Vous avez beaucoup de choix ici dans la province. Donc, si ça vous intéresse, Amazing Race, saison 12, ça commence ce soir 21h, c'est sur CTV et ça va être en diffusion le lendemain à chaque semaine sur la plateforme Crave.
0: Ben voilà, à suivre pendant les prochaines semaines. Merci beaucoup Katia. Un peu de musique avec Boléon.

0: 8h32, c'est le temps des nouvelles. Annie, on s'intéresse à la politique municipale parce que la course à la mairie de Toronto semble se resserrer si on en croit un nouveau sondage qui a été publié ce matin.
1: Il montre que la mairesse Olivia Chow perd du terrain par rapport à son principal adversaire, le conseiller municipal Brad Bradford. Le sondage de la firme Liaison Strategies indique qu'Olivia Chow aurait obtenu le vote de 49% des électeurs décidés si le scrutin avait lieu aujourd'hui. Brad Bradford aurait pour sa part obtenu l'appui de 40% des électeurs décidés. Le sondage a été effectué entre le 28 et le 30 juin auprès de 1000 Torontois à l'aide d'une technologie d'enregistrement vocal interactive. La marge d'erreur est de plus ou moins 3,1 points de pourcentage, 19 fois sur 20.
0: Puis toujours en politique, le député Nate Erskine-Smith devrait quitter son poste aujourd'hui.
1: Il a annoncé son départ après 10 ans à représenter la circonscription fédérale de Beaches East York. Déjà, les aspirants candidats se bousculent pour reprendre la bannière libérale dans cette circonscription torontoise, incluant le fils de l'ex-maire et chef progressiste conservateur John Tory. Une course à l'investiture n'a cependant toujours pas été confirmée. Myrna Djukic a les détails.
2: Dans une publication sur son blog, Nate Erskine-Smith a indiqué qu'il quitterait officiellement ses fonctions de député le 7 juillet. Il avait annoncé sa décision de partir des mois plus tôt, alors qu'il tentait un saut vers la politique provinciale qui n'a pas fonctionné. Il représentait la circonscription fédérale de Beaches East York depuis plus de 10 ans. Une fois que son siège sera officiellement vacant, le gouvernement fédéral aura 230 jours pour déclencher une élection partielle. Lors des 3 dernières élections partielles fédérales, le candidat libéral a été nominé par le chef Mark Carney. Mais cette fois, au moins 6 personnes ont déjà déclaré leur intention de briguer l'investiture, souligne le politologue de l'Université McMaster, Peter Gray.
3: Ça rend la décision de mettre une autre candidat en place plus difficile pour M. Carney. Il y aurait un coût à payer par rapport à une perte de crédibilité dans l'association locale.
2: Parmi les aspirants candidats se trouve notamment John Tory, fils de l'ex-maire et ex-chef progressiste conservateur du même nom, ainsi que Tanvir Shanawaz, qui a travaillé dans l'équipe de Nate Erskine-Smith. Par courriel, une porte-parole du Parti libéral du Canada indique que le processus d'investiture sera enclenché en temps et lieu selon les règles de sélection du parti. Ici Myrna Djukic, Radio-Canada, Toronto.
0: On a aussi appris, Annie, que la veuve de l'ancien maire Rob Ford est décédée.
1: C'est le premier ministre de la province qui a annoncé la mort de sa belle-sœur Renata Ford hier soir. Doug Ford a affirmé avoir le cœur brisé pour ses deux enfants qu'elle laisse dans le deuil. Il a demandé au public de respecter leur vie privée dans cette période difficile. Renata Ford avait été candidate aux élections fédérales de 2019 pour le Parti populaire du Canada de Maxime Bernier. Elle avait terminé en 4e place.
0: Du côté du monde des sports, Rogers serait en voie de devenir l'unique propriétaire des Raptors et des Maple Leafs de Toronto.
1: La compagnie a annoncé avoir signé un accord auprès de Kilmer Sports pour acquérir les parts restantes du conglomérat Maple Leaf Sports and Entertainment. Les explications de Kim Taille-Franco.
4: C'est un moment déterminant pour Rogers. Grâce à une entente de 4 milliards 350 millions de dollars, le géant des télécommunications pourra obtenir les derniers 25% du conglomérat Maple Leaf Sports and Entertainment. MLSE détient plusieurs équipes sportives, dont les Raptors, les Maple Leafs, le Toronto FC et les Argonauts. Cette transaction mène vers un monopole des équipes sportives canadiennes qui sont déjà peu nombreuses.
5: Monopolies in live entertainment in general.
4: Keldon Bester, du projet Anti-Monopole canadien, craint qu'un tel monopole fasse bondir les prix des billets et des forfaits télé, tout en limitant les options pour les clients.
5: And what we're seeing now is a combination of high prices, poor treatment of consumers, and limited options.
4: Cet accord donne justement plus de liberté à Rogers pour sa chaîne Sportsnet. David Soberman est professeur en marketing à l'Université de Toronto.
6: Ça leur donne quand même la possibilité de choisir les meilleurs jeux, les meilleures façons de vendre la publicité.
4: La transaction entre Rogers et Kilmer Sports nécessite encore le feu vert des ligues concernées. Mais Rogers prévoit que le tout sera finalisé d'ici la fin de l'année. Ici Kim Taille-Franco, Radio-Canada, Toronto.
0: Et puis enfin, Annie, la santé publique de Toronto rapporte près de 40 visites qui sont liées, visites aux urgences qui sont liées donc à la chaleur de la semaine dernière.
1: Elle précise que ces données ne reflètent pas l'ensemble des effets de la chaleur extrême sur la santé. Elle n'inclut pas, par exemple, des problèmes concernant l'aggravation des troubles cardiaques et respiratoires. Ces visites supplémentaires ont été enregistrées alors qu'Environnement Canada avait lancé une alerte orange et que des températures ressenties dépassaient les 40.
0: Merci Annie. Il est 8h38, 22 degrés en ce moment à Toronto. D'ailleurs, hein, il va faire chaud encore aujourd'hui. On va aller jusqu'à des 27-28 degrés maximum pour cette journée de mardi. Et on va continuer d'ailleurs aussi à augmenter les températures pour les prochains jours. À 8h38, ben, on s'intéresse aussi à ce qui se passe ailleurs dans le monde. Il y a le Premier ministre Mark Carney qui participe en ce moment au sommet de l'OTAN 2026 qui donc s'est ouvert aujourd'hui en Turquie, à Ankara. Il devrait notamment en profiter pour promouvoir le projet de la Banque de la Défense dont le Canada, on le sait, va accueillir le siège social. Avec pour mission aussi d'essayer de convaincre un maximum de pays d'y adhérer. C'est pas encore chose faite. On a fait le point plus tôt à l'émission avec Christian Leprecht. Il est professeur titulaire au Collège militaire royal et à l'Université Queen's. Je vais d'abord demander quelles sont les grandes lignes de ce sommet.
7: Il me semble que de prime d'abord, le président américain cherchera donc les retombées et ce que les alliés vont livrer. Vous vous rappelez que l'année passée, les alliés, avec exception faite l'Espagne, ont promis donc d'augmenter leurs dépenses en défense. Cette année, il faut montrer qu'est-ce qu'on va livrer, quelle vraie capacité est-ce qu'on va rendre à l'Alliance pour renforcer l'Alliance et en particulier pour renforcer le pilier européen de l'Alliance. Et on verra. Donc le président américain, comme vous savez, a déjà annoncé qu'il va retirer plus de capacités de l'Europe, en particulier donc des capacités importantes stratégiques. Et il sera donc intéressant si les alliés sont prêts, en particulier les alliés européens, donc de se coordonner entre eux. Et certainement, le Canada tente d'aider avec l'annonce de l'achat des sous-marins, donc du consortium allemand-norvégien, qui va fortement renforcer aussi le pilier européen et la collaboration européenne.
0: On peut voir un peu le calendrier à ce niveau-là. L'annonce sur donc, les investissements pour les sous-marins a été faite hier. On sait aussi qu'on a atteint notre cible de 2% du PIB en dépenses militaires. Est-ce que ça va faire partie un peu de ce que Mark Carney va devoir un peu mettre de l'avant dans cette rencontre pour montrer d'une certaine façon qu'il est un bon élève?
7: Oui, mais je crois qu'il va faire plus que juste montrer qu'il est un bon élève. Il va montrer qu'effectivement, le Canada est un des seuls pays au sein de l'OTAN qui a des vraies capacités fiscales qu'il est prêt à déployer pour renforcer sa propre défense nationale, pour renforcer la défense continentale, donc de l'Amérique du Nord, qui sont forcément les priorités pour le Canada, le pays et le continent, et de les déployer pour le bien-être de la sécurité et défense du continent européen et de l'Alliance comme telle. Parce qu'il faut se rappeler qu'une bonne partie donc d'autres alliés, on a vu par exemple la crise en tant qu'investissement en défense au Royaume-Uni, où il y a récemment eu deux ministres qui ont démissionné. La France aussi, qui a des très grandes difficultés fiscales. Donc, au moyen terme, ça veut dire que les capacités britanniques et françaises, donc les plus importants contributeurs européens à l'Alliance en tant que capacité militaire vont diminuer d'une façon assez rapide. Et c'est le Canada, l'Allemagne et les pays nordiques en particulier qui vont prendre leur place. L'Allemagne qui dépense maintenant 60% des acquisitions militaires en Europe qui sont maintenant financées par l'Allemagne. Donc, ça veut dire que c'est aussi un moment pour le Canada de montrer qu'on est prêt à prendre le leadership, un peu de leadership dans l'Alliance et que ça devrait aussi nous donner une voix disproportionnée en tant que la prise des décisions, en particulier au sein de ces sommets.
0: L'un des points que Marconi mettait de l'avant avec l'achat des sous-marins, c'est leur interopérabilité avec ceux en Europe, d'où le choix du constructeur allemand. Est-ce que justement l'OTAN, cette réunion de l'OTAN, ça va être l'occasion de mettre de l'avant ces interconnexions et potentiellement des achats communs de matériel militaire ?
7: Notre rapport stratégique le plus important, c'est forcément avec les États-Unis. Mais notre deuxième rapport stratégique, c'est avec l'Europe. Il faut juste se rappeler des guerres mondiales, donc où on a bien appris que la stabilité européenne et l'intégrité territoriale européenne est dans un vrai intérêt national, donc du Canada. Et avec cet achat, le Premier ministre n'est pas seulement en train de renforcer les liens transatlantiques, mais un des problèmes depuis longtemps au sein de l'Europe, c'est de coordonner au sein des industries de défense. Et avec cet investissement, le Canada met à l'avance donc cette collaboration entre pays européens et de montrer que le Canada veut contribuer à cette collaboration. En même temps, le problème qu'on a au Canada, qu'on n'a pas d'économie d'échelle au sein de notre pays. Donc, c'est-à-dire, ça nous donne aussi des économies d'échelle pour l'industrie de défense canadienne en tant que renforcer les partenaires et alliés européens à ce moment difficile. Et en même temps, c'est aussi, si vous voulez, un achat de dissuasion envers la Russie, parce que de produire et de construire de plus grandes flottes conventionnelles de sous-marins et les construire en partie au Canada, ça renforce aussi la capacité du Canada donc de défendre non seulement soi-même, mais l'alliance pour montrer un signal clair à Moscou de ne pas tenter de mettre en cause l'intégrité territoriale en Europe de l'alliance de l'Atlantique du Nord.
0: Mmh. Monsieur Leprecht, dans ce contexte, on sait que l'un des dossiers dans la valise de Monsieur Carney, c'est le projet de banque de la défense qu'il va falloir aussi la défendre dans cette réunion-là. Quels vont être les bénéfices justement de cette future banque pour Mark Carney s'il réussit à convaincre ses partenaires?
7: Quant à la défense et l'industrie de la défense, on a une économie petite ou moyenne échelle. Donc, il nous manque les économies donc d'échelle. Avec la participation du Canada, le seul pays non européen qui participe à Security Action for Europe, le programme d'acquisition de l'Union européenne, ça nous donne une importante dimension donc d'économie d'échelle avec des partenaires européens. Mais c'est pas suffisant ni pour le Canada ni pour les partenaires européens. Et la banque que propose le Premier ministre, c'est effectivement un moyen pour créer des économies d'échelle avec des partenaires qui sont pas des partenaires au sein de l'OTAN, mais qui sont quand même des partenaires importants au monde. On pourrait s'imaginer des partenaires comme le Japon, la Corée du Sud, l'Australie, même des partenaires peut-être en Afrique du Nord, par exemple, où on veut leur aider à acquérir des capacités de défense qui sont pas forcément des capacités américaines, mais à un prix abordable, et c'est-à-dire un financement abordable. Et c'est ça l'objectif, il me semble, de cette banque que propose le Premier ministre. Et vu que le Premier ministre est banquier central lui-même, mm-hmm. il comprend très bien donc les dimensions du prêt et ce que ça peut mettre en vigueur.
0: On entendait donc Christian Leprecht, professeur titulaire au Collège militaire royal et à l'Université de Queen's, qui était avec nous plus tôt dans l'émission pour parler de cette rencontre de l'OTAN. Si ça vous intéresse, vous pouvez réécouter tout ça au complet sur l'audiophile de l'émission. L'entrevue était vers 6h45 ce matin. Grosse annonce qu'on attendait dans le monde du sport. Les Raptors de Toronto souhaitent un bon retour à la maison à Calgary.
8: What's up, y'all? Just wanted to send y'all a message. I'm super excited to retire as a Toronto Raptor. The fans, y'all mean the world to me. Everything about being able to sign my one.
0: Et vous l'entendez, Cal qui explique sur son compte Instagram qu'il est content de prendre sa retraite comme membre des Raptors. Lui qui donc annonce sa retraite après 20 saisons en NBA. Il a fait cette annonce sur son compte Instagram où il montre notamment ce chandail des Raptors sur lequel on peut lire « Welcome home, Kyle ». Bienvenue à la maison, Kyle. Annonce, on s'en doutait un peu parce que l'ancien joueur vedette de l'équipe laissait entendre déjà hier qu'il prendrait sa retraite à Toronto. L'équipe qui a convoqué donc toute la presse ce matin pour une annonce officielle à 9h30. Donc ce sera juste après l'émission. Kyle Lowry, qui est souvent décrit comme certainement le plus grand joueur des Raptors de tous les temps. Il a passé la 9 saisons à Toronto, dont la fameuse saison 2018-2019, celle où l'équipe a remporté le championnat de la NBA. Je pense qu'on s'en souviendra jusqu'à la fin de nos jours. Joueur de 40 ans donc, qui a quitté les Raptors en 2021 après avoir été échangé au Heat de Miami. Ben, il revient en tout cas pour dire en vrai au revoir à tous ses fans ici à Toronto. Pour ce qui est du reste du monde du sport, peut-être un petit point de natation pour parler de Summer McIntosh, qui était un peu déçu hier lors des essais canadiens de natation parce que elle n'a pas fracassé tous les records comme c'était devenu un peu son habitude. Elle a échoué à abaisser sa propre marque mondiale pour une 4e année de suite aux 400 mètres 4 nages, ce qui ne l'a pas non plus empêché de gagner la course. Pour autant, la quadruple médaillée olympique sera de retour en action dès aujourd'hui donc à la piscine olympique de Montréal où se passent ses essais en ce moment. Elle va participer aux 400 mètres libres et puis elle prendra aussi part aux 200 mètres 4 nages. Ça, c'est prévu pour demain. Évidemment, on va continuer à suivre ses essais pour Summer McIntosh. 8h48, intéressons-nous maintenant au monde de la culture et notamment à ce duo francophone Beau Nectar qu'on revoit revenir, Katia, avec un deuxième album.
9: Exactement. Beau Nectar, qui est formé de la Françaisquoise Amy et de la Franco-Ontarienne Marie-Claude. Et après le succès de leur premier mini-album, elles sont de retour, avec l'album Dandy, qui nous présente 6 chansons qui s'inspirent de la nature. Elles se sont amusées à personnifier un peu la faune et la flore, comme nous explique Marie-Claude.

0: Actuellement, Amy puis moi, on est fascinés par une chose. Mettons, OK, on lit un livre, on lit beaucoup. Je dirais que c'est de la musique composée par la recherche. C'est hyper scientifique. On part souvent dans la lecture, dans des leçons, dans des cours. Moi, je suis herboriste aussi, donc on va être fascinés par le lien historique, philosophique, scientifique, poétique d'une plante ou d'un animal. Fait que c'est ça, quand on a lu à propos de la tulipe, puis là, on était comme, oh my God, oh my God, oh my God, faut que tu... Là, on s'envoie 50 000 voice memos sur Instagram, on s'appelle, on s'en parle, puis la toune naît un peu seule à partir de cette hyper-focus-là sur cette plante-là. Nous, on s'est vraiment identifié à ça, puis c'est là que c'est l'écoféministe. Mais c'est pas toujours la femme. On parle de l'oiseau, on parle de... Mais on compare toujours, c'est toujours une personnification, mais on parle de vrais faits scientifiques. Fait que oui, si on lit le texte, il y a une couche scientifique, mais il y a aussi une couche poétique, puis il y a aussi une couche personnifiée. Fait que oui, c'est surtout dans les textes qu'on peut retrouver ces tendances-là de notre écriture. Ça a été long, mais ça s'est fait plus rapidement au niveau des jets d'écriture. On a comme presque tout écrit les chansons en un coup. Mais aussi, Amy puis moi, on a beaucoup changé, on a beaucoup évolué comme artiste. Je pense que c'est plus au niveau artistique qu'on a évolué, on a changé. Il y a une certaine maturité aussi. Les thèmes, comme c'est sûr que moi, je suis devenue maman depuis notre premier album. Et puis, on a changé nos valeurs un peu aussi. Comme... Puis même le prochain album, nous, on est déjà en train de travailler le prochain album, puis on le sait déjà que... La lentille a changé. C'est comme si on parlait plus de nous au début. Là, on est rendu plus dans la communauté, plus dans le global. On s'étire un peu plus loin. Fait que je pense que c'est peut-être ça qui a changé. Peut-être l'univers musical a changé aussi parce que nous, on change.
1: Marie-Claude et Amy qui apportent toute une énergie quand même avec cet album-là, Dandy, des chansons qui retrouvent un peu une signature musicale contemporaine, mais aussi un peu futuriste dans ce qu'elle présente, grâce, je pense, à ces thèmes écoféministes qu'elle tente de raconter à travers la nature. Bon,
2: je crois que c'est la première fois que j'entends quelqu'un qui explique avoir écrit des chansons basées sur des recherches scientifiques.
1: Exactement, parce que ça fait partie de leur quotidien, en fait, de leur travail jour le jour. Donc, ils ont vraiment pris le temps de faire de la recherche sur comprendre les mots, les termes, qu'est-ce que ça signifie et comment peut-être les associer à une couleur, les associer à un sentiment, de créer de la poésie, en fait, d'un terme scientifique ou d'une explication scientifique. Elles qui ont fait le tout en anglais cette fois-ci. Bon, le premier EP était francophone, le deuxième, Dandy, est en anglais. C'est un choix qui s'est fait naturellement pour elles, alors que, comme plusieurs francophones hors Québec, elles œuvrent dans un environnement bilingue. Donc, c'est un peu comme ça que c'est venu pour eux. Et c'est un album qui est disponible partout dès maintenant, si vous avez aimé ce que vous avez entendu. Mais ce n'est pas tout, parce que Marie-Claude et Amy, on n'a pas fini de les voir cette année. Elles participent à la toute nouvelle émission musicale de Damien Robitaille. C'est une émission qui s'intitule Jam, qui va être présentée sur les ondes de TFO lors de la prochaine saison.
0: On est vraiment chanceuse. On s'est fait demander pour la première saison de l'émission de télé, la nouvelle émission de télé de Damien Robitaille, qui s'appelle Jam, Jam avec Damien. Puis, écoute, c'était vraiment là, peut-être un des moments les plus marquants de ma carrière à date. C'est cool de travailler avec Damien, bien sûr, qui est tellement sympathique, mais c'est ce qu'on a créé. C'est une journée de 12 heures. On travaille avec un house band. Puis, on a une heure par chanson de créer une version live, mais tout ensemble. Puis, on est 6 musiciens. Il y a le directeur musical Joe Grass, incroyable. Puis il y a Damien, il y a moi, il y a Amy, puis il y a 4 autres musiciens. Les chansons qui sont sorties de ce tournage-là, les gens en pleuraient. Là. C'était tellement beau. J'ai jamais entendu notre musique comme ça. Je pense que ça va être top 3 moments de carrière.
1: Top 3 moments de carrière, c'est quand même dire quelque chose par rapport à cette expérience-là. Donc, j'ai hâte de voir ce que ça va donner parce que c'est des nouvelles créations, de la nouvelle musique. Alors qu'on trouve un duo franco-ontarien aussi chez Damien Robitaille et Marie-Claude qui ont beaucoup de références en commun aussi. Donc, peut-être que c'est de là qu'on va chercher l'émotion de la profondeur aussi.
2: Et tout est créé en 12 heures seulement, c'est ça?
1: Exactement. Donc, c'est vraiment intensif. Des ateliers de création un tout petit peu qui sont tous filmés puis par la suite partagés avec le public. On n'a pas la confirmation encore de combien d'épisodes dans la saison il y a, mais on sait que ça rassemble des artistes de partout à travers le Canada. Un épisode un artiste. Donc, c'est un peu comment ça va être divisé. Émission qui a été tournée aussi là, au Nouveau-Brunswick. Donc, c'est prévu pour la prochaine saison sur TFO. Restez à l'écoute parce que je vais avoir plus de détails au fur et à mesure.
2: Ah, moi, je suis impressionné parce que 12 heures pour écrire des chansons, ça peut être facile, ça dépend, mais ça peut être aussi extrêmement compliqué pour tout avoir un produit fini. Merci beaucoup, Katia, d'aller écouter tout ça. Ben justement, nous aussi, finissons en musique. Je me suis dit avec quelque chose qui sonne été peut-être pour finir l'émission, Pool Party de Superplage.

0: minimum de 27 degrés. Peut-être que ce sera une journée en effet pour aller se rendre du côté de la piscine si vous avez un peu de temps aujourd'hui, ou peut-être d'aller profiter d'une exposition ou d'autres activités culturelles. Qu'est-ce que vous nous proposez, Katia, pour aujourd'hui?
1: Eh bien, c'est un concert du côté de l'amphithéâtre RBC. Alex Warren, qui est de passage en ville, lui qui est connu pour ses chansons comme Carry You Home ou Before You Leave Me. Donc, c'est votre moment de l'attraper à Toronto.
0: Merci beaucoup, Katia. On se retrouve dès demain. Et Annie, qu'est-ce qu'on surveille dans la salle de nouvelles?
2: On surveille la conférence de presse des Raptors. On vient d'apprendre dans une vidéo que Kyle Lowry a annoncé son retour dans l'équipe ce matin. Donc, on va essayer d'avoir plus de détails lors de cette conférence de presse qui est prévue dans une trentaine de minutes.
0: Alors, on aura tous les yeux là-dessus. Ce sera à suivre sur toutes nos plateformes, bien sûr, radio-canada.ca, l'application Info aussi. Nous, on vous laisse. On vous retrouve dès demain, 6h10. Et sachez qu'à 15h, vous retrouverez toute l'équipe de Pas comme d'habitude avec Martine Laberge. Je vous souhaite une excellente journée sous ce beau soleil.

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1: On découvre Vert Olive, le projet d'un gars qui est passé du grunge à une chanson indie pop assez intimiste, avec une écriture sobre mais très évocatrice. Donc Vert Olive, un espace de création libre, instinctif, des chansons feutrées qui peuvent rappeler Liv Volbeck ou Gab Bouchard dans ses moments les plus doux. C'est un extrait d'un premier album à venir. On écoute Vert Olive.

On s'en va au Festival de jazz d'Halifax, donc dans les provinces maritimes, un festival qui existe depuis 1987, qui est le plus ancien festival de jazz du Canada atlantique et aussi le plus grand événement estival de cette région-là. C'est un événement phare, donc, qui accueille 65 000 visiteurs chaque année. 40e édition, il va y avoir 35 artistes et ou groupes qui vont défiler sur des scènes qui sont installées un peu partout dans la ville. La programmation est presque 100% locale canadienne. On pourrait y voir Bahamas, Men I Trust, et on apprenait récemment que le groupe torontois Broken Social Scene avait dû se désister pour des raisons de santé. Mais là, on écoute Men I Trust, qui sera là le 10 juillet à Halifax. On écoute ma chanson préférée de Men I Trust, Billy Toppy.

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0: Gros plan sur...
1: Gros plan sur le groupe de Seattle, The Head and the Heart, groupe américain qui s'est imposé comme l'un des piliers du renouveau folk dans les années 2010 aux côtés de Fleet Foxes, The Lumineers, Mumford & Son. Donc, il mélange harmonie vocale, bien sûr, piano, violon, guitare acoustique, avec des thèmes de chansons assez simples. Et d'ailleurs, leur histoire a commencé de façon simple. Les membres se sont rencontrés lors d'une soirée micro ouverte dans un pub du quartier Ballard à Seattle. Le bouche à oreille autour de leur groupe naissant a graduellement fait son œuvre. Premier album autoproduit a été lancé, était vendu pendant les concerts et ensuite le réputé label Sub Pop qui a lancé bien sûr Nirvana leur a offert un contrat de disque et là tout s'est accéléré pour The Head and the Heart. On retrouve leur musique dans plein de séries comme How I Met Your Mother ou The New Girl. En 2025, le groupe a poursuivi son chemin avec un album qui s'appelle Aperture, sixième album qui explore une écriture plus introspective et des arrangements plus étoffés aussi. Et en même temps, il fête le 15e anniversaire du premier album du groupe avec une grande tournée internationale qui va s'arrêter à Vancouver demain mercredi. Voici The Head and the Heart.

0: On prend des nouvelles de...
1: On prend des nouvelles de Yoa, cette jeune chanteuse parisienne qui se trouve sous notre radar depuis quelques temps. Elle a été révélation scène aux Victoires de la musique en 2025. Elle fait des chansons pop intimes qui s'inspirent de Billie Eilish, de FKA Twigs. L'an dernier, elle a fait paraître un premier album au ton désabusé qui s'appelait La Favorite, qui mélangeait hyper pop, hymne générationnel. Et là, elle a lancé une réédition deluxe de son album, La Favorite

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2: Oui, c'est l'heure de vous annoncer le nom de la personne gagnante pour aller voir le spectacle de la star malienne Oumu Sangari ce soir au Festival Nuit d'Afrique au MTLUS à Montréal. Alors, qui gagne les billets? Daniel Dahan de Montréal, qu'on applaudit. Alors, Danielle, qui nous dit qu'elle a de merveilleux souvenirs d'Oumu Sangari lors d'une de ses visites dans le coin, que la diaspora africaine était là et que c'était vraiment une soirée hyper rythmée et magique. Donc, Danielle Dahan, ben, vous pourrez retourner voir Oumu Sangari au MTLUS ce soir à Nuit d'Afrique.

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1: Une grosse dose d'été avec cette nouvelle chanson de la nuit. Une chanson qui s'appelle « Tous les bons moments » qui se déploie comme un morceau disco-funk contemporain, vraiment gorgé de soleil. Imaginez une rencontre un peu improbable entre Sinclair, Hubert Lenoir et Jungle. C'est le projet solo d'un gars qui a travaillé dans l'ombre très longtemps, multi-instrumentiste montréalais. Donc, il composait de la musique à l'image pour des pubs, des films, des jeux vidéo. Et il a fait un burn-out créatif. Alors, il a créé le projet La Nuit pour se sortir un peu, justement, de cette surpression là, qu'il vivait. Ce qu'il veut faire, c'est de la musique pop festive conçue pour danser, pour ajouter du positif dans la vie. Et ça fonctionne. La Nuit lance un nouveau morceau et ça semble annoncer un nouvel album à venir. Il n'a donné aucune date encore de parution pour le moment, mais il a libéré la piste de danse et fait place à La Nuit, mais en plein jour.

On s'en va écouter sur les ondes d'ici musique une chanson d'Elisapi. Elisapi qui a un très joli projet. Bon, en fait, c'est pas plus qu'un projet, c'est fait. Avec Marc Séguin, ils ont fait ensemble un court-métrage d'animation qui s'appelle Pilouk et qui a été sélectionné en compétition officielle au Festival du film de Locarno en Suisse. C'est un court-métrage d'animation avec des dessins donc de Marc Séguin et toute la musique signée Elisapi. Ça donne vraiment envie de le voir. C'est produit par l'Office national du film. Vraiment très hâte de voir ça. Ça va sortir ici, bien entendu, éventuellement à suivre.

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0: Les gars du mythique groupe pop-punk Simple Plan sont présentement au cœur d'une tournée partout en Amérique du Nord. Dans les dernières semaines, ils sont passés par Montréal, Rivière-du-Loup, Fort McMurray en Alberta et Vancouver. Notre antenne, basée dans l'Ouest canadien, Mireille Langlois, était à Vancouver pour voir le concert de Simple Plan. Elle a rencontré aussi les gars du légendaire groupe montréalais. Donc, à toi Mireille, raconte-nous tout.
1: Salut, vous êtes sur la boîte vocale de l'Effet Pogonate. Laissez un message.
2: Salut Catherine, est-ce que comme moi, t'as grandi avec les chansons de Simple Plan? Quand le groupe a percé en 2006 au Québec, bon, après avoir déjà connu un succès à l'international, j'étais au cégep. Je vais être honnête, j'étais pas trop pop-punk. Bon, j'avais eu ma période avec Avril Lavigne quelques années avant, et j'avoue que j'étais plus en mode cow-boy fringant. Mais je connaissais leurs chansons, je regardais leurs vidéoclips à la télé, j'ai passé quelques soirées avec des amis à danser sur I'd Do Anything ou Shut Up, mais je les avais jamais vus en spectacle. Et là, 20 ans plus tard, ils passaient à Vancouver et je me suis dit, allez, pourquoi pas? En plus, on est en pleine Coupe du Monde, il y a de l'ambiance, ils jouent au FIFA Fan Fest dans le nouvel amphithéâtre extérieur. On va essayer. Ben, tu sais quoi? Je me suis fait prendre à mon propre jeu. Le spectacle a commencé avec une intro à la Star Wars, avec une brève présentation du band projetée sur un écran, mentionnant au passage leur coupe de cheveux discutable. Puis le chanteur Pierre Bouvier est arrivé sur scène.

0: J'ai sauté et dansé comme si j'avais 19 ans. Ils ont commencé ça avec I'll Do Anything, puis Nothing Changes, sans oublier Jetlag. C'est là que je me suis aperçue que je connaissais pas mal leurs chansons, surtout les plus vieilles. Franchement, je te dirais que la moyenne d'âge du public devait être à vue d'œil de 35 ans. Des gens qui les suivaient depuis les débuts, aux plus jeunes qui viennent de les découvrir sur les médias sociaux. D'ailleurs, j'en ai parlé avec un des guitaristes du groupe, Jeff Stinko, avant le spectacle.
1: Là, on vit une sorte de renaissance. Puis je le dis en toute humilité, on joue nos plus gros spectacles à vie. Et c'est vraiment spécial. Alors, je pense qu'il y a des gens qui n'avaient pas vu Simple Plan, qui étaient intéressés, curieux de ça, qui se présentent au spectacle. Il y a des très jeunes aussi qui sont exposés à la musique. Aucune idée comment. Bouche à oreille, playlist, YouTube. Alors oui, c'est sûr que ça contribue un peu à l'essor actuel pour le groupe.
0: Et le groupe n'a pas pris une ride. Les gars étaient survoltés, contents d'être là. Le batteur a même fait du body surfing. Ils ont aussi joué un pot-pourri avec des chansons de Smash Mouth, The Killers et Avril Lavigne. Là, j'étais comblée. Sans oublier Scooby-Doo. Je pense qu'ils sont vraiment à leur meilleur aujourd'hui. Et en plus, ils sont pas prêts de s'arrêter. Ils travaillent sur du nouveau matériel. Ils seront à Toronto le 20 août, Montréal le 22, Gatineau le 4 septembre, et Sable Beach en Ontario le 5. Va les voir, ça va te ramener en arrière en plein dans les années 2000.

On vient d'apprendre le décès de l'acteur québécois Marc Messier. On pense à l'Ancien Comte, on pense à La Petite Vie, on pense aux Boys, à Broom. On est triste.

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On remonte au début des années 2000, période où Internet prenait de plus en plus de place, où le new metal dominait les palmarès, où une nouvelle génération de groupes redonnait au rock garage ses lettres de noblesse comme The Strokes, The Vines, The Libertines. Dans ce contexte, paraît White Blood Cells, le troisième album du duo de Détroit, The White Stripes. Donc, c'est en juillet 2001. Et il célèbre cette année son 25e anniversaire. Jack et Meg White, à ce moment-là, sont surtout connus par les amateurs de la scène rock indépendante de Détroit. Au moment de la création de White Blood Cells, ils prennent un virage décisif. Jack White délaisse en partie les racines blues des deux premiers albums pour privilégier un rock plus dépouillé, guitare, batterie, piano. À l'occasion de ce disque-là, et rien de superflu. Donc, il décide d'aller vraiment faire un son plus clair, minimaliste. L'enregistrement est d'ailleurs expédié en seulement 3 jours dans un studio à Memphis. Décision volontaire pour préserver l'urgence de la création, l'énergie brute du duo. Et le résultat est électrisant, notamment avec la chanson « Fell in love with a girl ». On se souvient de l'inoubliable clip en Lego réalisé par Michel Gondry, réalisateur français. Ça a propulsé le groupe The White Stripes sur la scène internationale. En rétrospective, ce disque nous apparaît comme l'un des albums fondateurs de la renaissance du rock des années 2000. Et à noter que Jack White en lance un nouvel album vendredi et est en spectacle le 14 juillet à Toronto avec angine de poitrine en première partie.

0: C'est comme ça que se termine l'effet Pogonate pour aujourd'hui. Je me tourne vers Nicolas Titley qui anime le manège aujourd'hui pour la semaine. Salut Nicolas. Alors, est-ce qu'on peut ouvrir le micro de Nicolas?
1: Ça irait mieux.
0: Te voilà.
1: Je suis effectivement là, dans ton émission, pour quelques secondes, et évidemment au manège jusqu'à 15 heures.
0: Et Nicolas, on a appris le décès de Marc Messier avec beaucoup de tristesse. Évidemment. Tu es, je crois, comme moi, de la génération Lancé Compte.
1: Oui, et là, pour citer un grand poète, on parle d'un temps que les moins de 20 ans ne peuvent pas connaître, mais le phénomène culturel qu'a été Lancé Compte...
0: Mais moi, c'était ma série culte, et c'était la punition que ma mère pouvait me donner. La pire punition. Oui. Pas de Lancé Compte cette semaine, c'était la pire affaire.
1: Oui, et sans Marc Messier, je pense que cette série-là n'aurait pas été
0: Marina Orsini.
1: Ça a été énorme. Et évidemment, on pleure son départ. On a des pensées pour tous ses proches. Et je pense pour le Québec tout entier, parce que c'est le genre de deuil, je pense, qui marque absolument tout le monde.
0: Alors, tu commences ton manège et je pense que tu vas ouvrir avec une chanson de série.
1: Oui, je te garde avec moi juste un instant.
0: Oui, parce que j'ai un petit rôle à jouer, je pense. Oui. OK, parfait.
1: Absolument.
0: Je suis prête.
2: Accrochez-vous, le manège est parti jusqu'à 15 heures.
1: Ah oui, c'est sur une note un peu triste que débute cette émission du manège. Et on voulait rendre hommage à Marc Messier de belle façon. Alors, on y va. Catherine, est-ce que tu es avec moi?
0: Go!

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Ah, je suis sûr que vous êtes nombreux, nombreuses à avoir reconnu immédiatement le thème de la mythique série Lance et Compte, une pièce qui s'appelait, vous le savez peut-être pas, We Are All Heroes, composée par Guy Trépanier et Normand Dubé. C'était bien sûr un hommage à Marc Messier qui vient de nous quitter malheureusement. Et nous, on va poursuivre avec Cléa Vincent, une artiste qu'on aime beaucoup ici, qui a travaillé tout récemment avec Félix Diot. Et on revient à 2020, une collaboration avec le collectif afro-français de DJ Mawimbi. Et c'est une pièce qui est une réponse à certaines critiques que Cléa Vincent avait reçues. On lui avait dit qu'elle était un peu trop « girl next door », hein, la fille ordinaire. Elle en a fait une chanson qui s'appelle justement « Girl next door ».

Oh, il fait très chaud, mais on vous parle quand même d'un artiste qui s'appelle Anorak. Anorak, c'est le projet solo de Frédéric Rivière, Marseillais, multi-instrumentiste, producteur, chanteur, DJ. Et en 2020, il a entamé une collaboration avec Sarah Maison. C'est une première incursion pour lui dans le monde francophone, parce que presque tout ce qu'il avait fait était en anglais jusqu'alors. Ça a été d'ailleurs très profitable, puisque les deux ont travaillé souvent ensemble. Et on écoute donc cette première collab, ça s'appelle

Vous vous demandez peut-être parfois où les groupes et les artistes trouvent leur nom. Et dans le cas de la formation française Alligator et de leur album Octet, qui est paru en 2017, le processus a été à la fois complexe et simple. Les deux artistes, Alexis et Camille, ont joué avec des anagrammes de leur nom. Ils ont obtenu donc Alligator comme nom de groupe, Octet comme nom d'album. Et la chanson qu'on écoute maintenant s'appelle Rafale.

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Toi, Cass Doura, qui était de passage tout récemment au Festival de jazz de Montréal, fait partie des grands innovateurs, je pense, actuels de la musique du monde. Ils mélangent toutes sortes d'influences, leurs propres racines syriennes et libanaises, mais également du rock turc, du jazz, du psychédélisme, un peu de tout. On aime beaucoup, beaucoup. Voici

Jusqu'à 15h, c'est Nicolas Titley qui vous accompagne à Mon Manège à moi. Et en tout début d'émission, on vous a parlé de cette triste nouvelle, le décès de Marc Messier. Et on se demandait, chers auditeurs et auditrices, de Brou à Kingston Falls, en passant évidemment par les Boys et Lancé Compte, quels sont les rôles de Marc Messier qui vous ont le plus marqué? Je vous invite à nous écrire en utilisant la bulle de conversation de l'appli audio.

Ronaldinho, hommage à cette légende du foot brésilien par Abutal et Warren Sada, avec bien sûr un échantillonnage de ce classique Machquenada de Jorge Ben. Et malgré la défaite crève-cœur en huitième de finale face à la Norvège, hein, le Brésil demeure une puissance du foot. Ils ont quand même 5 Coupes du Monde. Et il y a une chose qu'on ne pourra jamais leur enlever, outre ces 5 victoires, c'est leur musique, comme celle du grand Gilberto Gil.

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Vous le savez peut-être, mais au tournant des années 70-80, Montréal était une véritable plaque tournante pour la musique disco et j'ai envie de dire la musique dance en général. Beaucoup de boîtes de nuit légendaires ont animé les nuits de Montréal et beaucoup d'artistes locaux ont contribué, je dirais, à l'expansion du son disco à travers le monde. On parle souvent de l'Italie, de New York, mais Montréal a été très, très importante et il y a un groupe qui s'est vraiment illustré au début des années 80 qui s'appelait Lime. Lime était un duo qui était formé de deux personnes, Denis Lepage, multi-instrumentiste, un peu cerveau musical de la formation, et Denise Lepage, qui était née Savaria, qui nous a quittés tout récemment, au mois de mai. La veille de son anniversaire, elle était née en 1950 et on voulait leur rendre hommage. Denis, lui, nous a quittés il y a quelques années. Il est décédé des suites du cancer en 2023. Et puis, ce groupe-là a marqué les esprits et continue de le faire parce que je pense que certaines de leurs mélodies sont demeurées. Il y a des chansons qui sont encore jouées dans des clubs. Denis Lepage, ça a été d'abord un musicien de l'ombre. Il a travaillé dans la musique québécoise comme trompettiste. Il a fait du R&B, du funk, du disco, évidemment. Il a été membre de groupes comme The Stringers et The Persuaders. Et il a connu un grand succès disco qui s'appelait The Break sous le nom de Katmandu. Et ça, c'est paru en 1979. Et lorsqu'il s'est joint à Denise Lepage, là, vraiment, les choses ont commencé à lever encore plus. Donc, Lime a vu le jour. Denise était connue pour sa voix très, très haut perchée. Vous allez la reconnaître immédiatement. Et j'ai vu, il n'y a pas longtemps, une entrevue avec elle. C'était au gala de la Socan, je pense. On lui rendait hommage. Et elle disait, c'est incroyable. Il y a eu de la magie qui s'est faite. Et j'en reviens pas, en fait, que ces chansons-là soient encore honorées, que les gens continuent de les apprécier. Et ce qui distinguait le duo Lime, c'est que contrairement aux grosses productions disco de l'époque, où on enregistrait parfois avec des orchestres, des violons, eux, ils se sont lancés en fait sur toutes les nouvelles technologies. À l'époque, les synthétiseurs, c'était encore nouveau et ils ont embrassé vraiment cette technologie de faire du studio un nouvel instrument. Et c'est ce qui a donné le nom de Lime et l'identité en fait de ce groupe, avec plusieurs succès, Your Love, Come and Get Your Love, Unexpected Lovers, Baby We're Gonna Love Tonight. Je pense que l'amour était dans l'air toujours lorsque Lime faisait de la musique. Alors on va se faire plaisir pour rendre hommage donc à la grande Denise Lepage. Voici Babe We're Gonna Love Tonight.

L'artiste Inuk Beatrice Dear avec Juan Tinga et Beatrice qui sera au Super Folk Festival de More Nights, fabuleux événement qui est organisé par l'auteur, compositeur, interprète Ian Kelly. Elle sera donc en spectacle à More Nights le 14 août prochain. Et on écoute maintenant Bertrand Belin.

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Jusqu'à 15h, vous écoutez Mon Manège à moi en compagnie de Nicolas Titley et je veux vous parler maintenant du prix Joséphine, un prix dont vous n'avez peut-être jamais entendu parler, qui est remis en France. C'est la 5e édition et chaque année, en fait, il y a un jury spécialisé de journalistes qui sélectionne d'abord parmi les nombreuses applications, en fait, une quarantaine d'artistes et d'albums. Il y a 269 albums qui ont été soumis cette année. Ça a été réduit à 40 et tout récemment, on a dévoilé les 10 finalistes qui sont en lice, en fait, pour l'obtention de ce prix qui sera remis le 30 septembre lors d'un grand spectacle à l'Olympia de Paris. Et la particularité du prix Joséphine, c'est que le jury final est exclusivement composé d'artistes. Le jury cette année est présidé par Pomme. On y retrouve également des artistes comme Luxek, Flavien Berger ou encore André Manoukian. Et parmi les 10 finalistes, il y a des gens qu'on connaît bien, qu'on aime, comme Opinard, par exemple. Il y a Chassol, Gilda et également une fille qui s'appelle Camille Yembe. Moi, c'est une découverte récente. J'aime beaucoup ce que fait cette artiste belge d'origine congolaise qui fait dans une pop très, très éclatée, qui mélange toutes sortes d'influences. Il y a sur son album « Jeune et laide » des chansons qui peuvent se rapprocher du grunge. Il y a un côté vraiment très, très, très, très agressif, très rock. Et par moments, elle va tendre vers quelque chose de plus funky, de plus dansant, de plus pop. Et elle flirte aussi avec le hip-hop. Vous allez l'entendre dans quelques instants avec la pièce que j'ai choisi de vous faire entendre. On dit d'elle, en fait, qu'elle est la grande favorite pour remporter le prix Joséphine. On lui souhaite. La voici donc, Camille Yembe avec Autodéfense.

Tiré de l'album Fear of Music, c'était Talking Heads avec iZimbra, un groupe qui ne cesse d'être redécouvert par de jeunes générations. Vous vous souvenez peut-être, il y a 2 ans, on avait refait des reprises de plusieurs de leurs grands succès par des artistes comme Miley Cyrus, Paramore, Lorde et plusieurs autres. Moi, ça me remplit de bonheur de voir qu'on continue d'apprécier cette musique. Et on apprécie également la musique du duo berlinois Zweiraum Wohnung.

0: Le grand Jean Leloup à mon manège à moi. Et dans les prochaines minutes à l'émission, plein de collaborations, dont celle de Poirier avec Jelly Tapa, High Classified et Hubert Lenoir, Rally et Yel. Et on vous fait découvrir Genesis au Wazoo.
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Ah, c'est maintenant avec beaucoup de plaisir que je vous présente un artiste que je suis maintenant depuis quelques années et dont j'apprécie particulièrement l'originalité. Il s'appelle Genesis Owosu. C'est un artiste australien, mais qui est originaire du Ghana. D'ailleurs, il est né à Kofu-Ridua. Il est arrivé tout jeune à Canberra, en Australie. Et son univers musical vraiment est vraiment au confluent du rap, du punk, mais il y a également du funk, de la musique très groovy dans ce qu'il fait, mais toujours propulsé par une énergie un peu rageuse. Et je choisis pas le terme à la légère, car Genesis Owosu est un artiste très très engagé qui dénonce les maux de notre société. Il s'en prend à tout, en fait, la mouvance identitaire, Elon Musk d'ailleurs, qui est la cible de l'une de ses chansons, et puis plusieurs autres choses. En Australie, on a souligné son talent assez tôt, d'ailleurs dès son premier album paru en 2021 qui s'appelait Smiling With No Teeth. Il a été vraiment couvert de prix lors du gala ARIA, c'est à peu près l'équivalent australien des Grammy Awards. Il avait gagné album de l'année, album hip-hop de l'année, album indépendant de l'année et meilleure pochette, hein, pourquoi pas, tant qu'à y être. Et je le disais, donc c'est un artiste engagé qui a souvent des thèmes assez lourds, beaucoup de dénonciations, et ça se retrouve dans son interprétation, mais il y a aussi des appels à l'unité, quelque chose de beaucoup plus positif et optimiste. Je pense que vous allez l'entendre dans cette chanson qui s'appelle Stampede. Je vous propose de découvrir Genesis Owosu.

Alors qu'il reste un peu plus d'une demi-heure à cette émission de Mon Manège à moi, je voulais revenir sur une question que je vous ai posée, chers auditeurs et auditrices, en lien avec le décès de Marc Messier. Que retenez-vous de l'immense carrière de ce grand acteur? Et Michel de Québec a résumé, non pas en choisissant un rôle, mais un trait de caractère. Messier était un vrai humain, le cœur sur la main, un être aimé de tous et qu'on est d'accord avec lui.

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On a connu le chanteur Adrien Gallo à la tête d'un groupe qui s'appelait Bébé Brune et il y a quelques années, il a participé à une compilation hommage au grand Alain Souchon sur laquelle on retrouvait Catherine, Kerenan, Arthur H., Almain de la Simone, Vincent Delerme et plusieurs autres. Voici donc sa version de « On s'aime pas ».

Le français Julien Barbagallo a connu de nombreuses vies. On l'a entendu au sein des groupes Tahiti 80 et Aquaserge, ainsi que dans de nombreux projets solo. Depuis 2011, il est le batteur de la formation australienne Tame Impala, dont le leader, Kevin Parker, a réalisé le remix de la chanson qui suit. Voici « Longue la nuit ».

0: C'est ainsi que s'achève cette émission de mon manège à moi. C'est le temps de laisser la place à mon homonyme Nico Ouellet. Salut!
1: Les Nicolas en studio.
0: Oui.
1: C'est rare et précieux.
0: Je pense que tu es trop jeune pour cet hommage.
1: T'es sûr que non.
0: Ultime que nous rendons à Marc Messier qui nous a quittés malheureusement. Alors on se fait plaisir et on finit l'émission comme on l'a commencé avec ce fameux thème de l'émission. Lancez compte. Ciao tout le monde. À demain.
2: Bonjour, ici Andrea Pozzo-Martinez à Toronto. Il est 15h, voici vos informations. Au sommet de l'OTAN à Ankara, en Turquie, Donald Trump a exprimé son insatisfaction vis-à-vis de ses alliés en matière de dépenses militaires. Par ailleurs, au moment où les alliés s'apprêtent à débloquer des fonds supplémentaires pour l'aide à l'Ukraine, le président américain a affirmé que Moscou et Kiev sont sur le point de s'entendre pour mettre fin à la guerre. Le président ukrainien qui participe au sommet tient un tout autre discours. Il implore plutôt les alliés de lui fournir de l'aide. D'ailleurs, le Canada et les membres européens de l'OTAN se sont engagés à verser 114 milliards de dollars en aide militaire à l'Ukraine d'ici la fin de l'année. Voici le premier ministre Mark Carney.
3: À court terme, la défense sur les attaques, les menaces de la Russie est insupportable et le Canada soit et là.
2: Les alliés en compagnie de Donald Trump doivent d'ailleurs avoir des discussions à ce sujet demain. Puis le gouvernement de Mark Carney annonce des changements au processus de nomination du Sénat. Il supprime le critère d'impartialité politique. Le gouvernement souhaite avoir des candidats avec une expertise et une connaissance approfondie des secteurs stratégiques clés du Canada. Il procède ainsi à la nomination de 4 nouveaux sénateurs. Parmi eux figure Richard Martel, qui jusqu'à ce matin était député conservateur de Chicoutimi-le-Fjord. Le Parti conservateur du Canada perd donc un autre député aux communes. Puis le phénomène El Niño sera extrême cette année, prévient le Centre européen pour les prévisions météorologiques à moyen terme, une organisation intergouvernementale. Combiné au changement climatique, le phénomène pourrait faire de 2026 l'année la plus chaude de tous les temps. Les détails de Mélisse Roumi.
4: El Niño pourrait battre des records cette année. Le phénomène climatique qui réchauffe la surface de l'océan Pacifique n'est pas rare. Il se produit tous les 2 à 7 ans, mais il s'intensifie un peu plus chaque fois. Le phénomène naturel commence d'ailleurs précocement cette année, constate le météorologue à Météo-Média, Patrick de Bellefeuille.
5: El Niño, d'habitude, atteint son apogée, je vous dirais, au mois de novembre, décembre. Cette fois-ci, il a accéléré son augmentation beaucoup plus rapidement que ce qu'on est habitué de voir. Et l'apogée va arriver probablement un petit peu plus tôt. Et la durée de l'apogée va probablement durer un peu plus longtemps aussi.
4: Et il entraîne des perturbations un peu partout dans le monde, allant de la sécheresse aux crues intenses, dépendamment des régions. Des effets amplifiés par le réchauffement climatique.
5: On voit bien que le phénomène El Niño amène des extrêmes et avec le changement climatique, ces extrêmes sont encore plus importants. Je ne vous prévois pas la catastrophe mondiale. Je vous dis simplement, il n'y aura pas d'étonnement de ce qui va se passer au courant des prochains mois. Il y aura des extrêmes un peu partout.
4: L'ONU a déjà alerté vendredi dernier sur le renforcement rapide d'El Niño dans un contexte où des records de chaleur sont battus dans plusieurs régions du monde. Ici Maëlys Roumi, Radio-Canada, Montréal.
2: Le Centre régional des sciences de la santé de Thunder Bay réalise désormais des chirurgies du décollement de la rétine. Les résidents du Nord-Ouest peuvent ainsi recevoir des soins rapides sur place. Le point avec Venon Chimiou-Mouroy.
6: C'est un soulagement majeur pour les patients de la région. Plus besoin de s'envoler en urgence vers les grands centres du sud de la province ou vers Winnipeg. L'hôpital d'Otanda Bay peut maintenant réparer les décollements de la rétine sur place grâce à l'acquisition de nouveaux équipements financés par la fondation de l'hôpital. Bob Cambo a été le tout premier à en bénéficier.
7: It's really important to see what that fundraising actually does.
6: C'est crucial de voir l'impact concret de ce financement. Cela sert directement notre communauté. Car après une telle opération, la pression aérienne interdit de prendre l'avion. Le retour doit se faire par la route. Un calvaire logistique et financier qu'évite

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1: Le comédien Claude Meunier dit perdre un de ses grands amis.
2: C'est toute une vie là, qui part, c'est un pan de ma vie qui part. Mmh. Marc Messier, il était toujours dans ses personnages. Comme moi, je ne sais pas comment expliquer ça. C'est un grand comédien unique par sa façon de jouer, autant le drame que la comédie. Tu sais, c'est un acteur comme Roger Moore.
1: Marc Messier a aussi incarné Bob Chiquan, hockeyeur dans Les Boys, et la célèbre réplique « La dureté du mental ». Il a aussi joué dans « L'Anse et Comte ». Le journaliste et scénariste Régent Tremblay nous parle de son rôle de Marc Gagnon.
3: Il possédait le personnage de Marc Gagnon dans ses tripes, je veux dire, ses faiblesses, sa vulnérabilité. C'est pas pour rien qu'il a fait des rôles si marquants. Il était, comme acteur, il allait chercher en lui les couches que l'écriture ne donnait même pas.
1: Le milieu politique lui a aussi rendu hommage. C'est notamment le cas de la première ministre Christine Fréchette. Elle dit, et je la cite, « C'était l'un de mes acteurs préférés. Il avait ce talent rare de nous faire rire, de nous émouvoir et de nous rassembler. » Ici, Diana Gonzalez, Radio-Canada, Montréal.
4: Voilà, c'est ce qui complète vos informations.

Bonjour. Bienvenue à cette émission, pas comme d'habitude, mardi 7 juillet, il est 15h06. C'est Martine Laberge qui vous parle en direct des studios du centre-ville de Toronto. Bienvenue à tous et à toutes. Ouais, bienvenue, contente de vous savoir là. J'espère que vous allez bien, que vous avez passé une belle journée jusqu'à maintenant. Et ben, nous voilà partis pour quelques heures ensemble. On est ensemble évidemment jusqu'à 18h partout en Ontario. Si vous voulez nous saluer, nous dire des beaux bonjours, nous faire des commentaires durant cette émission, nous proposer aussi des segments, des sujets dont on n'a peut-être pas parlé, dont on devrait parler, rendez-vous sur l'application audio et vous cliquez sur la bulle de conversation. Vous allez alors être directement en lien, en relation avec nous, soit par texto, soit par courriel ou encore, vous pouvez remplir l'espèce de petit formulaire. Là. Tout ça est très, très simple. Vous allez voir, vous cliquez sur la bulle de conversation et essentiellement, vous décidez de comment vous voulez nous parler. Et ça nous ferait évidemment un grand, grand plaisir. Aujourd'hui à l'émission, on va revenir sur l'actualité du jour, évidemment. Je sais pas si vous avez vu ce matin, puis depuis ce matin, je vous dirais là que je réessayais de retrouver cet article-là en tête, qui était en tête ce matin du site Internet de Radio-Canada. Puis là, avec tout ce qui s'est passé dans l'actualité du jour, entre autres ce que vous venez d'entendre au bulletin d'information, le comédien Marc Messier qui est décédé, un des grands du Québec, là, des comédies, des téléséries aussi, faut-il le rappeler, parce que quand même, Marc Messier, on pense à lui, Lancer compte, oui, pour les plus vieux probablement, et pour les autres, c'est évidemment son rôle marquant dans La Petite Vie. Bref, tout ça pour vous dire que ça a pris et ça prend quand même pas mal d'ampleur, mais il y avait autre chose aussi qui a retenu l'attention aujourd'hui, j'en perds mes mots, retenu l'attention de notre équipe aujourd'hui, c'était ce nouveau rapport-là d'une compagnie de cybersécurité qui révèle que il y a des pirates informatiques qui seraient vraisemblablement liés à la Chine, qui ont visité des départements de physique et d'ingénierie d'université américaine et canadienne. Je vais en parler avec ma collègue des Décrypteurs. Vous savez, cette émission, ce groupe aussi, parce qu'ils sont sur le web également, reviennent souvent sur des grands dossiers d'actualité. Souvent, les Décrypteurs, on les connaît pour faire des vrais ou faux. Ils vont souvent à la source de certaines choses qu'on peut retrouver, par exemple, sur le web, sur les réseaux sociaux, à savoir est-ce que c'est vrai, est-ce que c'est pas vrai. Mais bref, la journaliste qui a obtenu le rapport en exclusivité

0: sera avec moi autour de 16h15, donc dans à peu près une heure. Il s'agit de Fanny Tan. On va parler de bien d'autres choses aussi. Notamment, il y a un gros congrès en ce moment en France qui s'attarde et parle de la langue française. Donc, c'est un forum de linguistes avec des linguistes de partout au monde qui sont invités et conviés et qui parlent des différents français. Donc, on va se poser la question à savoir, parce que vous savez, dans les derniers temps, il y a certaines expressions qui, auparavant, n'auraient pas été acceptées, par exemple, par l'Académie française. Je vous donne un exemple. Fac. Fait que. Donc, ça fait que ou cela fait que. Fait que. Ça a été récemment accepté par l'Académie française. Puis, donc, ça nous porte à comprendre et à s'imaginer puis à se questionner, à savoir est-ce que le français est en train vraiment d'évoluer et d'être beaucoup plus inclusif. Vous savez, comment qu'on a énormément parlé, et c'est toujours d'actualité, d'insécurité linguistique, notamment ici en Ontario. Et donc, il semblerait que ce genre de forum-là et ce genre de discussion entre des linguistes qui viennent de partout dans la francophonie peut amener à des changements importants au niveau de ce qu'on considère comme étant un français correct à utiliser. Bref, ce sera un peu plus tard dans l'émission autour de 16h45. On commence, évidemment, comme toujours, avec celle que vous avez entendue il y a quelques minutes, Andrea Pozzo-Martinez et les actualités du jour, du moins de la salle de nouvelles de Toronto. Bonjour Andrea.
1: Bonjour, bonjour Martine.
0: Alors, autre chose dans l'actualité sud-ontarienne, parce que nord-ontarienne, on va y revenir dans les prochaines minutes. Les services de santé à Toronto qui tirent la sonnette d'alarme en lien avec cette vague de chaleur qui a frappé la ville la semaine dernière.
1: Oui, exactement Martine. Donc, selon les autorités, les hôpitaux de Toronto ont signalé un total de 39 consultations aux urgences liées à la chaleur entre le 30 juin et le 4 juillet. C'était la période durant laquelle l'alerte canicule de niveau orange d'Environnement Canada avait été en vigueur. Ouais. Le nombre le plus élevé a été enregistré au plus fort de cette vague de chaleur. C'était le 2 juillet avec 15 consultations aux urgences.
0: Et le Parti libéral du Canada n'a toujours pas annoncé de course à l'investiture dans une circonscription torontoise qui sera bientôt vacante.
1: Oui, le député de Beaches East York, Nate Erskine-Smith, devait quitter son poste et le navire libéral fédéral aujourd'hui. Lors des trois dernières élections partielles, cependant, les élections partielles fédérales, évidemment, le candidat libéral a été nominé par le chef des libérales, donc Mark Carney.
0: Ouais. Je lisais des analyses, là, puis des gens qui disaient peut-être pas une bonne idée que Mark Carney là, procède à une nomination en ce moment, vu l'état de la situation. Bref, on va s'intéresser à ce dossier-là. Nous, avec une invitée qu'on aime beaucoup à l'émission, et je pense que vous l'aimez aussi, vous à la maison, c'est Tasha Carradine, qui est une politologue, en tout cas commentatrice qu'on connaît bien, donc ce sera tantôt. Merci Andrea.
1: Merci beaucoup.
0: Prochain bulletin d'information d'Andrea, 16h.

0: Oh, que ça me rappelle de bons souvenirs, ça. Daniel Aubin en direct des studios du centre-ville de Sudbury. C'était le générique d'ouverture pour l'émission Cult Orange is the New Black. Chanson, donc, You've Got Time de Regina Spektor. Vous nous proposez cet extrait musical, Daniela, parce qu'il y a un lien à faire entre Orange is the New Black et une nouvelle concernant le TIFF.
1: Oui, le Festival international de films de Toronto, ouais. Le TIFF, qui a annoncé aujourd'hui le film qui va ouvrir la 51e édition du festival ce 10 septembre, le 10 septembre, donc en seulement 2 mois puis quelques jours. Mm-hmm. Ça sera le film Being Human de la réalisatrice Sian Hedder. Et Sian Hedder, ça donne qu'elle a fait ses dents dans le monde du cinéma puis de la télévision comme scénariste puis réalisatrice de plusieurs épisodes des trois premières saisons de Orange is the New Black.
0: Okay.
1: Donc voilà, c'est le lien à faire. C'est aussi elle qui a réalisé.
0: Vous vouliez vraiment nous mettre un extrait auditif, hein, de chanson ou
1: c'est quelque chose pour s'amuser un tout petit peu, oui. Oh, okay. Puis pour
0: vous êtes allé chercher
1: aussi
0: loin le lien.
1: Ben, je pense que Sian Hedder, c'est un nom qui n'est pas connu par tous
0: c'est
1: les
0: bon
1: gens.
0: C'est bon d'avoir une référence. Là.
1: Ouais. Bon, Orange is the New Black, c'est peut-être une des références les plus populaires, mais c'est aussi une réalisatrice et scénariste oscarisée. Son film Coda avait remporté l'Oscar du meilleur film puis du meilleur scénario en 2021. Donc, Sian Hedder avec ce film maintenant qui raconte l'histoire de Judith Human. Donc, c'est Being Human. Human est appelé H-E-U-M-A-N-N. Donc, petit jeu de mots dans le titre. Judith Human qui avait été surnommée la mère du mouvement pour les droits des personnes handicapées aux États-Unis. Elle est décédée en 2023. C'est quelqu'un qui avait perdu l'usage de ses jambes très tôt à l'âge de 2 ans. Elle a aussi été la figure centrale d'un documentaire à son sujet, Crip Camp, qui avait été nommé aux Oscars en 2020. Donc, Being Human, film d'ouverture au TIFF au mois de septembre. On a aussi annoncé 2 autres premières mondiales. Being Human aussi, ça sera une première mondiale. Ouais. C'est le même cas pour Prima Facie de la réalisatrice Susanna White avec la comédienne Cynthia Erivo que les gens ont vu dans les films Wicked récemment au cinéma. Aussi, la première mondiale de Assassin du réalisateur coréen Hyur Jin-ho. Donc, le TIFF qui se déroulera à Toronto du 10 au 20 septembre, ça donne parfois des indices sur ce qu'on verra en temps et lieu aussi au Festival Cinéfest à Sudbury du 19 au 26 septembre, puis au WIFF, le Festival international de films à Windsor, qui se passera du 23 octobre au 2 novembre.
0: Merci, Daniel. On se retrouve tantôt parce que, oui, vous allez nous parler de quoi aujourd'hui, là?
1: Aujourd'hui, c'est d'art performance. Donc, ce genre de performance un peu théâtrale, souvent abstrait, souvent énigmatique, souvent ludique puis amusant aussi qu'on retrouve dans les galeries d'art puis les centres d'artistes. Donc, la performance dans un bar ce soir, le Transac à Toronto. J'ai plus de nouvelles pour vous là-dessus très bientôt.
0: Merci, Daniel. Ramin Pezeshki, le réalisateur de cette émission et homme à tout faire, donc qui va nous parler maintenant de Wimbledon. Ma foi, il me semble que je sais pas si on avait oublié Wimbledon hier. Moi, j'avais oublié Wimbledon hier. Félix Auger-Aliassime qui joue contre Novak Djokovic en ce moment même.
2: Effectivement, on attendait deux pieds fermes depuis hier cette rencontre.
0: C'est
2: le quart de finale. Et les deux joueurs s'affrontent présentement dans la troisième manche. Le résultat, c'est une manche pour chacun. Oh. Et dans la troisième manche, Félix Auger-Aliassime et Novak Djokovic ont gagné chacun un jeu. Le Serbe a remporté difficilement la première manche, 7-6 et 12-10 au prix d'égalité. Félix a adjugé par la suite la deuxième manche plus facilement, 6-3. Je le rappelle, dans leur face-à-face, Félix et Novak sont à une victoire chacun. Et la dernière fois, c'était Félix Auger-Aliassime qui l'avait remporté au tour tournoi Rod Laver. En tout cas, avant, j'étais en train de regarder les statistiques. Avant le début de la troisième manche, il y a quelques minutes, Félix a eu 14 aces et seulement une double faute, alors que Novak a eu 6 aces seulement, comparativement, et 3 doubles fautes. Pour l'instant, c'est au coup par coup, avec un certain avantage quand même pour Félix Auger-Aliassime, qui a perdu difficilement, c'est-à-dire la première manche. Il aurait pu gagner même la première manche et mener 2 à 0. En tout cas, il semble que c'est assez loin d'être fini. Le vainqueur de cette rencontre, en tout cas, va affronter Jannik Sinner, l'Italien, qui a remporté son match assez facilement contre l'Allemand Struff en 3 manches, 7-5, 7-6 et 6-3.
0: Et on parle des deux matchs à l'affiche aujourd'hui à la Coupe du monde de soccer masculin. Premier entre l'Argentine et l'Égypte qui a eu lieu à midi.
2: Oui.
0: Et ouf, ici dans la salle de nouvelles de Toronto, il y avait des gens qui écoutaient ce match-là avec beaucoup d'enthousiasme.
2: Oh, je ne vois pas de qui vous parlez.
0: Non, non. Ah, mais... d'accord. Ah.
2: Mais en tout cas, c'est vrai que l'Argentine a eu le dernier mot à remporter cette rencontre face à l'Égypte 3 à 2 alors qu'il était mené 2 à 0 jusqu'à environ 7 minutes de la fin du temps réglementaire. Et c'est Yasser Ibrahim et Mustapha Zico qui avaient marqué pour les Égyptiens. Et ce sont les joueurs argentins Cristiano Romero, Lionel Messi et Enzo Fernandez qui ont marqué les 3 buts et qui ont gagné. Le vainqueur de cette rencontre, donc l'Argentine, va affronter le vainqueur de la rencontre qui va avoir lieu à 16h pardon, entre la Suisse et la Colombie.
0: Aujourd'hui. Oh, je pensais qu'ils ne pouvaient pas jouer deux parties dans la même journée.
2: Ça, c'était quand les équipes... je ne sais pas d'où vous avez cette information, mais non, on
0: j'ai
2: peut jouer même jusqu'à...
0: ça ou j'ai rêvé
2: voilà.
0: à ça. Ça?
2: C'est pas dans la même stade. Voilà.
0: Okay.
2: C'est
0: d'accord.
2: pas dans la même ville.
0: Bon, je me mélange. Merci!
2: Pas de souci.
0: 15h20.

0: C'était le franco-camerounais Yamé avec Business, chanson, tirée d'un album sorti en octobre 2023. 15h23, justement, à cette émission. Je vous le disais un peu tantôt d'entrée de jeu avec André Pozzo-Martinez. C'est une des grandes nouvelles, du moins dans de la région de Toronto, je vous dirais, pour aujourd'hui. Puis on le savait depuis plusieurs jours, mais bon, c'est aujourd'hui que c'est officiel. Nate Erskine-Smith quitte son poste de député fédéral dans Beaches East York après plus de 10 ans et après surtout aussi un saut raté en politique provinciale. C'est vraiment ce qui retient beaucoup l'attention. Plusieurs prétendants, dont John Tory, fils, se présentent déjà pour lui succéder, ou en tout cas aimeraient lui succéder. J'en parle tout de suite avec la chroniqueuse nationale pour Post Media, journaliste politique à Toronto, Tasha Carradine. Bonjour, Tasha.
1: Bonjour.
0: Alors, on va peut-être revenir sur justement les raisons invoquées par Nate Erskine-Smith pour la démission. Essentiellement, bon, l'échec de l'investiture provinciale dans Scarborough Sud-Ouest. Est-ce qu'il y a d'autres raisons? Comment est-ce que vous évaluez cette démission-là de la part de Nate Erskine-Smith?
1: Bien, M. Erskine-Smith était un peu trop confiant. C'est ça ce qu'on pense tous ici en tant qu'analyste politique, c'est évident. Il pensait que, premièrement, c'était un des personnes qui voulait sortir Bonnie Crombie de la chefferie libérale. Il y avait des gens qui poussaient en arrière, puis bon, c'était un qui exprimait aussi son désir de parrainer le parti. Et c'était peut-être un peu plus trop ouvert avec ça parce que il avait poursuivi justement ce mandat à Scarborough Southwest et il a pas gagné. Et quand tu dis que bon, on utilise essentiellement cette nomination-là qui a été créée essentiellement quand Dolly Began, qui était la députée NPD, est allée se présenter pour les libéraux dans le comté avoisinant. Il utilisait essentiellement cette nomination-là comme un tremplin et c'était évident. Alors, quand on fait ça, il y a des gens qui peut-être vont être offusqués dans le comté parce que c'était pas son comté, c'était un gars du Beaches. Il était élu là en 2015, 2019, 2021 et encore en 2025. Il y avait un énorme mandat là, je pense que c'était 65-67% du vote. Alors, c'était connu comme quelqu'un des Beaches. Puis alors, comme ça, il s'est déplacé, c'était essentiellement un parachuté. Il s'est parachuté lui-même à Scarborough. Et je pense que c'est à cause de ça que ça n'a pas marché. Et là, il est coincé. C'est pas clair ce qu'il va faire. Il a parlé un peu de peut-être de se présenter. Il avait dit ça dans les élections municipales qui s'en viennent parce que Brad Bradford, qui est le représentant, le conseiller municipal pour Beaches, se présente à la mairie. Reste à voir.
0: Ouais, c'est ça. Donc des options, c'est ça. On a beaucoup parlé de municipal. On verra, comme vous dites, qu'est-ce que ça peut avoir ou qu'est-ce qu'il va décider de faire par la suite. Je pense qu'on va en entendre parler quand même. Je pense que ça va se savoir, Tasha. Impact de cette démission-là sur le gouvernement Carney, parce que là, bon, les libéraux doivent déclencher évidemment une élection dans la circonscription, élection partielle. Impact pour vous là au niveau des libéraux de Mark Carney?
1: Ben, il y a plusieurs partiels qui se font ou qui vont probablement se faire en même temps. Et c'est ça que, bon, Mark Carney doit gérer partiel à Vancouver, il doit gérer celle-ci. À Québec, il y en a deux. Et maintenant, un autre parce qu'on vient de savoir aujourd'hui qu'un député conservateur a été nommé au Sénat. Alors, je pense que c'est Chicoutimi qui va être maintenant aussi en jeu. Alors, il y a cinq. alors, ici en Ontario, à Toronto, Beaches est traditionnellement un comté très progressiste. Nate Erskine-Smith, c'était traditionnellement libéral. Ça a été NPD aussi, je pense, dans le passé, mais pas récemment. Mais c'est sûr que l'NPD serait intéressé à ce comté-là. Maintenant, Avi Lewis serait évidemment la personne. Pourquoi pas? Il vivait à Toronto pas récemment, mais très longtemps dans sa vie. Il a grandi ici. Pourquoi pas? Il a déjà dit qu'il ne se présentera dans aucune partielle. Il veut rebâtir le parti NPD en se promenant, en rencontrant les gens. Alors, est-ce que l'NPD va chercher un candidat vedette pour cette circonscription-là? J'en doute. Alors,
0: vous en
1: si c'est
0: doutez?
1: Pas lui, c'est Mais si c'est pas Avi Lewis, c'est le candidat vedette qui serait naturel, hein? Qui est-ce qu'ils vont chercher? C'est ça qui est un peu bizarre, parce que cette personne-là serait dans un caucus de 5 personnes au fédéral. C'est pas beaucoup, c'est pas intéressant. Je pense qu'ils auraient des problèmes à se trouver quelqu'un vraiment de super star.
0: Ouais.
1: Alors, pour les libéraux, je pense que c'est probablement un acquis, mais la question pour eux, c'est la gestion de la nomination, parce que dans les autres comtés de Toronto, Mark Carney à University Rosedale, puis l'autre qui était, oh mon Dieu, je perds dans ma tête, celui qui avait nommé. Voyons, oui, c'est ça.
0: Daniel, l'ancienne médecin, là. C'est ça?
1: Oh, oui, ça, c'était University of Rosedale.
0: University of Rosedale, oui.
1: L'autre, c'était Dolly Began. Pardon, je l'avais déjà dit. Dolly Began, qui est allée à Scarborough, c'était nommé par M. Carney, ou le centre, comme on dit. C'était pas une nomination ouverte. Alors ici, Beaches, c'est un comté où il y a beaucoup de gens de la communauté, une communauté très forte. Et la grosse question, est-ce que M. Carney va laisser les choses aller de façon plus naturelle ou est-ce qu'il va imposer quelqu'un? Semble-t-il qu'ils vont laisser les choses aller un peu plus naturelles, en partie aussi parce que c'est un comté... On aurait dit la même chose de University of Rosedale, mais c'est un comté probablement libéral.
0: Ouais.
1: Alors, il risque moins pour permettre à l'association locale de décider qui va être le candidat.
0: Oui, ce serait peut-être une bonne chose aussi. Je lisais également, je disais, bon, ça démontrerait quand même un Mark Carney qui peut laisser les choses aller, parce que là, en ce moment, on le voit beaucoup comme étant un politicien qui s'insère, qui gère, qui veut mener la barque. C'est peut-être une bonne idée de laisser quand même la démocratie agir on va le dire comme ça, dans la circonscription.
1: Oui.
0: Un des noms qui circule beaucoup, évidemment, puis je le disais là, d'entrée de jeu, c'est l'ancien... c'est le fils de John Tory. Donc,
1: oui,
0: ouais, c'est ça, John
1: oui.
0: Tory fils. Pour lui succéder, vous en pensez quoi de cette possible, en tout cas, cette personne d'intérêt?
1: Ben c'était intriguant parce que justement c'est le Parti libéral et son parti et son père et la famille aussi sont plus associés avec le Parti conservateur.
0: Ouais.
1: Monsieur Tory's père était le chef du Parti provincial, ensuite maire de la ville de Toronto. Centriste, c'est sûr, progressiste, conservateur, mais pas libéral. Alors, c'est un saut pour M. Tory de faire cette rupture un peu avec la tradition familiale. Il est un PDG dans une compagnie d'aviation. C'est un pilote. Il a 47 ans, 3 enfants. Son profil, bon, c'est quelqu'un qui est connu. Il y a beaucoup de... Il n'y aurait pas de problème pour lever de fonds, des choses de ce genre-là. Le fait qu'il aille en politique, c'est peut-être, moi je le connais pas là, mais son profil, c'est pas énormément surprenant. Maintenant, il y a beaucoup de personnes d'ailleurs qui s'intéressent à ce comté. Il serait pas le seul là. Il y a Claire Seaborn, ancienne chef de cabinet politique. Il y a une intervenante sociale locale, Summer Noodle, qui a déjà un site très joli là. Il y a Arthur Potts, qui est ancien député provincial, et Marc Jacquin. Qui est fondateur d'une œuvre caritative. On parle de ces gens-là depuis un bout de temps. Il y a des articles qui sont parus le mois passé, nommant ces gens-là. Alors, ce serait une course, ce serait pas un acquis. Moi, je pense que ce serait intéressant pour le parti de faire ça. Ce serait un peu plus légitime, comme je dis, que les autres. Et aussi, ça permettrait à plus de talents de se développer, parce que c'est ça le danger, que si tu nommes toujours les candidats automatiquement, la gronde s'installe, puis tu as moins de gens qui sont intéressés à vraiment donner des bénévolats au parti dans l'idée qu'un jour, ils vont être récompensés peut-être en se présentant quelque part. Si tu travailles, tu sais, au grassroots, tu peux monter. Autrement, c'est comme, bon, ça sert à rien, quoi.
0: Ouais, ouais. Je veux vous entendre parce que vous avez mentionné, et c'est vrai, donc John Tory, associé clairement au conservateur, là, le fils qui ferait potentiellement, peut-être, un saut chez les libéraux. Vous me dites, ouais, il faudrait... Bon. Mais quand même, il faut l'avouer, la distance n'est pas si grande que ça entre les progressistes conservateurs et l'actuel Parti libéral de Mark Carney. Je veux dire, c'est pas moi qui le dis, les analystes, puis vous aussi, vous le dites. Bon, ça, c'est d'une part. Je me demandais si ça laissait, parce que là, vous m'avez parlé justement, bon, c'est pas mal acquis pour les libéraux, bon, conservateurs, c'est pas tellement dans cette guerre. Est-ce que ça pourrait laisser la place à plus de partis? Je pense à un parti vert, par exemple, qui pourrait peut-être s'insérer dans ce genre de course-là, ou bon, vous avez parlé de l'NPD, mais c'est ça, vu la distance pas tellement grande entre les progressistes conservateurs et l'actuel parti libéral de Carney, maintenant, qui est majoritaire à Ottawa, est-ce que, ouais, qu'est-ce que ça vous dit, ça? Est-ce que c'est moi qui extrapole?
1: Rêve en couleur vert. Je pense que... Non, écoute, c'est un comté progressiste. Alors, ça va de gauche. La personne qui est là, c'est ça qui est intéressant avec Tory, parce qu'il n'est pas perçu comme quelqu'un de gauche, tu sais, ultra-progressiste. Même Daniel Martin est assez de gauche. La représentante maintenant de University of Rosedale. Mais John Tory, on dirait pas, on dirait, ouais, peut-être un libéral bleu. Tu sais, il y en a beaucoup comme ça. Mais Beaches, c'est un peu grano comme comté. C'est un peu, tu sais, ils aiment les gens qui sont un peu différents, qui sont pas dans la moulure nécessairement. Alors, je sais pas. Le parti vert, le problème pour le parti vert, c'est que les questions environnementales sont tellement bas à l'échelle. Ouais. Ça figure, le dernier sondage que tu as vu, ça figure en 9e position, les changements climatiques et l'environnement. Peut-être plus à Beaches, mais quand même, c'est vraiment l'abordabilité, le coût de la vie, le logement qui prime.
0: D'accord. Ben, merci beaucoup, Tasha. C'est toujours un plaisir de vous parler, vraiment. Tasha Kiridin, donc chroniqueuse nationale pour Post Media, journaliste politique à Toronto. À la prochaine.
1: À la prochaine. Bonne
0: À la prochaine. Hey.
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0: J'ai envie de vous rappeler justement que vous pouvez toujours nous envoyer un petit mot via l'application Audio, la petite bulle de conversation. Allez-y. 15h34 minutes et on s'en va dans la salle de nouvelles de Sudbury, dans le nord de la province, retrouver mon collègue, c'est Désirée Kafunda qui est là avec l'actualité du jour. Bonjour Désirée.
3: Bonjour Martine.
0: Alors, on va parler de North Bay, la police qui a arrêté un homme en lien avec une série d'incendies criminels dans le centre-ville.
3: Oui, samedi, les pompiers de North Bay ont été appelés et ont rapidement éteint une série d'incendies entre 10h30 et 11h30. Les incendies avaient été allumés dans des canapés, un matelas et des poubelles. Un homme de 30 ans de North Bay a été accusé de 5 chefs d'accusation d'incendies criminels.
0: La ville de Kenora, Désirée, se remet des pluies importantes qui ont été causées par une tempête qui a traversé la région. C'était hier, ça?
3: Oui, oui. Environnement Canada a émis des avertissements de tornades pour les régions de Kenora, Sioux Narrows et Dryden hier après-midi, mais indique que la possibilité qu'une tornade ait réellement touché le sol n'est pas encore confirmée. La tempête a apporté beaucoup de pluie, surtout à Kenora. Peter Kimball d'Environnement Canada explique que la localité a reçu 94 mm de pluie et que la majeure partie est tombée en quelques heures seulement. La police provinciale de l'Ontario de Kenora conseille aux automobilistes d'être vigilants. Pourquoi? Eh bien, parce que il y a des inondations et qu'on peut observer un peu partout dans plusieurs secteurs de la ville.
0: D'accord. Et là, on termine avec encore dans la même thématique, je pense, vous parlez d'inondations, de beaucoup d'eau. Il y a un bateau d'un plaisancier en état d'ébriété qui s'est retrouvé sur la chaussée.
3: Oui,
0: Qu'est-ce qui s'est passé? S'il vous plaît.
3: Le service de police du Grand Sudbury a arrêté un homme lundi soir après que le bateau qu'il remorquait s'est détaché et est tombé sur la chaussée. Les agents expliquent que hier, ils ont répondu à un appel concernant une personne soupçonnée de faire du bateau avec les facultés affaiblies. Pendant que les policiers se dirigeaient vers la rampe de mise à l'eau pour aller sûrement, on l'imagine, l'interpeller, ils ont appris que la personne était partie à bord d'une camionnette qui remorquait un bateau. La police indique que le bateau, qui n'était pas attaché correctement, est tombé au milieu d'une route voisine dont la personne s'était engagée, avait pris son bateau, était partie sur la route avec sa camionnette. Et le bateau s'est détaché. Il y a de nombreuses vidéos ici dans le nord de l'Ontario qui circulent sur les réseaux sociaux. Les agents ont retrouvé la camionnette plusieurs kilomètres plus loin de là où elle était, de là où le bateau était tombé. D'accord. Et ont arrêté le conducteur. Selon les policiers, l'homme de 37 ans a échoué à un test de sobriété au siège social de la police et fait la face à plusieurs accusations.
0: Ouais, d'accord. Ouais. J'imagine qu'il n'y avait pas tous ses sens quand il a pris ses décisions.
3: Oui, si vous voyez la vidéo, c'est très spectaculaire, mettons.
0: Bon, ben OK. Ça me donne envie. Merci beaucoup. Je vous souhaite une belle fin de journée désirée. Merci d'avoir été là.
3: À demain.
0: Au revoir.
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0: On reste dans le Nord parce que, vous savez, hier, on vous a parlé de cette décision puis de l'annonce de Mark Carney d'attribuer un contrat d'achat de nouveaux sous-marins à une entreprise germano-norvégienne au détriment de la société sud-coréenne Hanwha. Bon, je dis qu'on parle du Nord d'Ontario, c'est parce qu'il y a eu plusieurs réactions dans le Nord, justement, par rapport à cette nouvelle-là, parce que, entre autres, il y a une grande compagnie, Algoma Steel, à Sault-Sainte-Marie, qui était très déçue hier en apprenant cela. C'est que Algoma Steel avait reçu des engagements de Hanwha pour une partie des travaux. Si cette dernière remportait ce contrat-là, l'offre de Hanwha comprenait une cinquantaine d'entreprises canadiennes avec lesquelles elle prévoyait collaborer. La journaliste Orphée Moussongo s'est entretenue avec le maire de Sault-Sainte-Marie, Matthew Shoemaker, qui espère que d'autres occasions d'affaires vont être peut-être mises de l'avant pour la série locale. On l'écoute.
4: Oui, c'est, on est désolé que le syndicat coréen, ça nous a l'air qu'ils ne vont pas recevoir ce contrat parce qu'il y avait beaucoup de positifs dans leur soumission pour la ville et pour Algoma Steel, et tous les deux ont besoin de les investissements à ce moment. Alors, on était désolé que le contrat ne va pas aller à eux.
5: Le fait de savoir justement qu'il n'y aura pas ces retombées économiques là pour la ville, comment vous vous sentez, vous, en tant que maire de la ville?
4: Ce qu'il faut faire à ce moment, maintenant, dans le futur, c'est nous assurer que le gouvernement fédéral va avoir un mandat pour l'utilisation de l'acier canadien dans les sous-marins germano-norvégiennes. Alors, si c'est pas Algoma Steel, c'est pas Algoma Steel, évidemment, mais il faut que les sous-marins germano-norvégiennes ont de l'acier canadien là-dedans, et on espère que le gouvernement fédéral va s'assurer de ça, car c'est des fonds des taxpayers canadiens qui vont qui vont être investis dans ces sous-marins.
5: Mais quand même, je sais aussi que c'est vrai que leur choix se tourne vers cette entreprise-là, mais il y aura encore d'autres négociations qui pourraient balancer vers le second choix. Donc, est-ce que vous gardez quand même espoir que les choses aillent mieux?
4: Je pense que le contrat irait probablement à le syndicat germano-norvégien, mais j'espère que il va avoir autre opportunité pour Algoma et pour la ville d'être partenariat ou avec TKMS ou avec autres constructeurs de peut-être pas des sous-marins, mais quoi que ce soit que le gouvernement va acheter pour la défense de Canada.
5: Votre espoir maintenant, il est centré sur quel type de projet? Qu'est-ce que vous entreprenez comme projet pour assurer justement l'avenir économiquement parlant d'Algoma Steel ou alors de Sault-Sainte-Marie?
4: Oui, oui. Alors, certainement, le projet du port, c'est quelque chose que la ville avance agressivement et veut que le gouvernement appuie avec une application qu'on a soumise au gouvernement fédéral pour le port. Mais dans le secteur de défense, je sais que l'acier d'Algoma va déjà dans les icebreakers. Et on espère que s'il y a un contrat pour les avions qu'ils pensent acheter à ce moment, qu'ils vont utiliser de l'acier canadien aussi.
0: Celui qu'on vient d'entendre, c'est le maire de Sault-Sainte-Marie, Matthew Shoemaker. Il était au micro de ma collègue Orphée Moussongo, que vous avez aussi entendu. L'offre, en fait, il faut savoir qu'elle n'est pas encore coulée dans le béton. Ottawa et TKMS, donc la compagnie germano-norvégienne, entre à présent dans une autre période. Donc, c'est une période de négociation qui devrait durer jusqu'à 18 mois. Et si les pourparlers, par exemple, échouent, le Canada pourrait toujours se retourner encore vers Hanwha. Voici à ce sujet l'analyse de Jean-Charles Cachon, qui lui est professeur émérite à la faculté de gestion de l'Université Laurentienne.
6: Alors d'abord, ce qu'il faut dire, c'est que sur le plan purement technique et sur le plan militaire, Ottawa avait déjà fait une présélection de deux entreprises qui correspondaient aux besoins canadiens. Ce qu'il faut dire aussi, c'est que sur le plan militaire, les besoins sont évolutifs parce qu'ils dépendent évidemment des avancées technologiques. En particulier aujourd'hui, la grande innovation, si vous voulez, c'est que ce soit des sous-marins ou n'importe quel autre navire qui va être mis à l'eau, devra être capable à la fois de résister aux drones marins, aux drones sous-marins, et aussi d'expédier des drones sous-marins en grande quantité. Donc, il y a une nouvelle nécessité technologique auquel les fabricants vont devoir s'habituer, c'est-à-dire qu'ils vont devoir maintenant inclure cette technologie-là à l'intérieur des systèmes de défense qu'ils vont construire. Donc, il y a une évolution constante qui est liée aux guerres qui ont lieu en ce moment, parmi lesquelles il se trouve qu'il y a énormément d'innovations de haute technologie, il y a l'arrivée de l'intelligence artificielle. Toutes les cases du côté de la technologie doivent être cochées, mais il y a un élément encore plus important pour le Canada, c'est le fait que une bonne partie du travail final doit être effectué au Canada. Le Canada a une industrie de la défense qui représente quand même environ 18 milliards en 2024. C'est les rapports qui sont sortis ce printemps, en fait. Le dernier rapport émis par le gouvernement canadien date du printemps 2026. Et donc, il est clair que le Canada cherche une entreprise qui est capable de remplir ces besoins-là. ThyssenKrupp, pour le moment, est en tête. Ça ne veut pas dire que ThyssenKrupp sera là à l'arrivée dans 5 ans ou dans 10 ans, parce que tout va dépendre de la manière dont tout ça va être mis en œuvre. Je crois qu'il y a un élément fondamental dans le choix de ThyssenKrupp par rapport à une entreprise coréenne qui est purement politique. C'est le fait que les deux pays européens avec lesquels le Canada est en train de traités sont des membres de l'OTAN, ce qui n'est pas le cas de la Corée. Comme vous le savez, le Canada cherche à se rapprocher de l'Europe en ce moment à cause des problèmes avec les États-Unis, ce qui ne veut pas dire que 75% de la production de notre industrie d'armement canadienne vue aux États-Unis sont exportées aux États-Unis. Donc, en fait, une bonne partie de l'industrie canadienne de la défense, ce sont des filiales d'entreprises américaines qui produisent à bas coût au Canada parce que les salaires au Canada sont beaucoup moins élevés vu la valeur du dollar canadien. Donc, on paye des gens de haute technologie en vaut beaucoup moins cher que le dollar US et on revend au plein prix en dollars US aux États-Unis. Donc, c'est gagnant-gagnant pour le Canada et pour les États-Unis. Mais le Canada a besoin maintenant d'orienter sa politique un peu plus vers l'OTAN. Et donc, à mon avis, c'est une raison politique majeure qui a conduit à un choix comme celui-là. Ça ne veut pas dire nécessairement, même si ThyssenKrupp est lui-même producteur d'acier, que ThyssenKrupp va forcément produire de l'acier pour fabriquer des sous-marins canadiens. Donc là encore, il y a des exigences de la part du gouvernement canadien qui sont probablement reliées en partie à l'usage de produits fabriqués au Canada et de sous-traitants canadiens pour construire les fameux sous-marins. Mais ce qu'il faut voir aussi, c'est que ce plan de développement d'une douzaine de sous-marins qui va s'étaler sur une période probablement proche de 20 ans, C'est un plan à long terme qui va évoluer et qui peut effectivement être réorienté de différentes manières au fur et à mesure des années et au fur et à mesure aussi des besoins évolutifs de la marine canadienne.
0: C'était Jean-Charles Cachon, professeur émérite à la Faculté de gestion de l'Université Laurentienne. TKMS, promet du travail. Environ 18 entreprises canadiennes estiment les retombées économiques au pays à 86 milliards de dollars.

0: C'était Elle danse de Laura Chembry. Laura Chembry, autrice, compositrice, interprète, originaire de Québec, qui fait dans la, bon, on l'a entendu aussi, disco, bossa nova, bonne humeur. Elle est diplômée de l'École nationale de la chanson, grande gagnante du concours Chante en français 2025, coup de cœur du public et le prix Stingray. Elle a fait vraiment, puis c'est très connu, le Festival international de la chanson de Granby en 2019. Puis ensuite, elle a étudié à l'École nationale de la chanson de Granby entre 2022-2023. Donc, voilà, c'est une nouveauté du mois de janvier de cette année, ce single co-créé avec Léa Saint-Pierre. 15h51 et on revient sur une autre des grandes nouvelles torontoises aujourd'hui, cette fois-ci dans le monde des sports, mais aussi au-delà. Kyle Lowry en basketball, évidemment, qui est de retour dans la ville reine, du moins pour une petite journée. Les Raptors ont signé avec ce joueur un contrat d'une journée parce que essentiellement, il voulait être un Raptors au moment de prendre sa retraite, et c'est mon collègue Léo Molinier qui est ici en studio pour m'en parler. Salut Léo.
1: Salut Martine, bonjour.
0: Alors,
1: à tous.
0: Vous avez suivi cette conférence de presse très, très courue ce matin entre les Raptors et Kyle Lowry.
1: Exactement, c'est d'abord Bobby Webster, dirigeant principal et général manager des Raptors de Toronto, qui a commencé par prendre la parole. Il a donc évoqué plusieurs souvenirs entre les Raptors et Kyle Lowry, car c'est une longue histoire qui s'est écrite entre la franchise et le joueur. Kyle Lowry a porté le maillot des Raptors pendant 9 saisons, donc de 2012 à 2021. Donc il a fait partie de cette équipe de 2019 qui a ramené le titre à Toronto. Mmh. Kyle Lowry, c'est aussi l'un des meilleurs marqueurs de l'histoire de la franchise derrière DeMar DeRozan. Et après quelques minutes de ces genres de rappels historiques, Kyle Lowry est entré dans la salle.
2: The greatest Raptor of all time, Kyle Lowry.
1: Et si le joueur était présent devant les journalistes, c'était donc avant tout pour annoncer sa retraite. Écoutez-le.
3: This is a special moment for me. Words can't really describe it. I always said that, I would retire at Toronto Raptor.
1: Donc, moment spécial pour lui que les mots ne peuvent pas vraiment décrire. Il a dit qu'il a toujours voulu annoncer sa retraite en tant que Raptors. Et c'est donc pour cela qu'il a ce contrat, en fait, d'une journée. Vous l'aurez compris, on ne va pas revoir Kyle Lowry avec le maillot des Raptors. On ne va pas le revoir sur le parquet ici. C'est un contrat symbolique avant tout. C'est une pratique qui se fait parfois en NBA. Et on lui a d'ailleurs posé la question, qu'est-ce qu'il fera une fois à la retraite quand il ne jouera plus? Donc, voici sa réponse.
3: Being home, being with the kids and being a family, being dad.
1: Donc voilà, c'est avant tout pour des raisons familiales, on va dire.
0: D'accord. Et il a quel âge donc? Est-ce qu'on sait?
1: Oui, il a maintenant, j'ai pas vérifié, mais il est un petit peu plus âgé maintenant. Okay. Et donc, il va rejoindre le groupe de propriétaires du Tempo de Toronto également. Lors de cette conférence de presse, on a aussi appris que le numéro 7, celui que portait Kyle Lowry, allait donc être retiré de la Nova Scotia. C'est en tout cas ce qu'a annoncé Bobby Webster.
2: That will be retiring Kyle's iconic number 7 this season at Scotiabank.
0: D'accord. C'était quoi l'ambiance? Soit dit en passant, notre merveilleux réalisateur Amine Pezeshkin, évidemment, il est vite, il est rapide, il est allé voir 40 ans pour Kyle Lowry. Il est né le 25 mars 1986.
1: Ça, je savais que c'était le 25 mars parce que c'est comme moi, par contre.
0: Pour vrai? Ouais. Ah bon, 25 mars, OK. Philadelphie, mais c'est ça, 40 ans, donc, pour lui. Parle-moi de l'ambiance au cours de cette conférence de presse auquel vous avez assisté.
1: Une ambiance globalement décontractée. On a eu plusieurs blagues de la part de Kyle Lowry et des échanges sympathiques avec certains journalistes qu'il ne côtoyait plus là ces dernières années, mais qu'il connaissait de par son passage ici aux Raptors. Petite surprise aussi, en plein milieu de cette conférence de presse, Kyle Lowry a décroché le téléphone et il était en FaceTime avec Vince Carter, une autre légende des Raptors.
4: Congratulations, man. They
3: love you, man.
4: Hi, everybody.
1: Donc voilà, un petit moment sympathique et on a vu par la suite Kyle Lowry signer ce fameux contrat d'une journée.
0: Vous me pèterez parce que vous me dites, il était très très heureux. Moi aussi, à 40 ans, si je peux prendre ma retraite, je suis très très heureuse, mais j'aurais été très très heureuse. Ça fait longtemps que c'est chose faite. Bref, Kyle Lowry, donc, qui a laissé une trace ici à Toronto, mon cher Léo. Parlez-moi des fans, parce que je suis certaine que vous avez parlé à plein de fans.
1: Exactement.
0: Qu'est-ce qu'ils ont pensé, en fait, de ce contrat-là, d'une journée, de ce départ à la retraite?
1: Eh ben, c'est sûr que les fans se souviennent très bien de ce joueur, même s'il est parti depuis maintenant plusieurs années. Il était parti en fait pour Miami avant de jouer ces dernières années pour Philadelphie. J'ai par exemple rencontré Spencer Green ce matin et voici ce qu'il a en tête quand il pense à Kyle Lowry.
5: a leader, a champion with us in 2019.
1: Donc il voit en lui un meneur et puis ouais. Évidemment hein, le champion de 2019, ça c'est ce qui revient dans toutes les conversations forcément. Zach Rebrack est heureux aussi de voir ce retour à Toronto, même bon bah si c'est que pour une journée.
6: I love it. This guy was a legend for us. I still remember the 2019 run, so I'm really happy to see it.
1: Donc vous l'entendez encore, c'est toujours ce titre de 2019 hein, qui revient vraiment dans toutes les conversations. Et c'est donc tout un pays en fait qui va se souvenir de ce joueur, pense Daniel Chung.
6: I think the whole city, the whole country is gonna miss him. Yeah, heart and soul of the team, part of the championship.
1: Voilà, là encore, le championnat 2019. Il a d'ailleurs donc annoncé Kyle Lowry sa retraite le 7 juillet. C'est donc tout un symbole, lui qui portait le numéro 7. Il part à la retraite le 7-0-7.
0: D'accord. Là, vous me disiez, Toronto, oui, non, il ne sera pas de retour, mais vous ne m'avez pas parlé du fait qu'il prenait le tempo de Toronto?
1: Oui, il rejoint le groupe de propriétaires.
0: OK. Voilà. Ah, bon, donc pas nécessairement qu'il s'installe à Toronto, mais voilà, d'accord. Donc, propriétaire, c'est pas pareil. Merci, Léo Molinier.
1: Merci à vous.

écouter le bulletin d'information régionale et provinciale avec Andrea Pozzo-Martinez. Bon, je vous reparlerai de météo tantôt. Deuxième heure d'émission, on va s'intéresser à la recherche universitaire au Canada. En fait, ce nouveau rapport là, qui fait état d'une compagnie de cybersécurité qui nous dit essentiellement qu'il y aurait des pirates informatiques qui seraient vraisemblablement de la Chine, qui ont visé des départements de physique et d'ingénierie d'universités américaines, mais surtout aussi canadiennes. C'est pour infiltrer les réseaux des universités. On a exploité un logiciel essentiellement de messagerie. Bref, qu'est-ce que ça veut dire? Ça veut dire qu'on est essentiellement très, très bon au Canada, notamment dans plein de différents sujets et dossiers, et qui ça intéresse justement ce genre de groupe-là qui cible nos chercheurs et nos universitaires. On se parle de ça dans la prochaine heure d'émission. Et Daniel Aubin sera de retour. Il a interviewé pour nous une Julie Lassonde qui sera en spectacle ce soir au Club Transac à Toronto.

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4: Bonjour, ici Andrea Pozzo-Martinez à Toronto. Il est 16h, voici vos informations. Dans le nord de l'Ontario, la déception s'empare de certains après qu'Ottawa ait choisi d'attribuer un contrat d'achat de nouveaux sous-marins à l'entreprise germano-norvégienne TKMS. C'est au détriment de la société sud-coréenne Hanwha qui avait déjà fait de belles promesses à une aciérie locale si elle obtenait le contrat. Orphée Moussango a plus de détails.
5: From the Northern Ontario perspective, a little disappointed.
6: Carl Skogstad, professeur à l'université Lakehead à Thunder Bay, se dit un peu déçu. C'est qu'Ottawa a annoncé lundi soir qu'il offrait le contrat d'achat de sa flotte de 12 sous-marins à TKMS, une firme germano-norvégienne. Une perte pour son concurrent sud-coréen Hanwha Ocean, qui avait promis notamment des investissements allant jusqu'à 345 millions de dollars pour la production d'une nouvelle usine de poutres d'acier et la création de centaines d'emplois à la scierie Algoma Steel, basée à Sault-Sainte-Marie. Ce qui représentait une belle opportunité pour la scierie, estime M. Skogstad, étant donné les pressions accrues en raison des tarifs douaniers sur l'acier. Le maire de Sault-Sainte-Marie, Matthew Shoemaker, garde espoir.
7: J'espère qu'il va avoir autre opportunité pour Algoma et pour la ville d'être partenariat ou avec TKMS ou avec autres constructeurs.
6: Si tout va bien, les quatre premiers sous-marins de TKMS sont attendus en 2034. Mais tout n'est pas encore joué. Ottawa entame à présent les négociations avec l'entreprise européenne et si elles échouent, le Canada pourra alors se tourner vers Hanwha. Ici Orphée Moussango, Radio-Canada, Sudbury.
4: Puis Metrolinx a lancé un service de train Go quotidien entre Toronto et Stratford. Selon le premier ministre Doug Ford, cette mesure soutiendra le tourisme et l'emploi. Ce nouveau service signifie que les trains Go de la ligne Kitchener desserviront une zone plus à l'ouest de la gare Union de Toronto qu'auparavant. Metrolinx indique que le service élargi offrira un aller-retour quotidien 7 jours sur 7, mais que le service sera différent en fin de semaine. Puis Mark Carney multiplie les rencontres en marge du sommet de l'OTAN à Ankara, en Turquie. Le premier ministre canadien s'est entretenu notamment avec le président turc, hôte du sommet, ainsi qu'avec le président ukrainien Volodymyr Zelensky. Mark Carney a évoqué la défense aérienne et la manière dont le Canada peut continuer à soutenir l'Ukraine dans sa guerre contre la Russie. Par ailleurs, des pays membres de l'OTAN ont annoncé ce matin plusieurs investissements en défense, après les demandes répétées de Donald Trump pour que les alliés accroissent leurs dépenses militaire. Marie-Pierre Véraud explique.
8: Surtout ne rien faire qui pourrait indisposer Donald Trump. Les alliés retiennent leur souffle devant l'imprévisible président américain. Les Européens redoutent de se voir une nouvelle fois tensés pour leur faible participation à leur propre défense. Alors tout a été prévu. Mark Rutte, le patron de l'OTAN, a demandé à chacun de retenir les annonces des contrats de défense pour des séances de signature spectaculaires devant Donald Trump. Il promet une pluie de dizaines de milliards de dollars. Pour ne pas lasser le président, ce sera un sommet court, mercredi matin, précédé d'un dîner sous les ordres du palais présidentiel ce soir. Et puis, il y aura ces bilatérales. Le président Zelensky va plaider pour des missiles intercepteurs, dont il manque cruellement face aux meurtriers missiles balistiques russes. Le Turc Erdogan espère lui décrocher des moteurs américains pour son chasseur Khan. La Turquie, deuxième armée de l'OTAN, entend s'affirmer à l'heure du désengagement américain. Elle se voit comme un maillon indispensable pour aider l'Alliance à devenir plus européenne et à satisfaire le président américain.
4: C'était un compte-rendu de Marie-Pierre Véraud. En basketball maintenant, Kyle Lowry est de retour à Toronto, du moins pour la journée. Les Raptors ont signé avec ce joueur un contrat d'une journée en vigueur uniquement aujourd'hui pour qu'il puisse être un Raptor au moment de prendre sa retraite. Léo Molinier nous en dit davantage.
9: The greatest Raptor of all time, Kyle Lowry. Le plus grand Raptors de tous les temps. C'est comme cela que Bobby Webster, dirigeant principal et directeur général des Raptors, a présenté Kyle Lowry avant que celui-ci

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3: Et puis en terminant, Renata Ford, épouse de Rob Ford et belle-sœur du premier ministre, est décédée à l'âge de 55 ans. Le premier ministre Doug Ford a publié un communiqué dans lequel il indique que toute la famille est en deuil. Renata Ford avait également fait la une des journaux pour avoir poursuivi Doug Ford en justice au sujet de la gestion de la succession de Rob après son décès en 2016. La cause du décès n'a pas été communiquée. Voilà, c'est ce qui complète vos informations.

Bonjour, re-bienvenue parmi nous à Pas comme d'habitude, mardi 7 juillet, 16h06. C'est Martine Laberge qui est à ce micro. On est ensemble jusqu'à 18h. Et je ne suis pas seule, évidemment. Je suis jamais seule. Il y a des collègues derrière la console en ce moment et au choix musical. Je nomme Romain Cravignac, également à la recherche de cette émission Camalor Caba. Mon collègue réalisateur a également au sport, qu'on va entendre dans les prochaines minutes, Ramin Pezeshki. Et il y a Monsieur Culturel. On écoute d'abord un petit...

0: Ah, oh, c'est beau ça. Je sais pas, est-ce que je vous ai appelé Monsieur Culturel, Daniel Aubin?
1: C'est le nom que vous avez trouvé pour moi aujourd'hui, Martine. Oui.
0: C'est aujourd'hui.
1: Madame l'animation.
0: L'animation, oui. Demain, ce sera autre chose. OK, on entend un extrait de la chanson Strange Power. C'est beau, hein? C'est tout doux, tout doux, tout doux. Mm-hmm. Mo Kenny, tiré du plus récent album de Mo Kenny, un album de reprise, Daniel, artiste que les gens vont pouvoir voir à Sudbury ce soir au Knox Hall.
1: Oui, et puis pour la petite histoire, j'ai choisi cette chanson-là parce que c'est une de mes préférées. Et aujourd'hui, c'est la première fois que j'ai entendu cette reprise signée Mo Kenny, artiste non-binaire. Elle est originaire de Dartmouth. En Nouvelle-Écosse, ouais. Né en 1990, selon l'article Wikipédia à son sujet.
0: Bravo de nommer vos sources comme ça.
1: Oui, merci. C'est quelqu'un qui, comme moi, a une appréciation pour la musique de Stephen Merritt. C'est l'auteur, compositeur, interprète derrière le projet Magnetic Fields. C'est un de mes groupes cultes. J'irai voir un spectacle de Magnetic Fields n'importe où au monde, n'importe quand. J'aime bien cette reprise signée Mo Kenny qui, je pense, prépare une soirée très intime pour le public à Sudbury ce soir au Knox Hall. C'est une petite salle qui a été aménagée dans une ancienne église au centre-ville de Sudbury. L'acoustique est vraiment incomparable, sans pareil. C'est vraiment super chaleureux. Donc, quelqu'un qui carbure à la musique de Led Zeppelin, Pink Floyd, Ozzy Osbourne, Elliott Smith, côté un peu plus folk. Mo Kenny ce soir à Sudbury. Et puis, si vous êtes à Kingston, Mo Kenny qui fera son chemin jusqu'au Broom Factory pour un concert là-bas jeudi soir, donc dans deux jours au Broom Factory à Kingston.
0: Merci, Daniel. On se retrouve tantôt. Ouais. Et on reparle de ce qui se passe du côté de Wimbledon avec Ramin Pezeshki parce que ça se passe en ce moment. Donc, ce match entre le Canadien Félix Auger-Aliassime et Novak Djokovic, donc à ce tournoi, qu'est-ce qui se passe?
2: Les deux joueurs s'affrontent présentement encore? Dans la quatrième manche. Ah. Donc, c'est un match très serré. Novak Djokovic a remporté deux manches, dont la première 7-6 et la troisième 6-3.

0: Félix a jugé la deuxième manche 6-3 aussi. Et au moment où je vous parle, les deux joueurs sont 3 jeux partout dans la quatrième manche qui avait mal commencé pour Félix Auger-Aliassime qui s'était fait prendre son service et Djokovic menait tambour battant. Mais là, il a gagné 3 jeux de suite et ils sont à égalité 3 jeux partout, donc dans la quatrième manche, avec le service de Félix Auger-Aliassime à suivre.
1: D'accord, oui, tenez-nous au courant. Et les deux matchs à l'affiche, oui, aujourd'hui, à la Coupe du monde de soccer. Argentine, Égypte, on le sait, défaite de l'Égypte ce midi.
0: Oui, c'est
1: crève-cœur.
0: Voilà, 3-2, alors que, ouais, voilà, crève-cœur, parce que les Égyptiens menaient 2-0 jusqu'à 7 minutes de la fin du temps réglementaire. Ils menaient même carrément la première mi-temps 1-0. Bref, les Argentins sont revenus dans le match et ont gagné cette rencontre 3-2. Au moment où on se parle, c'est-à-dire il y a 11 minutes, le deuxième match de la journée a commencé entre la Colombie et la Suisse, un match qui se déroule à Vancouver. Et les deux équipes sont pour l'instant à 0-0. Le vainqueur de cette rencontre va rencontrer au prochain tour l'Argentine.
1: Merci Ramin.
0: Je vous en prie.
1: Peut-être un peu de météo. Oh, j'allais faire un tout petit peu de météo, oui, avant d'aller en chanson. Regardons ensemble à quoi tout ça ressemble. Si vous êtes dans la grande région de Windsor, Essex, 28 degrés en ce moment avec un beau ciel ensoleillé. Ce sera comme ça aussi pour demain, mercredi. Kingston, 27 degrés avec du temps généralement ensoleillé. Du côté de Penetanguishene, 26 en ce moment. Sudbury, 28 degrés et un ciel partiellement nuageux avec des percées de soleil. 30 degrés à Timmins, généralement nuageux avec des percées de soleil. Du côté de Hearst-Kapuskasing, 28. Wawa-Dubreuilville, 20. Thunder Bay, 28 avec des conditions ciel généralement nuageux, mais quelques percées de soleil ici et là. Et je termine avec la grande région de Toronto, 26 degrés en ce moment.

0: C'était le duo montréalais Neo Soul R&B qu'on appelle Rose. Rose, c'est pour Rose Perron et Félix Paul. Révélation Radio-Canada, oui, 2024-2025. Et la pièce s'intitulait 5 minutes pile. À 16 minutes, 16 heures, 15 minutes pile. Oui. On parle de. Ben, l'article qui était en une de Radio-Canada plus tôt aujourd'hui, que j'ai lu en entier, quand même assez long, je vais vous dire, mais avec beaucoup, beaucoup d'intérêt. En fait, on parle d'un nouveau rapport d'une compagnie de cybersécurité qui révèle que des pirates informatiques, vraisemblablement liés à la Chine, ont visé des départements de physique et d'ingénierie d'universités américaines et canadiennes. Pour infiltrer les réseaux des universités, ces cyberattaquants ont exploité un logiciel de messagerie qui est largement utilisé dans le monde académique ici au pays. J'en parle tout de suite avec Fanny Tan, journaliste au Décrypteur. Elle a obtenu ce rapport-là en exclusivité. Bonjour Fanny Tan.
1: Bonjour.
0: Je disais, j'ai lu cet article-là au complet, beaucoup, beaucoup d'intérêt de ma part, mais on n'en sait pas beaucoup hein, par rapport aux cibles de cette campagne-là et surtout du groupe derrière tout ça.
1: Merci d'avoir lu l'article au complet. Oui, c'est vrai qu'il était long. je l'admets. Oui, ben c'est ça. Non, on ne connaît pas le nom des universités qui ont été visées par cette campagne-là, mais c'est assez rare d'ailleurs là, qu'on nomme directement les cibles dans les rapports de cybersécurité. Ce qu'on sait, c'est que ce sont des universités américaines et canadiennes, mais plus spécifiquement des départements de physique et d'ingénierie qui ont des liens avec la sécurité nationale et aussi des unités spécialisées dans l'étude de l'astrophysique et de la physique des particules. Donc ça, c'est pour les cibles. Pour ce qui est de l'attaquant qui a été dénommé Mass Traction là, par les chercheurs de la compagnie Proofpoint, ben, ce groupe-là serait lié à la Chine tout simplement parce que ses outils, son mode opératoire et son ciblage concordent avec d'anciennes campagnes de ce genre qui ont été observées de la Chine dans les dernières années.
0: D'accord. Alors, et ça, c'est bien compris. L'objectif maintenant de cette campagne-là, si on sait à peu près ce qui a été ciblé, qu'est-ce qu'on sait de pourquoi? Quel était l'objectif?
1: Alors, j'en ai parlé avec Alexis de Rejonca, qui est directeur du cyberespionnage chez Proofpoint. Et lui, ce qu'il me dit, c'est que dans la grande majorité des campagnes qui sont perpétrées par des pirates étatiques, donc des pirates liés à des États, l'objectif, c'est vraiment le vol d'informations ou le cyberespionnage. Et puis, c'est un objectif qui peut être potentiellement géopolitique. Donc, par exemple, obtenir de l'information pour avoir un avantage dans les négociations. Mais ça peut aussi tout simplement être d'obtenir de l'information brute sur différents sujets, dans différents domaines, pour accélérer le développement économique et technologique d'un État, dans ce cas-ci, de la Chine.
0: Oui, d'accord. Puis parce que j'ai bien lu votre article, j'ai compris que c'était probablement surtout ça. Là. On sait aussi que c'est pas vraiment la première fois qu'on voit une campagne de cyberespionnage chinoise comme ça qui vise la recherche au Canada. Parlez-nous de cet aspect-là.
1: Effectivement. En fait, très récemment, à la mi-juin, le Threat Intelligence Group de Google, j'en parle dans mon article, a révélé une campagne de cyberespionnage qui serait aussi liée à la Chine et qui visait la recherche académique, mais aussi militaire et médicale au Canada et aux États-Unis. Mm-hmm. Et encore une fois, ici, l'objectif, c'était potentiellement de récupérer de l'information pour accélérer le développement économique ou technologique dans différents secteurs importants pour Pékin. Il y a aussi, au début du mois de juin, les pays des Five dont le Canada, qui ont lancé l'alerte sur des campagnes de leurre où il y avait des fausses offres d'emploi sur des sites de recrutement en ligne comme LinkedIn et Indeed, qui visaient à soutirer de l'information sensible auprès de gens proches du gouvernement et du renseignement des pays visés.
0: Ah! Fanny, parlez-nous de... Parce qu'on peut s'imaginer pourquoi le Canada? Mais voyons, on est... je veux dire, il y aurait autre chose que ça. Bon, université américaine, on peut se dire, bon, là, ça, on comprend. Mais quand même, il y a plusieurs raisons hein, pour lesquelles on est ciblé ici au Canada.
1: Oui, puis d'ailleurs, il y a plusieurs observateurs qui disent que le Canada est non seulement visé, mais particulièrement là, visé par les campagnes d'espionnage et de cyberespionnage. La raison numéro un qui est citée, là, c'est vraiment l'abondance de ressources au Canada. Oui. On le sait, on a beaucoup de ressources naturelles, mais on a aussi beaucoup de ressources humaines très intéressantes.
0: On est bon c'est ça.
1: On est très bon au Canada, effectivement. On a des très bons réseaux de chercheurs dans plusieurs domaines intéressants pour des acteurs étrangers, notamment l'intelligence artificielle, mais aussi l'aérospatiale, les semi-conducteurs et l'informatique et la communication quantique. On a aussi des liens très étroits avec les États-Unis et l'Europe. Donc, le Canada, même si c'est un pouvoir moyen, peut représenter une porte d'entrée là, pour d'autres pays, pour d'autres réseaux dans d'autres pays avec qui on entretient des liens économiques et militaires, entre autres.
0: D'accord.
1: Une troisième raison aussi qui a été évoquée par un de mes intervenants pour mon article, qui est Benjamin Fung, professeur d'informatique à l'Université McGill, c'est qu'au Canada, on voit très peu de conséquences pour les auteurs de ces actes d'espionnage ou de cyberespionnage. Et donc, en quelque sorte, la voie serait libre, là, selon lui, pour les cyberespions, pour qu'ils mènent leur campagne ici au Canada.
0: Oui, et ça le dit bien aussi dans votre article, comme quoi, oui, mais qu'est-ce qu'on pourrait faire? Je veux dire, c'est assez complexe quand même là, de pouvoir, tu sais, qu'il y ait et d'imposer des conséquences. Donc, vous évoquez aussi des pistes pour les organisations, par exemple, comment faire pour se protéger?
1: Oui, absolument. Ben, le gros point commun là, qu'il y a entre les campagnes qui ont été révélées par Proofpoint et Google, mm-hmm. là, que je parle dans mon article, c'est que dans les deux cas, les pirates informatiques ont exploité des vulnérabilités dans les logiciels qui étaient utilisés par les universités, qui sont utilisés par les universités.
0: Ouais.
1: Dans le cas de Proofpoint, c'était RoundCube, et dans le cas de un logiciel de messagerie en ligne, et aussi mm-hmm. Google, la campagne de Google, c'était RedCap, donc un autre logiciel qui est beaucoup utilisé dans les universités pour créer puis gérer des sondages et des bases de données. Et donc, ces vulnérabilités-là qui ont été exploitées là, dans le langage de la cybersécurité, on appelle ça des vulnérabilités ND. Donc, c'est des failles de sécurité qui sont déjà connues et qui possèdent déjà un correctif, mais qui n'a tout simplement pas été appliqué. Et donc, ces attaques-là sont techniquement évitables. Donc, c'est pour ça que c'est très important, puis il n'y a rien de sorcier là-dedans, là, c'est répété année après année par des experts en cybersécurité, mais c'est important de mettre en place des mesures de sécurité de base. Et une de ces mesures-là, qui est en lien avec les campagnes de cyberespionnage liées à la Chine,
0: ouais.
1: c'est tout simplement de mettre à jour ces logiciels, parce que c'est justement ces mises à jour-là qui vont appliquer les correctifs, qui vont faire en sorte que les pirates informatiques ne pourront pas les exploiter pour pénétrer dans les réseaux.
0: Ah. Il y a beaucoup, beaucoup d'informations dans ce texte-là. Je vous invite, auditeurs, auditrices, à aller faire un tour sur le site Internet de Radio-Canada ou encore l'application Info, oui, de Radio-Canada. Si, comme moi, vous allez, parce que je me suis retrouvée cet après-midi sur le site principal en essayant de retrouver l'article, il n'est malheureusement plus en première. Là, vous savez, dans l'actualité, ça va vite, il y a tellement d'actualités. Mais bref, faites une petite recherche dans un moteur de recherche, radiocanada.ca, vous faites cybersécurité, Chine, puis c'est le premier article à nous être proposé. Fanny Tan, merci beaucoup. Journaliste donc au Décrypteur qui a obtenu ce rapport en exclusivité. Merci, bonne fin de journée.
1: Merci, vous aussi.
0: Au revoir.
1: Au revoir.

0: C'était la reine de Lorraine Classen. 16h29, vous écoutez toujours, pas comme d'habitude, avec Martine Laberge. On est ensemble jusqu'à 18h et on est ensemble, ensemble, à l'échelle de la province. Et j'ai donc le bonheur de retrouver mon collègue Daniel Aubin en direct des studios Radio-Canada à Sudbury. Rebonjour Daniel.
1: Rebonjour Martine.
0: Puis vous avez une petite suggestion de sortie pour les gens de Toronto.
1: Oui,
0: ben
1: c'est
0: ouais.
1: Ça. Mais c'est un beau défi, couvrir tout ce qui se passe dans toutes les régions reçoivent notre émission. Donc, allant à leur radio, en différé sur le web, chez eux, dans la cuisine, dans leur voiture. Et oui, j'oublie pas les gens à Toronto. En fait, ça, pour moi, c'est un privilège de pouvoir m'y intéresser. Et puis, j'ai vu quelque chose de très intéressant ce soir au Club Transac, une soirée pas comme les autres. On parle d'une soirée d'art performance. Ce genre de performance qu'on voit habituellement dans l'écosystème des arts visuels, dans les galeries, les musées, les centres d'artistes autogérés. Si vous êtes déjà présenté dans une galerie comme ça puis que vous avez vu quelqu'un qui faisait des manœuvres puis vous compreniez pas trop ce qui était en train de se passer, c'était peut-être okay, de l'art performance.
0: Ouais.
1: C'est quelque chose auquel s'adonne Julie Lassonde, artiste de la performance basée à Toronto. Et elle, qui a aussi une carrière dans le monde du droit, qui est avocate bilingue, mais aussi artiste pluridisciplinaire, qui s'intéresse à des sujets tels le genre, l'intimité, les normes socio-juridiques. Vous voyez, tout est dans tout.
0: Oui.
1: Et puis, au Transac ce soir, c'est la plus récente performance qu'elle offre dans le cadre d'une résidence de création avec le Club Transac. Elle ne sera pas seule sur scène. Il y a plusieurs collaboratrices pour les performances ce soir dans une série de performances auxquelles Julie Lassonde a donné le titre « Partitions illimitées » ou « Unlimited Scores » en anglais. Donc, pour décortiquer exactement ce que c'est qu'on pourra voir sur scène puis nous parler de sa démarche, j'ai préparé cette première capsule à partir de ma rencontre avec Julie Lassonde.
2: Moi, je me présente en général comme étant une artiste de la performance et une avocate de justice sociale. Les deux choses sont vraiment intégrées dans ma vie. C'est sûr que l'art est toujours quelque chose qui n'est pas facile à maintenir en termes de vivre de ça, de mettre du temps là-dedans. Donc, c'est toujours un genre de tiraillement où j'essaie de faire de la place pour l'art dans ma vie, mais en fin de compte, j'ai réussi depuis plus de 20 ans là, à faire ça, puis je saute sur les occasions quand elles viennent, j'essaie de saisir les occasions, donc je continue aussi toujours les projets en justice sociale, puis la priorité, c'est de desservir les organismes sans but lucratif, puis le secteur public, pour essayer de, en fin de compte, en gros, là, lutter contre le harcèlement, la discrimination, la violence, puis essayer de créer un monde respectueux.

À la base, c'est un lieu de musique live, en fin de compte. Mmh. C'est ça que c'est. Mais c'est très ouvert à différents styles. Puis, c'est aussi un lieu qui est un peu moins traditionnel dans le sens qu'ils sont ouverts à des explorations diverses. C'est pour ça qu'il y a beaucoup de musiciens improvisateurs qui ont fait des performances. Puis, il y a toujours eu de l'improvisation au Transac. Je dirais que la partie danse ou mouvement, c'est peut-être un peu plus nouveau, pas nouveau là, de cette année, là, mais c'est quelque chose qui a émergé. Puis je pense qu'une des raisons pour lesquelles c'était intéressant à mon projet de résidence, c'est parce que j'amène des gens qui font du mouvement puis des gens qui font du son. Et puis ça demande une certaine adaptation parce que la salle dans laquelle on joue, c'est comme une petite salle avec un bar en arrière. Puis ça a vraiment l'air d'un lieu pour un groupe de musique. Alors, il faut qu'on tasse les tables, les chaises. Puis... Mais il y a moyen de bouger là-dedans puis de créer des images en plus du son, puis aussi des liens humains parce que c'est très intime avec l'auditoire. Alors, ce qui a de le fun au Transac, c'est vraiment qu'ils veulent l'accessibilité pour les artistes et pour le public. Alors, ils ont trois salles, puis celle dans laquelle je me produis ce soir avec les trois autres artistes, c'est une salle qui est toujours contribution volontaire, donc il n'y a jamais personne qui va être refusé à la porte. Ils offrent le lieu aux artistes pour leur résidence. Et puis là, on peut présenter ce qu'on veut. Donc, il y a comme une panoplie d'affaires. Il y a toujours quelque chose qui se passe à chaque soir au Transac. Puis, il y a différents publics qui peuvent s'intéresser à différents styles. Donc, c'est vrai qu'on peut trouver des choses radicalement différentes, mais je dirais que l'esprit, c'est quand même un esprit communautaire, un esprit d'ouverture. Et puis ça, ça génère beaucoup de choses positives en art, là, parce que à Toronto, l'espace pour les artistes, que ce soit pour répéter ou pour faire un spectacle, là, c'est très cher, ça n'a pas de bon sens. Mmh. Alors, il y a toujours eu cette espèce de rôle là, de créer une culture là, émergente et puis aussi maintenir des liens avec des artistes de longue date. C'est comme ça que je vois ça.

0: ma résidence, ça, c'est le quatrième spectacle. Donc, j'ai eu l'occasion de faire des performances au Transact avant cette année, puis aussi peut-être deux ou trois avant cette résidence-là. Donc, c'est pas un lieu qui est complètement nouveau pour moi.
1: Je suis curieux si vous pourriez me parler peut-être, je ne sais pas si vous avez une anecdote précise ou plutôt comme des impressions des performances antérieures. Est-ce que vous sentiez que comme si c'était un public qui connaissait déjà le genre de performance un peu abstrait? T'sais, on est dans un registre ouais. peut-être un peu plus abstrait. Comment les gens ont réagi? J'imagine il y avait sûrement des personnes qui... Aurait été provoqué, qui était vraiment en mode découverte, qui voyait quelque chose de complètement nouveau, donc qui n'avait pas de repères. Comment ça se passe pour vous puis pour eux?
0: Ben, j'essaie toujours d'attirer un nouveau public. Et puis, en général, ce qui s'est passé lors des trois premiers spectacles, ils étaient tous cet hiver, c'est qu'il y avait comme un mélange de gens qui connaissent ça et aiment ça, et puis des gens qui sont complètement nouveaux, qui viennent découvrir, qui ne savaient pas du tout à quoi s'attendre. Et puis, lors de ma résidence, l'une des choses que j'aime faire et que j'ai décidé de faire, c'est que j'interagis avec l'auditoire. Alors, je crée des structures très simples d'improvisation et parfois, je déclare ce qu'on va faire à l'auditoire. Et puis là, ils peuvent suivre l'improvisation puis ils disent « Ah oui, OK, c'est comme ça qu'ils interprètent ces limites-là. » Et d'autres fois, je dis « OK, on vous présente une improvisation, on la fait. » Et après ça, je dis « Qu'est-ce que vous avez vu là-dedans? » Alors, des fois, les gens sont un peu gênés, mais je finis par être capable de les faire parler. C'est une petite salle, puis ça fait partie de ma performance d'essayer de réussir à faire ça. Et puis, on a toutes sortes de choses qui sortent. C'est-à-dire que même si la forme peut avoir l'air abstraite ou des mouvements un peu incongrus ou des sons bizarres, ça crée une ambiance. Puis des fois, les gens voient des choses. Des fois, on a des gens qui vont nous dire « Ah, j'ai vu une espèce de poursuite chat-souris ». Nous, en faisant notre improvisation, on avait peut-être jamais pensé à ça, mais il y a une histoire qui a émergé pour un ou une membre de l'auditoire, puis donc on a créé une connexion. C'est comme ça qu'il y a quelque chose qui se passe. Je trouve que des fois, moi, je suis allée à des spectacles d'improvisation et puis c'était les musiciens, les danseurs se mettent à faire leur affaire. Voilà, une improvisation après l'autre, il n'y a rien qui se dit, c'est fini. Puis il y a quelques personnes qui restent un peu sur leur faim, se disent, qui se disent, waouh, c'était spécial ce qui vient de se passer. Je sais pas si j'ai aimé ça. J'ai peut-être aimé certaines choses, mais il n'y a comme pas d'occasion de faire connaître la forme. T'sais. Alors moi, j'essaie de faire un effort. Puis les dernières fois, ça a fonctionné, c'est intéressant.
2: Voilà.
3: OK. On verra ce que les gens vont pouvoir détecter, déceler ce soir. Est-ce que c'est une poursuite? Est-ce que c'est...
1: Hein? Ça sera improvisé. Il y aura des découvertes autant pour les gens sur scène que pour les gens dans le public. C'est Julie Lassonde qui disait parfois les gens qui disent ce que j'ai vu, c'était intéressant. Je sais pas si j'ai aimé ça, je sais pas si j'ai compris. Mais Julie Lassonde qui profite de ces moments-là pour faire un peu de médiation culturelle aussi avec le public pour cultiver un dialogue sur ce que c'est leur performance, qu'est-ce que ça pourrait communiquer. En tout cas, on aura l'occasion de continuer à s'en parler plus tard. J'ai préparé une deuxième capsule où on se parle plus en profondeur des thèmes qui seront explorés dans la performance de ce soir. Ça sera sur les limites et la non-binarité. C'est au Club Transac à Toronto, 19h ce soir. C'est la plus récente performance dans le cadre de sa résidence avec ce club-là. Il y en aura d'autres. Donc, si ça vous intéresse, il y aura aussi de nouvelles séances d'improvisation avec de nouvelles collaboratrices le dimanche 23 août et le mercredi 30 septembre. Ça, c'est toujours avec Julie Lassonde au Club Transac à Toronto.
3: D'accord. Donc, ça nous donne peut-être un peu plus de temps parce que ce soir, c'est peut-être un peu...
1: Oui, c'est un peu dernière minute, comme invitation.
3: Oui, c'est ça. C'est un... mais mais c'est bien. Puis surtout, j'ai beaucoup aimé l'ambiance sonore que vous avez ajoutée autour de cette entrevue-là. Je m'imaginais autour d'une piscine où j'avais comme un peu des fois les yeux qui voulaient fermer.
1: C'est ça, on est au spa à la radio
3: oui,
1: avec
3: Daniel Aubin. Ouais, merci Daniel, à tantôt.
1: Sans prie.
4: À Sudbury, Chatham et Mississauga, cet été en après-midi, c'est pas comme d'habitude.
3: On reste peut-être autour d'une piscine. Je vous le souhaite, en tout cas, d'être autour d'une piscine en ce moment ou au lac, pourquoi pas. Vous savez que, bon, c'est la canicule depuis plusieurs jours, un peu partout au pays. Ça risque de se prolonger. On regardera ensemble les détails météo tantôt. Mais la chaleur a des effets sur la santé, ça, vous le savez, mais aussi sur l'alimentation et sur notre appétit. Je vais vous laisser entendre quelques extraits d'une nutritionniste qui s'appelle Sandrine Geffrion. Elle en a discuté avec mon collègue Mathieu Bellumeur de justement les effets sur la santé de la chaleur, mais aussi sur notre appétit. Les voici.
5: C'est une réaction tout à fait normale de sentir moins d'appétit là, quand il fait chaud. C'est notre corps qui va tenter de s'auto-réguler face à la chaleur. Donc, manger, ça fait élever notre température corporelle via ce qu'on appelle là, la thermogenèse. Donc, quand on mange, la digestion, l'absorption des nutriments, leur métabolisme, ça produit de la chaleur. Mais quand il fait très chaud, là, notre corps est déjà en train de travailler pour faire diminuer notre chaleur corporelle. Donc, vu qu'on lutte déjà contre la chaleur, puis le fait de manger produit de la chaleur, manger, ça devient quelque chose un peu contre-productif. Puis une des réponses que notre corps a trouvées là, pour s'adapter, ça va être de diminuer notre appétit. Mais c'est un peu paradoxal là, parce qu'on a encore besoin de nous alimenter là, en temps de canicule, d'autant plus que la chaleur, ça exerce un stress important sur notre corps. Donc, c'est vraiment pas le temps de vous dire qu'étant donné que vous avez moins faim, c'est une bonne occasion de ne pas manger pour perdre du poids puis avoir un beach body. Là. Donc, il faut voir la chaleur comme un stress important. Notre corps a besoin de nutriments et d'énergie pour lutter contre le stress. Donc, même si on a moins d'appétit, il faut garder en tête qu'on a des besoins de base à combler là, pour fonctionner normalement et se sentir bien. Il faut manger quand même. Ce que vous pouvez faire, si vous n'avez pas beaucoup d'appétit, là, vous pouvez fractionner vos apports en petits repas là, au courant de la journée. Vous pouvez prendre des collations. Vous pouvez choisir des aliments que vous aimez. Là, l'aspect sensoriel des aliments, c'est vraiment important pour stimuler l'appétit. Vous pouvez penser aussi à des repas froids, rafraîchissants. Là, on pense à la salade de pâtes, de patates, des sandwichs, des soupes froides. Puis, vous pouvez aussi cuisiner des grosses batches là, pour qu'on utilise moins souvent notre cuisinière pour moins réchauffer l'intérieur de notre logis. Puis, d'ailleurs, la chaleur peut aussi affecter notre état mental. Donc, le cerveau a de la difficulté à gérer des chaleurs Puis, la chaleur peut affecter la qualité du sommeil, surtout si on n'a pas d'air climatisé là, ou qu'on habite dans des quartiers qui sont peu végétalisés où la température va rester très chaude pendant la nuit. Donc, si on combine ça au fait qu'on mange moins parce qu'on a moins d'appétit, tout ça, ça peut contribuer à ce qu'on sente plus irritable, plus fatigué, qu'on ait plus de difficultés à se concentrer. Puis, éventuellement, ben, tous ces facteurs-là peuvent finir par diminuer notre motivation, notre envie de cuisiner. Donc, en sachant ça, si on se planifie un peu d'avance là, pour les prochaines canicules qui s'en viennent, on peut avoir des aliments faciles à consommer dans notre garde-manger, des aliments frais dans notre frigo, avoir déjà certaines recettes de repas froids là, qu'on connaît puis qu'on aime, ça c'est sûr que c'est toujours gagnant. Puis si vous êtes moins affecté par la chaleur, par exemple, si vous avez accès à des climatisateurs à la maison, ça peut être un bon moment là, pour cuisiner puis apporter des repas à vos proches qui sont plus vulnérables puis s'assurer qu'ils et elles vont bien.
3: Là, on a beaucoup parlé de nourriture. Évidemment qu'il faut aussi bien s'hydrater lorsqu'il fait chaud. Voici les recommandations de Sandrine Geffrion.
5: On perd beaucoup d'eau quand on a très chaud. C'est vraiment important de la remplacer. Donc, vaut mieux prévenir que guérir. Quand il fait chaud, on boit de l'eau, même avant de ressentir la soif. Surtout chez les personnes âgées, là, chez qui la sensation de soif peut diminuer. Donc, pas besoin de vous forcer là, à boire les fameux 8 verres d'eau par jour. Là. Oui, boire beaucoup d'eau, c'est super important, mais c'est pas juste l'eau qui va compter. Donc, les liquides qu'on aime, qu'on va avoir envie de consommer, je pense au thé glacé maison, aux smoothies, aux limonades, aux eaux pétillantes avec ou sans saveur, même aux soupes froides, aux cafés glacés, tout ça, ça compte. Les aliments riches en eau aussi. Donc, on pense souvent au melon d'eau l'été, là, mais pas mal tous les fruits et les légumes, de façon générale, vont compter. Donc, les concombres, les tomates, les fraises, les poivrons. C'est une bonne occasion d'aller visiter les marchés publics aussi. Là. Et le meilleur moyen de savoir si on s'hydrate correctement, c'est vraiment de regarder notre urine. Là. On vise qu'elle soit jaune pâle. C'est vraiment un signe qu'on devrait augmenter notre hydratation.
3: Et elle va nous rappeler finalement que les canicules peuvent avoir de graves conséquences sur la santé. La voici à nouveau.
5: Lors des chaleurs extrêmes de canicule, c'est vraiment la population générale qui peut être à risque d'épuisement dû à la chaleur ou de coups de chaleur. Donc, si vous ne vous sentez pas bien, fatigue, faiblesse, des vertiges, des maux de tête, de la confusion, donc on se rafraîchit, on s'hydrate, on se repose. N'hésitez pas, en cas de doute, d'appeler le 811. Et si vous travaillez à l'extérieur, si vous n'avez pas d'accès à de la climatisation, si vous êtes un travail exigeant, je pense aux personnes qui travaillent là, dans des restaurants là, à côté des grilles, des friteuses, bien, assurez-vous, si vous êtes des employeurs, assurez-vous que vos employés prennent des pauses, se rafraîchissent puis puissent manger aussi.
3: Bon conseil de la nutritionniste Sandrine Geffrion. Elle était au micro de mon collègue Mathieu Bellumeur à l'émission Midi Info.

0: place.
1: L'amour ne dure pas toujours. Une chanson de Françoise Hardy, cette grande dame de la chanson française des années 60. Cette fois-ci repris à la sauce de Feist, cette chanteuse canadienne originaire de la Nouvelle-Écosse, mais torontoise d'adoption, Feist. Donc, 16h49 minutes à cette émission, puis on parlait de langue française, de cette chanson française. Ben, on va parler de linguistique. N'est-ce pas? Oh oui, restez là. Ne fermez surtout pas votre radio. On ne va pas faire de grammaire ensemble. Mais vous savez, ici en Ontario, on a un vocabulaire qui est très, très riche. Je devrais dire en Ontario français. On peut dire « il fait froid » ou « il fait frette ». C'est selon à qui vous parlez et dans quelle région. On peut faire les courses aussi ou on peut magasiner, aller shopper, magasiner. Et donc, ce que je veux dire, c'est qu'il existe plusieurs manières de parler français et pourtant, certaines expressions ont longtemps été perçues comme non conformes ou incorrectes. Et on se pose la question à savoir, est-ce que c'est en train de changer? La question se pose parce que, entre autres, depuis hier, à Arras, en France, se tient le 10e congrès mondial de linguistique française qui réunit plusieurs centaines de chercheurs venus de toute la francophonie. Parmi les grands thèmes des échanges, la diversité des Français, les normes linguistiques et la place des variétés québécoises, acadiennes, franco-ontariennes ou encore africaines dans l'évolution de la langue française. J'en parle tout de suite avec un des collaborateurs, en fait, qui est maître de conférence de linguistique générale à l'Université d'Artois, membre du comité d'organisation du 10e Congrès mondial de linguistique française, Monsieur Louis Meneses-Lérine. Bonjour.
2: Bonjour.
1: Alors, on se parle en direct de... Vous êtes justement là-bas, n'est-ce pas? À Arras.
2: Exactement. À Arras, je viens de quitter les cocktails, les dîners des bienvenus pour tous les chercheurs. Et là, Parfait. Je suis à l'hôtel avec vous.
1: Ben, merci beaucoup de prendre ce moment pour nous. Je voudrais vous parler de ce congrès mondial, je regardais, de la langue française. Là, on en est à la 10e édition en 2026. Ça paraît quand même assez récent. Même, bon, le congrès a lieu tous les 2 ans, faut le dire. Là. Mais est-ce qu'il y a eu un changement de paradigme dans notre façon de percevoir le français, dans votre façon, vous les experts, de percevoir le français?
2: Et en effet, ça fait 10 ans qu'on organise les congrès mondiaux de linguistique française, tous les 2 ans, c'est-à-dire que tous les 2 ans, c'est en France et tous les 4 ans, c'est à l'étranger. Et est-ce qu'il y a eu un changement des paradigmes? Oui. En effet, il y a eu un changement des paradigmes par rapport à ce que vous avez mentionné un petit peu au niveau des expressions et de la variété. C'est-à-dire que jusque-là, si vous voulez, les grammaires considéraient que la langue était libre, c'est-à-dire qu'un locuteur pouvait utiliser, employer les règles grammaticales comme il les souhaitait pour construire des phrases. Or, on s'est rendu compte qu'il n'y a pas véritablement de liberté, qu'il y a beaucoup d'expressions, beaucoup d'élocutions qui sont des constructions qu'on appelle toutes faites, figées. Et donc, ça a eu un changement des paradigmes, et notamment du point de vue de la grammaire, du point de vue de la linguistique. Et si je peux mentionner, les domaines, la discipline qui étudie toutes ces expressions, c'est la phraséologie. Voilà.
1: Ah, d'accord. La phraséologie. Je voudrais vous entendre sur la raison et peut-être l'intérêt de convier comme ça des linguistes francophones de partout à travers le monde pour venir à cette conférence. De quelle façon est-ce que ça contribue peut-être à justement proposer d'autres genres de français, à ouvrir peut-être ce dialogue-là sur la vitalité de la langue française?
2: Alors, l'intérêt est le suivant, c'est-à-dire qu'à l'intérieur, on a des comités d'experts et parmi les experts, nous avons des experts nationaux et internationaux. Et on a plusieurs axes, on a 14 axes, la syntaxe, la sémantique, l'analyse du discours, la didactique, ainsi de suite. Et ce qui fait que ça peut nous permettre de faire une espèce de cartographie de ce qui s'est fait un petit peu en France et dans le monde sur la langue française. Et l'intérêt est là, c'est-à-dire c'est de faire participer non seulement les enseignants-chercheurs déjà confirmés, mais également les travaux qui sont en cours, c'est-à-dire les doctorants, ceux qui mènent des thèses et qui nous présentent leurs travaux pour savoir quelles sont comment, les tendances d'aujourd'hui. Qu'est-ce qu'on peut constater aujourd'hui? C'est qu'il y a beaucoup de travaux en didactique, beaucoup de travaux en sémantique et beaucoup de travaux, si vous voulez, un petit peu en relation avec l'étal, ce qu'on appelle les traitements automatiques des langues.
1: Ouais. Monsieur Ménessès Lérine, pendant longtemps, on enseignait un français qui était présenté comme la norme, celui qui provenait essentiellement de la France. Les linguistes, est-ce qu'on parle aujourd'hui, est-ce que les linguistes parlent aujourd'hui d'un seul français ou de plusieurs français? Est-ce que ça a évolué comme concept?
2: Exactement. Et on parle, ça dépend. C'est-à-dire, il y a des domaines où on parle de la langue française, et pour faire référence notamment au français parlé en France, mais aussi il y a d'autres domaines où on parle de cette variété, et notamment dans les domaines de la phraséologie. Il faut savoir qu'il y a eu des travaux dans ces domaines où on a comparé, par exemple, les expressions québécoises, belges, ou celles qui sont employées en Suisse et en France, pour montrer la diversité et non seulement la diversité, l'idiomaticité. L'idiomaticité est un terme qu'on pourrait définir comme ce qui est particulier, ce qui est propre à une langue. Voilà. Et souvent, on les retrouve dans les expressions.
1: Oui. Dans le Congrès, comment est-ce que vous intégrez comme ça les variantes, comme vous le dites, là, d'un peu partout? Vous avez parlé de Suisse, Québec, bon, sans parler de franc-ontarien, mais je nous ajoute là-dedans. Comment est-ce qu'on intègre les variantes sans créer une nouvelle hiérarchie, peut-être, entre les régions linguistiques francophones? Est-ce que vous réfléchissez à cette question-là?
2: Mais écoutez, en tout cas, quand on organise les CMLF, nous, on n'y tient pas compte. Il n'y a pas de hiérarchie. Tous les travaux sont les bienvenus et au même niveau. Et donc, aujourd'hui, par exemple, il y a eu une conférence sur la didactique et la linguistique pour l'enseignement du français. Et c'était des collègues québécois. Et donc, ils ont employé cette langue, ils ont donné des exemples dans cette langue, ils savent que cela pose aucun problème. On a eu aussi, on aura demain l'intervention d'une collègue belge qui travaille au Canada et qui va présenter ses travaux. Et je ne peux pas vous dire hein, si ça sera en France,
1: Ben oui,
2: Belgique ou
1: ce
2: en
1: sera
2: France
1: demain.
2: québécois, mais c'est ça, ce sera demain. Mais en tout cas, c'est pour montrer qu'il n'y a aucune hiérarchie. Voilà.
1: Et ça, en ce sens-là, est-ce que ça a changé quand même? Est-ce que ça a évolué depuis un certain temps?
2: Et oui, depuis un
1: Oui.
2: certain temps, parce qu'il faut savoir, que moi je travaille la variation du point de vue de l'espagnol aussi, parce que je parle l'espagnol.
1: Non,
2: Il faut,
1: d'accord.
2: et vous le savez, l'espagnol c'est une langue qui présente plusieurs variantes, si vous voulez. Et il y a eu des travaux scientifiques qui ont démontré qu'il n'y a aucune raison valable pour considérer, par exemple, l'espagnol du Mexique comme une variante de l'espagnol d'Espagne. Scientifiquement parlant, ce sont deux langues à part entière. Ce que je veux dire par là, c'est il n'y a aucun point objectif scientifique qui pourrait montrer que les Québécois, ce n'est pas une langue à part entière comme les Français parlés en France. Voilà.
1: En terminant, très intéressant, il faut bientôt y aller, mais je voulais vous entendre sur une question qui est très importante ici en situation minoritaire. On parle beaucoup de la confiance linguistique ou l'insécurité linguistique. Espérez-vous que des congrès comme le vôtre et ce genre de discussion-là que vous avez ensemble peut peut-être donner davantage de confiance justement aux francophones qui de partout et surtout en situation minoritaire.
2: Oui, bien sûr. Mais je pense que ce type de manifestation renforce cette confiance, puisque on accepte tous les travaux de tous les pays. Et d'ailleurs, les prochains CMLF sera peut-être en Italie, et par la suite, ce sera dans une autre région. Et pour terminer, on a choisi Arras parce qu'on a des dialectes. Voilà, on a des dialectes, on voit, c'est ça. C'est ce type de dialecte. Par exemple.
1: Ouais. Merci, Louis Meneses Lérine, maître de conférence de linguistique générale. Merci d'avoir été des nôtres. On se retrouve tout de suite après le Radio-Journal de Radio-Canada.
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7: Aujourd'hui au Radio-Journal...
8: Mental toughness! La dureté du mental!
7: Disparition d'un monument de la culture québécoise. Marc Messier s'éteint à l'âge de 78 ans. Une pluie d'hommages pour l'un des artistes les plus appréciés des Québécois.
9: Oh, c'est la petite vie! Oui, la petite vie!
10: Les boys, ça va faire quoi, les boys?
7: Des milliers de policiers honorent la mémoire de l'agent Ben Redouane.
11: On est très fiers de pouvoir avoir pu lui rendre hommage à lui.
7: Le policier de 34 ans est mort lors d'une fusillade le mois dernier à Montréal.
12: Il s'est sacrifié pour sauver un nombre inestimable de personnes.
7: Et Marine Le Pen garde le cap sur l'élection présidentielle en France malgré ses démêlés judiciaires. Bonjour, ici Jean-Sébastien Bernatché. L'annonce du décès du comédien Marc Messier ce matin a provoqué une onde de choc au Québec, tant dans le milieu culturel que politique. Son agence a précisé qu'il a succombé à une brève maladie. Il avait 78 ans. Les hommages ne cessent de se multiplier pour cette figure majeure du paysage culturel québécois. Marc Messier a marqué l'imaginaire collectif avec ses nombreux rôles au théâtre, à la télévision et au cinéma. Diana Gonzalez a préparé ce qui suit.
8: Le mental. Mental toughness. La dureté du mental!
1: Une réplique culte du film Les Boys où Marc Messier incarnait Bob, un des rôles marquants de ce comédien né à Granby en 1947. En plus du cinéma, Marc Messier a aussi connu du succès à la télévision et au théâtre.
13: J'ai oublié mes clés!
1: Dans Brou, il a partagé la scène pendant plus de 35 ans avec Michel Côté et Marcel Gauthier.
14: Marc, c'est un grand ami, un frère pour moi, tout comme Michel l'était, nous trois ensemble. Un trio infernal.
15: Nyon ring!
1: À la télévision, Marc Messier incarne Régent dans La Petite Vie. L'auteur et comédien Claude Meunier dit perdre un grand ami.
16: C'est toute une vie là, qui part, c'est un pan de ma vie qui part. C'est un grand comédien unique par sa façon de jouer, autant le drame que la comédie. Tu sais, c'est un acteur comme Roger Moore.
1: Marc Messier a aussi joué dans L'Anse et Comte.
17: Oh, sacrement, Suzy!
1: Marina Orsini, qui incarnait Suzy, lui a aussi rendu hommage.
18: Mon beau Marc, je suis en choc, comme tout le Québec, j'imagine, en ce moment. Choc de savoir que t'es parti si soudainement. En
1: fait. Le milieu politique et le public témoignent de son talent.
19: C'est vraiment triste, on vient de perdre un monument québécois.
20: C'est quelqu'un qui faisait partie de notre culture, qui faisait partie du paysage québécois depuis si longtemps.
1: En plus de 50 ans de carrière, Marc Messier a remporté de nombreux honneurs, dont des prix Gémeaux et un prix Artiste. Ici, Diana Gonzalez, Radio-Canada, Montréal.
7: Et puis des policiers d'un peu partout au pays ont salué le courage et le sacrifice du policier Mohamed Lamine Ben Redouane lors d'une grande cérémonie au Centre Bell à Montréal. L'agent du service de police de la ville de Montréal a perdu la vie le 22 juin lors d'une fusillade dans le quartier Côte-des-Neiges. Emma Guerrero-Dufour a assisté à la cérémonie.
21: Des milliers de policiers ont défilé en silence dans les rues du centre-ville de Montréal. Ils ont ainsi honoré le sacrifice de Mohamed Lamine Ben Redouane, policier de 34 ans, qui a donné sa vie pour protéger celle des résidents de Côte-des-Neiges lors de la fusillade du 22 juin dernier. La marche solennelle a été suivie par plusieurs citoyens.
22: Je suis là pour montrer une dose d'amour à tous les policiers de Montréal puis tous les policiers québécois.
21: Et elle a culminé à l'intérieur du Centre Bell. Un dernier au revoir a été rendu aux policiers originaires d'Algérie qui a vécu, étudié et fondé famille dans le quartier Côte-des-Neiges où on lui a enlevé la vie. La famille du policier était présente, dont sa sœur Amira et son frère jumeau Ahmed.
12: Il était un frère attentionné, un fils dévoué, un conjoint aimant, un oncle affectueux et un papa exceptionnel.
0: Il n'était pas seulement mon frère, il était une partie de moi.
21: Plusieurs des dignitaires présents ont du mal à ravaler leurs larmes, à commencer par le chef de police de la ville de Montréal, Fadi Daguerre.
2: Je m'excuse de ne pas avoir été capable de vous rappeler votre papa.
21: Puis la première ministre du Québec, Christine Fréchette, et la mairesse de Montréal, Soraya Martinez-Ferrada, lui ont rendu hommage.
15: Quand un policier tombe dans l'exercice de ses fonctions, ce n'est pas que le corps policier qui est frappé. C'est toute notre nation.
12: Son engagement nous rappelle que derrière chaque uniforme se trouve une personne.
21: Ici Emma Guerrero-Dufour, Radio-Canada.

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1: On parlait du soutien que le Canada peut continuer d'offrir à l'Ukraine. Le président Donald Trump, lui, a, dès son arrivée au sommet, exprimé son insatisfaction à l'égard des dépenses militaires des pays alliés. Reportage de notre envoyée spéciale Valérie Gamache.
2: L'accueil grandiose que lui réserve le président turc n'y change rien. Donald Trump arrive au sommet de l'OTAN insatisfait. Le président américain réitère ses menaces de retirer ses troupes d'Europe.
3: We could remove all of our soldiers out of Europe.
2: Et puis, alors que les Alliés s'apprêtent une fois de plus à débloquer des fonds pour l'Ukraine, Donald Trump a la conviction que le conflit est sur le point de se régler grâce à lui. Selon le président américain, Vladimir Poutine et Volodymyr Zelensky sont sur le point de s'entendre. Au même moment, à quelques centaines de mètres de là, le président ukrainien implore les Alliés. Aidez-nous, nous avons besoin de missiles rapidement, dit-il, pour se défendre contre les nouvelles frappes russes sur Kiev. Le Canada et les alliés européens se sont engagés à verser 114 milliards de dollars en aide militaire à l'Ukraine d'ici la fin de l'année, mais la part de chacun reste à définir. Mark Carney assure le soutien du Canada.
4: Ce qui est important, c'est notre collaboration. À court terme, la défense sur les attaques, les menaces de la Russie insupportable.
2: Entre le conflit en Ukraine qui s'enlise, le doute semé par Donald Trump et l'accélération du réarmement des alliés, préserver l'unité de l'Alliance semble plus que jamais un exercice d'équilibriste. Ici Valérie Gamache, Radio-Canada, Ankara.
1: Marine Le Pen ne recule pas et entend se porter candidate à l'élection présidentielle française de 2027 malgré sa condamnation par la Cour d'appel de Paris. La chef de file de l'extrême droite en France en a fait l'annonce quelques heures après avoir été condamnée à 3 ans de prison, dont un en ferme avec obligation de porter un bracelet électronique pour avoir détourné des fonds au profit de son parti. Gabriel Dejazé fait le point.
5: Donc ce soir, je suis candidate à l'élection présidentielle.
6: Marine Le Pen a les idées claires et elle a réaffirmé avec force son innocence malgré sa condamnation en appel, annonçant qu'elle saisira la justice à nouveau pour casser ce jugement.
5: J'avais indiqué, vous le savez, que je ne ferai pas campagne sous bracelet électronique. Mais comme j'ai la possibilité de faire un pourvoi en cassation et que le pourvoi en cassation suspend les effets de l'arrêt, je ferai donc campagne sans bracelet électronique.
6: Mais la patronne du RN ne se sépare pas de son dauphin, Jordan Bardella. Elle propose en effet un binôme aux électeurs français. Elle, présidente, lui, Premier ministre, un duo, selon elle, solide et complémentaire.
5: Et je pense que ce couple politique que nous formons peut vraiment changer les choses. Il peut représenter un véritable souffle, un nouveau souffle pour notre pays et changer la vie quotidienne des Français.
6: Après cette candidature, les critiques ont immédiatement fusé de tous les bords politiques, à l'instar de son opposant, candidat lui aussi, François Ruffin.
7: Je suis pas d'accord et je pense que la question de la corruption et la probité doit être l'un des thèmes de la campagne présidentielle. Finalement, c'est l'application du programme de Marine Le Pen. Qui a dit quand allons-nous mettre en place l'inéligibilité à vie pour les élus condamnés durant leur mandat?
6: Une chose est sûre, cette fois, la campagne pour la présidentielle est bel et bien lancée. Ici Gabriel Dejazet, Radio-Canada, Paris.
1: En terminant au tennis, le Canadien Félix Auger-Aliassime et le Serbe Novak Djokovic disputent un match marathon en quart de finale à Wimbledon. C'est l'égalité après 4 manches et plus de 4h30 de jeu. Par ailleurs, la Canadienne Victoria Mboko a annoncé aujourd'hui qu'elle se retire de l'Omnium Banque Nationale en raison d'une blessure à un genou. La joueuse de 19 ans qui a gagné l'an dernier à Montréal voulait défendre son titre le mois prochain à Toronto, mais ce ne sera pas possible. Voilà, c'était le Radio-Journal. Bonne soirée de la part de toute l'équipe de la Salle des Nouvelles.

0: 10 minutes, pas comme d'habitude, qui est de retour pour... J'espère que vous êtes heureux de nous retrouver. En tout cas, nous, on l'est, bien évidemment, de vous savoir à l'écoute, auditeur, auditrice. C'est Martine Laverge qui vous parle en direct des studios du centre-ville de Toronto, où que vous soyez dans notre belle, grande province. Et Dieu sait qu'elle est grande, cette province. Je vous salue. J'espère que vous êtes de bonne humeur et que vous êtes peut-être sur le bord d'une piscine ou d'un lac. En tout cas, j'aime vous imaginer là, en ce moment. Peut-être parce que moi aussi, j'aimerais être sur le bord d'une piscine ou d'un lac. Yasmine Mehdi, ma collègue du Téléjournal de l'Ontario, 18h. Est-ce que vous aussi, vous aimeriez ça être autour d'une piscine ou d'un lac?
1: Là? On peut toujours rêver.
0: Ou dans un...
1: Ah, oui, hein? Oui, c'est mieux qu'une salle de nouvelles climatisée, certes, mais quand même à l'abri du soleil.
0: Oui, puis là, je vous vois. Là, on est toutes les deux habillées comme... Nos couleurs sont sombres. Oui. On dirait vraiment pas que c'est comme l'été. Moi, je suis habillée en noir. Ouais. Vous êtes habillée en...
1: Ben, bleu marin,
0: bleu
1: foncé.
0: Marin foncé. Comme foncé, foncé.
1: Ouais, c'est pas très estival. Vous avez raison. Vous avez raison. Autour de la piscine, j'aurais une tenue différente.
0: Oui,
1: ça,
0: oui.
1: Je peux vous le dire.
0: Aussi, avec
1: le veston
0: couleurs,
1: ne serait peut-être pas
0: non.
1: aussi sérieux.
0: Non, non, vraiment pas. Non, on fait pas été du tout. Je suis pas fière de nous, Yasmine.
1: Peut-être demain.
0: Peut-être demain. Parce qu'on va se reprendre. Demain, on va essayer. Puis je regarde, vous le voyez pas, mais Daniel Aubin, mon collègue qui est à Sudbury en ce moment, à qui je vais parler dans les prochaines minutes. Lui, ben, au moins, il a des manches courtes. On se voit par Google Meet, mais comme il y a une chemise à carreaux. Que lui non plus, ça ne fait pas tellement estival. Je ne sais pas ce qui se passe. Là, mais comme,
1: on va faire un effort dans les prochains jours. Là, oh, ça ne va pas.
0: On va faire un effort. Daniel aussi, une petite chemise avec des petites fleurs là, pour demain. Là. Faites ça pour nous autres. OK. Yasmine, parlons de choses sérieuses. De quoi vous allez nous parler ce soir?
1: Restons un petit peu sur le thème de la météo avec cette mise à jour à laquelle on a eu droit par rapport à la vague de chaleur de la semaine dernière. On a appris qu'il y avait 39 visites à l'urgence à Toronto en lien avec cette vague de chaleur. On en a beaucoup parlé quand même la semaine dernière. Puis déjà, la santé publique disait, ben, attention, surtout les gens vulnérables, il faut prendre des précautions quand il fait chaud comme ça. Puis, bon, visiblement, 39 visites, vous me direz, c'est pas énorme. On sait que c'est pas tout le monde qui se rend forcément à l'urgence. Puis ça ne risque pas d'être non plus la dernière vague de chaleur de l'été. Donc, on fait le point là-dessus. On parle basketball, évidemment, avec Kyle Lowry qui va être Raptor le temps d'une seule journée pour prendre sa retraite à Toronto, célèbre joueur de basket qui a marqué l'imaginaire. C'est ça, exact.
0: Ouais.
1: En ce moment, la journée, Kyle Lowry qui a marqué l'imaginaire en 2019, là, quand les Raptors avaient remporté le championnat de la NBA. Puis, notre collègue Mirna Djukic aussi va nous parler politique municipale. Elle va nous parler en direct d'un événement de Brad Bradford, conseiller municipal, qui veut devenir maire, évidemment. Mm-hmm. Puis là, il y a un sondage aujourd'hui qui est sorti qui montre que la mairesse actuelle, Olivia Chow, est encore à la tête des intentions de vote. Mais là, Brad Bradford gruge un peu du terrain, s'en rapproche. Donc, on va faire le point. Là, on est à peu près 3 mois des élections municipales. L'occasion, donc, de faire le point, de parler à des Torontois aussi, voir comment ils perçoivent tout ça, ces élections municipales qui s'en viennent. Mirna Djukic, donc, qui sera sur place avec M. Bradford ce soir.
0: On vous écoute 18h avec Yasmine Mehdi, Téléjournal Ontario. Merci.
1: À demain.
0: Météo, voulez-vous qu'on se parle de météo? Rapidement, désolée. Puis encore une fois, je pense que c'est la deuxième fois que je fais ça aujourd'hui à notre pauvre Romain Cravignac derrière la console, que je décide de continuer à parler comme ça. Je vous l'ai dit, je suis indisciplinée. C'est comme ça. Ça fait, j'espère, mon charme. Peut-être pas toujours pour les collègues, mais en tout cas. Bref, parlons de météo parce que, bon, Yasmine nous parlait de chaleur, évidemment. J'avais envie de regarder un tout petit peu avec vous pour ce soir, cette nuit et demain. Ce soir, cette nuit, dans la plupart des régions, je vous dirais, du sud de la province, on prévoit du temps dégagé, des minimums entre 18 degrés pour Windsor, autour de 19 pour Toronto, Kingston, même chose, le 17, mais Kingston, quelques nuages quand même. Partout ailleurs dans le sud, on prévoit du temps dégagé. Si je m'en vais dans le nord de la province pour ce soir, cette nuit, dégagé aussi à Sudbury, mais on ajoute à cela 30 % de probabilité d'averse de pluie au courant de la nuit seulement, donc pas ce soir, mais ce serait pour la nuit. Puis 30%, c'est pas si mal quand même. 16 degrés, c'est le minimum pour la soirée. Corridor de la route 11, c'est essentiellement le même scénario. En plus, on ajoute un risque d'un orage pour, par exemple, Hearst-Kapuskasing encore durant la nuit. Du côté du nord-ouest, complètement. Ce soir, cette nuit, nuageux, tout simplement. Pas de pluie comme telle, minimum de 15. Ça m'amène à demain parce que ça essentiellement dresse le scénario pour les journées de demain. Donc, si je reprends là, de cette façon-là, Thunder Bay, le nord-ouest de la province, si vous voulez, pour demain, nuageux et des percées de soleil qui vont arriver un peu plus tard au courant de la matinée. Le maximum à atteindre demain, 25 avec un humidex de 27. On revient vers la 17, Wawa-Dubreuilville pour ce soir, cette nuit. C'était encore un tout petit peu de pluie de probable, risque d'un orage aussi demain, donc nuageux avec des possibilités d'averses de pluie en matinée et des nappes de brouillard également en matinée, maximum de 18 degrés. On revient vers le nord-est. Hearst-Kapuskasing, le corridor de la route 11. Généralement nuageux demain avec 30% de probabilité d'averse de pluie, maximum 26, humidex 30. On revient encore vers l'est pour Timmins, 40% de probabilité d'averse de pluie, maximum 26, humidex 30. Sudbury, North Bay, Nipissing West, demain 60% de probabilité d'averse de pluie avec un risque d'un orage, cette fois-ci en après-midi, maximum 27, humidex 32. Penetanguishene, on revient tranquillement vers le sud, ensoleillé demain, belle journée, maximum de 29 avec un humidex 36. Ce sera comme ça pas mal pour l'ensemble du sud de la province demain. Belle journée, alternance de soleil et de nuages avec des maximums 30, 32, humidex jusqu'à 36 pour Windsor et Toronto.

0: Voilà. Performance, prestation en live, en direct, sous Malao, avec son de la Loma. Et voilà, ben, ça nous prépare bien, en fait, à aller retrouver Daniel Aubin en direct des studios du centre-ville de Sudbury. Bonjour, Daniel, bravo. Voulez-vous que je vous applaudisse déjà avant de commencer? Parce que là, vous allez nous parler justement d'art de la performance. Art de la performance, entre autres dans une galerie d'art, pas ce soir. Non, allez-y. C'est dans un bar ce soir, c'est ça? C'est un club?
1: Exactement. Donc,
0: j'allais dire habituellement, c'est...
1: Ouais. Quand on parle d'art de la performance, c'est quelque chose qu'on voit en temps normal dans une galerie d'art. Si vous avez déjà peut-être été invité dans une galerie pour une performance sans trop savoir ce qui pourrait s'y tramer en temps et lieu, vous avez peut-être été témoin de manœuvres incongrues, abstraites, un peu énigmatiques. C'est ce que Julie Lassonde prépare pour le public ce soir au Club Transac avec quelques collaboratrices qui sont au rendez-vous. Donc, ça sera musique et mouvement de théâtre physique, un peu comme de la danse contemporaine.
0: Okay. Mais c'est de l'impro, là, c'est de l'improvisation.
1: C'est aussi improvisé. Mm. Mais je veux pas que les gens s'attendent à une soirée d'improvisation humoristique.
0: Non, mix, là, non, c'est ça.
1: Mais non. Ça pourrait tout de même être drôle par moment. Mm. Tout ça, ça s'inscrit dans un projet de résidence. Donc, Julie Lassonde, artiste de la performance, qui est aussi avocate à Toronto. Elle qui prépare ça avec le Club Transac depuis le début de l'année, la résidence, puis ses soirées de performance auxquelles on a donné le titre « Les partitions illimitées ». Donc, on s'intéresse à plusieurs thèmes, dont le genre, l'intimité, les normes socio-juridiques. Et puis, on l'a entendu plus tôt à l'émission.
0: Oui.
1: Julie Lassonde qui nous parlait de son approche, qu'est-ce qui l'interpellait comme artiste puis comme avocate. Maintenant, Julie Lassonde qui nous présente son équipe puis les thèmes précis qu'on pourra voir ce soir au Club Transac à Toronto dans cette deuxième capsule que j'ai préparée à partir de ma conversation avec Yael plus tôt aujourd'hui.
2: Oui, alors il y a trois artistes invités. Il y a Yang Chen qui fait de la percussion. Il y a James Knott qui fait de la voix puis des sons électroniques. Et il y a Lena Rodvi qui fait du mouvement. Ce soir, je vais explorer deux thèmes, en fait. Le thème des limites et puis le thème de la non-binarité. Alors, il y a une artiste, Lena, qui fait du mouvement, mais avec de très grandes limites, parce qu'elle a une maladie dégénérative qui affecte sa capacité de bouger. Alors, elle a une marchette et elle va être là sur scène avec sa marchette. Dans son art, elle, qui est une artiste visuelle, elle explore ce qui se passe dans sa vie en lien avec son handicap. Et puis moi, je trouve ça super intéressant d'explorer le mouvement disons, à un âge plus âgé, puisqu'on est habitué de voir beaucoup de corps jeunes qui bougent, et puis aussi dans des limites diverses. Donc, je me sers du thème des limites pour explorer la créativité. On le sait que les artistes aiment se mettre des limites, qui crée énormément de contenu. Ça nous inspire de se mettre des limites, mais c'est différent quand on est une personne qui vit avec certaines limites. Là, c'est pas juste qu'on décide de s'en donner, c'est qu'on en a. Et puis donc, pour moi, ça, c'est vraiment quelque chose d'intéressant à explorer, surtout avec Lena, mais avec les deux autres artistes aussi. Et puis aussi, ben, il y a l'aspect, là, c'est mon côté justice sociale qui ressort, là, qui est clairement, le handicap est un thème qui est très important dans notre société. On n'y porte pas assez attention. On n'a pas nécessairement d'images de tout ça qui sont intéressantes. Je trouve ça vraiment le fun d'avoir une artiste qui est avec nous, qui va nous démontrer en quelque sorte que on peut faire du mouvement dans beaucoup de contextes différents. Alors, moi qui planifie faire du mouvement jusqu'à 80 ans et plus, C'est important pour moi d'explorer ce thème-là.

0: L'autre thème qu'on va explorer ce soir, c'est la non-binarité. C'est parce que quand j'ai structuré mes soirées d'improvisation, je fonctionne un peu avec la disponibilité des artistes. Il y a certains hasards là. Mais je me suis rendu compte que nous quatre, ce soir, on est quatre personnes qui utilisent le pronom « yel » dans la vie. Certaines d'entre nous utilisent aussi « elle », dont moi. Et chaque artiste a un lien avec cette idée de non-binarité, qu'on ne vit pas juste dans un système purement binaire, homme-femme, par exemple, mais des fois, la binarité, ça peut être dans d'autres domaines. Là, ça peut être, par exemple, racial, ou il y a d'autres façons dont on dirait on conçoit le monde, des fois, d'une façon un peu limitée. Alors, c'est drôle parce que, pour moi, la non-binarité, ça dépasse certaines limites qu'on s'est données, que je trouve trop rigides. Donc, je trouve que dans notre société, c'est intéressant de remettre en question certaines limites et puis parfois de voir, OK, si on a certaines limites, quelle est la tonne de possibilités qui restent malgré ces limites? Et pour explorer la non-binarité, ben j'ai décidé d'utiliser un livre. Et alors, la façon dont ça va fonctionner, c'est que ma structure d'improvisation, c'est que je vais lire un paragraphe d'un livre et on écoute ça, tout le monde. Et là, on se met à improviser sur ce thème-là. Et puis, on sait qu'on a ce lien-là entre nous. Alors, ça va être ça qui va nous nourrir pour cette improvisation-là en particulier. Je pense qu'on va en faire deux qui sont ancrés dans un texte comme point de départ. On essaie des choses ensemble, on s'habitue à être ensemble en improvisation, puis après ça, moi, j'arrive et je leur lance le plan direct avant le spectacle. Donc, il y a vraiment très peu de préparation, mais les artistes savent là, que je suis responsable de faire 4-5 petites structures pour la première partie de 45 minutes, puis un autre 4-5 pour la deuxième partie. Alors, les personnes ont ça en tête, mais ça demeure très ouvert, puis c'est tout le monde, ce sont des artistes qui sont disposés et prêts et qui ont la qualité d'être capables de se lancer comme ça avec très peu d'avis sur ce qui va se passer.
1: Donc, en conclusion, qu'est-ce que vous diriez, Julie, aux gens qui nous écoutent à la radio, qui sont à proximité du Transac, qui seraient en mesure de se présenter là? C'est à 19h ce soir. Qu'est-ce que vous leur lancez comme invitation?
0: Je dirais, écoutez, c'est une soirée chaude, vous marchez, vous allez prendre un verre, arrêtez donc de nous voir. Vous n'êtes même pas obligé d'arriver direct au début, vous pouvez arriver en plein milieu, c'est tellement relax cet endroit-là. Venez essayer ça. Si vous n'êtes pas habitué à l'improvisation, dites-vous que vous allez pouvoir vous asseoir là. La pire chose qui va arriver, c'est que ça va être quelque chose d'inusité, quelque chose de nouveau, mais vous risquez d'être curieux, puis d'aimer des moments d'improvisation. Alors, venez essayer ça, puis il y a tellement peu de contraintes, c'est contributions volontaires, et puis moi, je vais essayer de vous garder parmi nous toute la soirée.

0: Ouais.
1: Vous avez compris?
0: Ben, j'ai vraiment pas de stress. Hey, pas de stress. Moi, j'en ai plus de stress, là. J'ai vraiment.
1: C'est ta contribution volontaire. Donc, il n'y a pas vraiment. Il y a très peu d'obstacles à part le fait d'être à proximité.
0: C'est ça. Et d'y aller. De faire cette décision-là. J'ai beaucoup aimé ce que j'ai entendu. J'ai l'impression que c'est une soirée qui ne peut pas nous laisser indifférents. Tu sais, c'est comme. Puis il y a plein de thèmes là-dedans qui sont très universels. Le mouvement, quand elle disait, moi, je vais être en forme, même quand je vais avoir 80 et plus, oui. Je veux. J'ai senti beaucoup d'ouverture. Puis, comme je dis, très humain, en tout cas, comme expérience, très ouvert.
1: Pour avoir vu Julie Lassonde à quelques reprises participer à des événements d'art performance à Sudbury, à la Galerie du Nouvel Ontario, par exemple, je pense qu'elle est bien disposée à continuer à faire du mouvement théâtral ou autre jusqu'à ses 80 ans. Et puis, si vous êtes à Toronto puis vous n'êtes pas en mesure d'aller au Transac ce soir,
0: ouais.
1: Voir Julie Lassonde et toute son équipe qui l'appuie pour la soirée de performance en mode improvisation à 19h ce soir, bien, allez sur le site web transac.org et cherchez les informations pour Partitions illimitées ou Unlimited Scores. C'est la résidence de Julie Lassonde. Il y a d'autres rendez-vous au calendrier. Donc, après ce soir, il y aura encore d'autres improvisations en art performance le 23 août. Aussi le mercredi 30 septembre et peut-être encore davantage par la suite.
0: Grand merci, Daniel Aubin. On se retrouve demain.
1: À demain, Martine.
0: Oui, en chanson. Voici Élie Sapie. Élie Sapie, vous savez, qui a grandi, a évolué dans un monde, ben peut-être un pied dans un monde innu, l'autre dans un monde québécois, et qui chante régulièrement en innu. Je pense que cette dualité-là, elle l'exprime bien dans un de ses albums, album qui a connu énormément de succès, Inuktitut, qui sont essentiellement des reprises de grandes chansons qui ont fait vibrer les années 80, par exemple. Voici donc Heart of Glass, reprise en Ninou par Élie Sapie, Oumati Atanarsimat. Tout de suite après, je vous propose une rencontre avec Georgie Gagné.

0: C'était la chanteuse Inou Elisapi. Mais depuis mardi dernier, je vous propose à cette heure-ci de partir à la rencontre avec moi d'une personne qui fait une différence dans notre société par son engagement, par sa passion, par son unique présence, aurais-je envie de dire. La semaine dernière, c'était Stéphanie Philippeau, très impliquée dans la région de Sarnia. Et aujourd'hui, je vous présente Géorgie Gagné de Kingston. Bonjour, Géorgie Gagné.
1: Achia, bonjour.
0: Bonjour. C'est la chanteuse, comédienne, femme à tout faire là, qu'on connaît, Nathalie Nadon, qui m'a proposé votre nom. Elle m'a dit que vous avez remporté un prix dans le cadre du 20e anniversaire de Franco Queer et, je cite, elle m'a dit que vous êtes pas mal cool. Alors, ça part bien. Géorgie Gagné, vous êtes originaire du Québec, mais vous êtes bien enracinée en Ontario, à Kingston. Votre père est membre de la Première Nation Cree de Waswanipi. Votre mère est franco-québécoise. D'abord, première question, comment est-ce que ces deux mondes-là cohabitaient lorsque vous étiez enfant?
1: Quand j'étais enfant, pendant les 12 premières années de ma vie, j'avais peu de connexion à la famille de mon père et donc très peu de connexion à ma culture, à la langue. C'est pas des choses qui étaient dans ma vie au quotidien, mais l'identité d'être cri, d'être autochtone a toujours fait partie de ma vie et c'était vraiment simplement un clash dans la ville de Québec, une ville assez raciste, assez xénophobe quand je grandissais dans cette ville à ce moment-là, où on me faisait savoir que j'étais, à ce moment-là, on appelait ça amérindienne. Hein? C'est comme ouais. ça qu'on me disait quand j'étais jeune. Et donc, c'est vraiment plus tard que là, le clash identitaire s'est passé. Ou comment est-ce que je vis en tant que francophone, en tant que personne avec un héritage des colons, puis une personne oui. autochtone, et surtout en vivant dans une francophonie minoritaire où le français, c'est tellement un point d'appui important pour notre vie du quotidien. C'est vraiment dans les 5 à 10 dernières années là, que le clash s'est fait plus ressentir, je dirais.
0: Ben, puis gros clash à part ça, parce que justement, je voyais que l'année passée, vous avez donné une conférence au Collège Glendon qui s'appelait justement Vers une francophonie décolonisée. Puis là, je me disais, OK, français, vous parlez français, puis vous vous dites, c'est francophone, même, tu sais, la franco-ontarie, ça vous, c'est important pour vous dans votre quotidien, dans votre. Mais le français, c'est aussi une langue coloniale. Et le fait que ce soit votre langue d'usage, c'est quoi votre relation avec le français, puis le français en situation minoritaire?
1: Mais vous voyez, quand je suis arrivée ici en Ontario, ça fait 6 ans maintenant, j'avais pas de relation au français particulièrement. Ah. Quand j'étais au Québec, moi, le français, c'était la langue dans laquelle j'étais née. Et même que je préférais l'anglais à la base parce que en grandissant, le contenu sur Internet qui me représentait plus, qui parlait de mes identités queer, qui parlait des enjeux des personnes racisées, était beaucoup plus en anglais qu'il l'était en français. Et donc, j'avais vraiment une aversion un peu au français où je pourrais jamais vivre authentiquement, autant librement en français que je pourrais le faire en anglais. Donc, je suis déménagée en Ontario pour vivre dans ce contexte anglophone-là, puis vivre l'anglophonie. Et c'est la communauté franco-ontarienne qui m'a attrapée dès mon arrivée et qui a fait, toi, on a besoin de toi dans notre communauté. Et là, ça fait 6 ans maintenant que je travaille dans la francophonie minoritaire, mais j'ai appris beaucoup sur l'histoire franco-ontarienne, les tentatives d'assimilation sur les francophones aussi, quand on vient au monde britannique et anglophone canadien. Et j'ai ressenti beaucoup d'affinité aux communautés francophones ontariennes. Mais plus j'en apprenais, plus je ressentais aussi qu'il y avait un manque de représentation des personnes queer puis autochtones dans les espaces franco-ontariens. Puis plus le temps avançait, plus je me retrouvais dans les espaces franco-canadiens et ça se fait ressentir encore plus sur la scène nationale. On parle tellement fort que le français, c'est important. On se penche tellement sur cette notion de langue officielle qu'on finit par piler un peu sur les langues autochtones puis on ne sait pas comment s'y rattacher pour définir soutenir et développer une solidarité qui est réelle.
0: Et là-dessus, justement, je disais que cette série-ci de rencontres, elle est pour, je pense, mettre en lumière, mettre en valeur le parcours et le travail exceptionnel des gens de chez nous pour certaines causes. C'est une cause que vous avez adoptée vraiment, puis je pense qu'elle vient de votre cœur, là, je le comprends bien. Et vous vous impliquez au niveau, par exemple, de conseils scolaires, justement, pour venir vous assurer une meilleure représentativité, meilleure, pour qu'on comprenne davantage les questions, justement, en lien avec les Autochtones dans les... De quelle façon? Est-ce que ça s'est arrivé, encore une fois, tout est naturel? J'ai l'impression que tout est naturel dans votre parcours. Il y a comme... J'ai raison.
1: Je pense. Ouais. Je pense en ce moment au directeur général de l'AFO, l'Assemblée francophone de l'Ontario, Peter Amanok, qui m'a demandé à un moment donné sur un panel, est-ce que le plaidoyer, ce travail-là, c'est venu naturellement ou est-ce que tu penses que c'est venu par nécessité? Ah. Je pense que c'est vraiment par cette question de nécessité où, quand je suis arrivée ici en francophonie ontarienne, j'avais envie de trouver des personnes queer, des personnes trans qui parlaient le français. Donc, je me suis tournée vers Franco Queer, l'association ontarienne pour les personnes de LGBTQ et en plus francophones. Et là, j'ai trouvé ce monde-là. Puis là, j'ai réalisé, hey, mais il y a personne d'autre autochtone autour de moi aussi. Et donc là, ça m'a mené à travailler dans le monde des personnes Two-Spirit, puis de mouvement Two-Spirit. Fait que c'est vraiment plus par nécessité de vouloir connecter, de vouloir m'épanouir que ce travail-là d'éducation, de plaidoyer est ressorti.
0: Est-ce que, puis vous parlez, vous dites nécessité, j'ai envie de pour vous pousser un peu, mais est-ce que c'est aussi par obligation, une espèce de un sentiment de devoir le faire parce que si moi je le fais ça, je le fais pas, personne d'autre ne le fait. Est-ce qu'il y a une obligation quelque part?
1: Je pense que le côté d'obligation, ça serait unsustainable, ça serait pas durable de juste se fueler sur l'obligation, alors que la nécessité, c'est vraiment le besoin. Moi, j'en ai besoin. Je vois des gens autour de moi qui en ont besoin et ça me pousse à continuer dans ce travail-là pour éduquer nos communautés, voir comment est-ce qu'on peut travailler à renforcer la francophonie sans tasser les causes autochtones, les causes queer aux côtés.
0: Vous êtes arrivé à Kingston, vous le disiez, à peu près 6 ans. Je regardais votre parcours, je me disais comment est-ce que on en arrive à être une militante, à être une et on en fait éventuellement notre travail parce que là vous avez une agence justement. Parlez-moi de comment c'est arrivé ça dans votre vie, comment est-ce que vous avez développé ce côté-là et que vous en avez fait une carrière.
1: C'est un peu un mystère. Hein? Pour moi, c'est vraiment des événements de boule de neige, comme on dit. Là. C'est un chamboulement, une chose après l'autre, un effet domino. Dans ma vie, moi, j'ai pas de plan à long terme. Jamais, jamais. C'est quelque chose qui ne m'a jamais importé. Et donc, je suis arrivée ici à Kingston sans aucune attente. Et c'est vraiment le fait de, bon, je trouve un emploi en francophonie ontarienne, je me lance là-dedans. Je vois les besoins puis les manques de représentation de mes communautés. Et donc là, ben, je me creuse là-dedans sur les communautés queer francophones, sur les communautés autochtones et queer. Et là, je me retrouve dans des espaces, je me retrouve à travailler au Réseau Enchanté, le réseau national des organisations de LGBTQIA+, au Canada, à connecter avec des gens de partout au pays sur les enjeux qui m'impactent au quotidien, qui me passionnent. Et de là viennent des relations où ben, j'ai envie de pousser plus loin puis vraiment de me trouver ma petite niche où mon travail est d'amplifier le bien-être, la prospérité des communautés queer, des communautés racisées, autochtones, puis qui vivent avec en situation d'handicap aussi. Moi, je vis avec de la douleur chronique depuis presque 10 ans maintenant, fait que c'est quelque chose qui est très important pour moi aussi, fait que de faire avancer l'anticapacitisme aussi.
0: Je vous demanderai pas de choisir donc du tout dans quelle voie vous voulez ou que vous aimez le plus, parce que j'ai bien compris que ça me fait penser. Je suis tombée sur un écrit il n'y a pas tellement longtemps qui disait le réel succès dans la vie, c'est d'arriver à être soi-même à 100%. Puis en soi, ça me fait penser à ça parce que en vous écoutant, j'ai comme l'impression qu'il est là, votre succès aussi. C'est-à-dire que en étant authentique, en étant vous-même, mm-hmm. puis surtout avec l'engagement, parce que c'est la thématique aussi de ces rencontres-là, en étant engagé et véritablement soi-même, ben inévitablement, on trouve sa voie. Est-ce que vous diriez?
1: Absolument. Puis si j'avais à choisir ma partie préférée de mon travail, c'est moi juste de travailler avec des gens qui me ressemblent, avec des gens qui avec qui j'apprends énormément, puis de permettre de pousser les apprentissages des communautés plus communes, publiques, sur nos réalités pour qu'on puisse vivre authentiquement. C'est exactement ça.
0: J'ai vu dans votre parcours, puis dans surtout votre agence, vous offrez donc des conférences de toutes sortes. Je parlais de celle du Collège de Linden l'an dernier, mais vous allez dans des milieux de travail aussi. Vous parlez d'inclusivité. Vous parlez justement de culture autochtone. Est-ce que il y a un moment dont vous pourriez nous parler qui vous est resté, un des grands moments où vous êtes dit OK, je fais ce que je veux dans la vie, je fais ce que j'étais supposée faire. Est-ce qu'il y a eu ce moment où il y a eu une connexion, il y a eu un déclic mm-hmm. et que vous avez vu les gens, la réaction des gens qui vous a, je sais pas, fait dire que votre travail était fait, là, que vous aviez réussi à percer cette personne-là, à la faire voir la vie autrement?
1: C'est moins un moment direct où j'ai fait une présentation, donné un atelier, mené une conversation dans un organisme, mais plutôt la façon dont les gens arrivent à me trouver pour qu'on collabore ensemble. Mmh. Souvent, c'est des gens qui me disent « j'ai parlé à telle personne et dès que j'ai mentionné mon problème, que mon organisme a de la difficulté à développer des relations avec les communautés autochtones ou ne sait pas comment inclure les personnes queer ou trans dans le milieu d'emploi, dès que j'ai nommé ce problème-là, c'est ton nom qui est ressorti. » Puis on me l'a recommandé directement. Mais ça fait vraiment chaud au cœur de voir que le travail qu'on fait a des répercussions qui vont plus loin que les équipes avec qui moi je discute au quotidien, mais que ça vraiment plante des racines un peu partout, puis ça me revient par après, et des mots qui sont tellement gentils et qui me permet ensuite de faire rayonner le travail que je fais avec mes collègues, des chercheurs, des éducateurs, éducatrices d'un peu partout au Canada, de faire rayonner leur savoir, leurs expériences pour créer des espaces qui sont plus sécuritaires, plus informés, plus bienveillants.
0: Ouais. Dernière question. Qu'est-ce qui vous fait du bien ces jours-ci?
1: De faire du kayak.
0: Ah!
1: Vraiment. Moi, je suis une personne d'été. Ma médecine préférée, c'est l'eau. Je me baigne le plus souvent possible, autant en hiver pour faire des polar plunges qu'en été. Et là, j'ai un kayak cet été. Je peux aller sur tous les lacs auxquels je me baigne.
0: En plus, vous êtes dans la
1: été.
0: Région de Kingston. Les mille-îles, c'est magnifique. Là.
1: Parfait. Tellement du bien à l'esprit de déconnecter, d'être dans le silence puis d'être avec ses pensées. Ça fait tout un changement.
0: Merci beaucoup de m'avoir accordé ce moment-là que j'ai beaucoup, beaucoup apprécié. J'espère que vous aussi. Donc, Géorgie Gagné qui travaille comme ça, qui fait une différence dans son milieu, je pense, et qui, justement, a été récipiendaire du prix lors du 20e anniversaire de Franco Queer, entre autres. Là, il y a une liste totale. Merci énormément.
1: Merci, Martine.
0: Au revoir. 17h50, voici le bulletin d'information régionale et provinciale. C'est avec Andrea Pozzo-Martinez.
2: Merci beaucoup, Martine. En politique, un des candidats les plus actifs dans la course à la mairie, Brad Bradford, a tenu son premier rassemblement aujourd'hui dans le secteur d'Etobicoke. L'ancien conseiller du quartier Beaches East York a lancé sa campagne le 1er mai, se présentant comme un des adversaires les plus remarqués d'Olivia Chow, qui tente de se faire réélire. Lunan Charpentier a préparé ce qui suit.
3: I'm Brad Bradford and I am running to build a city we can be proud of.
4: Depuis qu'il a lancé sa campagne électorale le 1er mai, Brad Bradford se fait remarquer. Un nouveau sondage de Liaison Stratégie montre par ailleurs que le candidat monte dans les intentions de vote. La mairesse de Toronto, Olivia Chow, le devance maintenant de seulement 9 points de pourcentage. Selon le conseiller principal à la firme de sondage, Alexandre Nanoff, l'arrivée d'un autre candidat dans la course pourrait toutefois changer la donne.
5: C'est sûr, 40%, ça présente une opposition qui est quand même significative, mais à défaut de n'avoir qu'un choix seulement qui se présente pour contraster Mme Charbonneau.
4: Brad Bradford tient son premier rassemblement à Etobicoke, là où il mène par 25 points de pourcentage. Olivia Chow est en revanche plus populaire dans le centre-ville. La mairesse y devance le conseiller avec près de 70% des intentions de vote. Dans les rues du nord de la métropole, la plupart des gens rencontrés semblent encore indécis cependant. Mais force est de constater qu'Olivia Chow bénéficie d'une reconnaissance bien plus ancrée que Brad Bradford.
6: Olivia Chow, 100%.
4: Olivia Chow est extraordinaire. Elle fait tellement un bon travail jusqu'à maintenant, affirme Caitlin Languay. De son côté, la ville aussi se prépare aux élections du 26 octobre. Depuis lundi, les personnes intéressées à pourvoir les postes dans les bureaux de scrutin peuvent déposer leur candidature sur son site Web. Ici Lounane Charpentier, Radio-Canada, Toronto.
2: Puis, dans le nord de l'Ontario, la déception s'empare de certains après qu'Ottawa ait choisi d'attribuer un contrat d'achat de nouveaux sous-marins à l'entreprise germano-norvégienne TKMS. C'est au détriment de la société sud-coréenne Hanwha, qui avait déjà fait de belles promesses à une aciérie locale si elle obtenait le contrat. Orphée Moussongo nous en dit davantage.
7: From the Northern Ontario perspective, a little disappointed.
8: Carl Skogstad, professeur à l'université Lakehead à Thunder Bay, se dit un peu déçu. C'est qu'Ottawa a annoncé lundi soir qu'il offrait le contrat d'achat de sa flotte de 12 sous-marins à TKMS, une firme germano-norvégienne. Une perte pour son concurrent sud-coréen Hanwha Ocean, qui avait promis notamment des investissements allant jusqu'à 345 millions de dollars pour la production d'une nouvelle usine de poutres d'acier et la création de centaines d'emplois à la scierie Algoma Steel basée à Sault-Sainte-Marie. Ce qui représentait une belle opportunité pour la scierie, estime M. Skogstad, étant donné les pressions accrues en raison des tarifs douaniers sur l'acier. Le maire de Sault-Sainte-Marie, Matthew Shoemaker, garde espoir.
9: J'espère qu'il va avoir autre opportunité pour Algoma et pour la ville d'être partenariat ou avec TKMS ou avec autres constructeurs.
8: Si tout va bien, les quatre premiers sous-marins de TKMS sont attendus en 2034. Mais tout n'est pas encore joué. Ottawa entame à présent les négociations avec l'entreprise européenne et si elles échouent, le Canada pourra alors se tourner vers Hanwha. Ici Orphée Moussongo, Radio-Canada, Sudbury.
2: Et puis en terminant, en basketball, Kyle Lowry est de retour à Toronto, du moins pour une journée. Les Raptors ont signé avec ce joueur un contrat d'une journée en vigueur uniquement aujourd'hui pour qu'il puisse être un Raptor au moment de prendre sa retraite. Léo Molinier.
10: The greatest Raptor of all time, Kyle Lowry.
11: Le plus grand Raptors de tous les temps, c'est comme cela que Bobby Webster, dirigeant principal et directeur général des Raptors, a présenté Kyle Lowry avant que celui-ci annonce son départ à la retraite. Le joueur a signé un contrat d'une journée avec l'équipe de Toronto juste avant de prendre sa retraite. Un geste symbolique avant tout pour celui qui avait passé 9 saisons dans la ville reine et qui faisait partie de l'équipe ayant remporté le titre en 2019. Un joueur que les Torontois n'ont pas oublié comme le partisan Zachary Brack.
12: This guy was a legend for us. I still remember the 2019 runs.
11: Spencer Green, un autre partisan, se souviendra de Kyle Lowry comme un meneur et un champion.
13: A leader, champion with us in 2019.
11: Au passage, Kyle Lowry s'est joint au groupe de propriétaires du Tempo de Toronto, une autre façon de marquer à jamais le basket torontois. Et pour se souvenir de ce qu'a accompli Kyle Lowry à Toronto, Bobby Webster a annoncé que son maillot, le numéro 7, allait être retiré.
10: He's retiring Kyle's iconic number 7 this season.
11: Une annonce faite le 7 juillet, soit le 7-07. Là aussi, tout un symbole. Ici Léo Molinier, Radio-Canada Toronto.
2: Voilà Martine, c'est ce qui complète vos informations.
0: Merci Andrea.
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0: Ouais, je vous invite à rester des nôtres et surtout, écoutez mes collègues demain matin aux émissions Les Matinales. Ils seront là à partir de 6h10. Il n'y a pas deux matins pareils. Julien Saoukillo demain va parler, entre autres, de la ville de Toronto qui approuve un plan pour redynamiser le quartier de Liberty Village. Il va recevoir Pierre Filion, professeur émérite de l'École d'urbanisme de l'Université de Waterloo. Et autre question qui m'a vraiment fait sourire. J'ai hâte d'entendre cette entrevue-là. Est-ce qu'on peut réellement être déprimé en été? C'est une question qu'on va poser à Sophia Labonté, oui, psychothérapeute, copropriétaire de la clinique Zala dans l'est de la ville de Toronto. En tout cas, j'ai hâte d'entendre ça. Autre chose que j'ai hâte d'entendre aussi, c'est du côté de Windsor. Charles Lévesque, à Matin sans frontières, va entre autres poser une question, ma foi, essentielle. Et c'est celle-ci. Les poulets rôtis sont-ils réellement bons pour la santé? Voilà les réponses à cette question. Myriam Baudry, nutritionniste et diététiste, vous parlera d'un matin. Et on parlait aussi d'un projet de loi pour enquêter sur les provinces canadiennes qui refusent d'acheter de l'alcool américain également. Les matins du Nord de leur côté vont avoir aussi, entre autres, on va recevoir Jimmy Chabot, qui est fureteur nord-ontarien, oui, qui va revenir avec la suite de sa série sur les camps d'été. Jimmy Chabot qui fait le tour du nord de l'Ontario pour présenter tout plein de beaux reportages avec plein d'enfants qu'on entend, de la musique, c'est toujours très agréable. Et on va se parler aussi de la campagne de financement pour l'hôpital de Timmins, entre autres. Parlons de ce soir, est-ce qu'on commence par le tennis, Ramin Pezeshki?
15: Commençons par le tennis parce que le match s'est terminé et malheureusement, Félix Auger-Aliassime m'a perdu en 5 manches, vraiment très serré dans la cinquième manche.
0: Il a tout donné, hein?
15: Visiblement, il a perdu 7-6. Donc, dans la cinquième manche, un match de quart de finale, donc Novak Djokovic qui se qualifie et va affronter en demi-finale le numéro 1 mondial, Jannik Sinner. Donc, ça, c'est pour le côté masculin. Et le tennis et le match Colombie. Suisse,
0: soccer, donc.
15: C'est la fin du temps réglementaire, 0-0. Donc, les deux équipes se préparent, enfin se reposent quelques minutes pour commencer les prolongations. 2 fois 15 minutes. Et si le score reste à égalité, il y aura la séance des pénalties.
0: D'accord. Alors, on suit ça également pour la Coupe du Monde. Merci, Amine.
15: De rien.

0: J'oubliais de regarder les Blue Jays, nos Blue Jays, beaux Blue Jays. Ce soir, 21h45, parce que les Blue Jays vont jouer, ils sont du côté de San Francisco. Donc, ça explique évidemment le match plus tardif à la télévision. Donc, ils vont affronter les Giants de San Francisco. Je remercie toute l'équipe derrière cette émission et je vous convie, chers auditeurs, auditrices, à nous écouter, oui, demain matin, mes collègues, mais nous aussi, demain après-midi, on sera de retour. C'est Martine Laberge qui vous souhaite une très, très belle soirée.
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Une chanson de 1969 pour relancer leur vinyle. C'était The Guess Who avec These Eyes. Félix Bédéfossé qui est avec vous. On est là jusqu'à 20h pour débuter cette soirée d'été. Et puis là, vraiment, il y a une bonne nouvelle qui est rentrée pour les fans de jazz. Là, je vais vous le dire, là, ça se peut tout à fait que vous ayez jamais entendu parler du groupe The Dinner Party. C'est un groupe relativement obscur, pourtant qui est formé de quelques-uns des plus grands noms de la nouvelle scène jazz américaine. Je pense entre autres à Kamasi Washington qui était au Festival de Jazz pas plus tard que la semaine dernière, Robert Glasper qui est au sommet de l'échiquier en ce moment lorsqu'il concerne cette nouvelle scène jazz aux États-Unis, Terrace Martin et Ninth Wonder. Et pendant la pandémie, ils ont lancé un EP. Ils se sont donc rassemblés. Ils ont fait ce super groupe. Ils se sont donné le nom Dinner Party qui semble un petit peu moins grandiose que ce que je vous présente là. C'est-à-dire que c'est tout à fait humble comme nom. Et finalement, ça a donné quelque chose de merveilleux entre hip-hop, jazz, soul, funk, un son unique et les gens en ont redemandé. Pourtant, il n'y avait pas grand-chose de nouveau depuis un certain temps, pas de leurs nouvelles. Et là, on a appris aujourd'hui qu'ils vont lancer un nouvel album le 7 août. Donc, ça s'en vient dans quelques semaines à peine. Je peux vous dire qu'on va suivre ça. Et pour vous les faire découvrir, on écoute tout de suite Dinner Party avec From My Heart and Soul.

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Avec cette chanson-là, on était en 1997 avec les messagers du son. Si vous vous souvenez d'eux, ben tant mieux, peut-être que vous étiez là comme moi quand ils étaient populaires. Bon, ça passait à Musique Plus, etc. Sinon, pour les autres, ben sachez que c'est la moitié de ce duo-là, les messagers du son, c'est Camaro. Camaro, celui qui chante « Elle a une femme like you ». Absolument, gros succès encore aujourd'hui. Donc, c'est comme ça qu'il a commencé avec LMDS. Voici un remix de James Brown par Kenny Dope, « There Was a Time ».

Sharif Megarban avec Ni vu ni connu, toujours à l'heure vinyle. Vous savez, je vous invite souvent à nous faire part de vos demandes spéciales, particulièrement vos petites perles rares, là, c'est-à-dire des chansons qu'on n'entend pas souvent à la radio, que ça fait du bien d'entendre aussi. Et j'aime ça aussi quand il y a un petit souvenir qui est rattaché, une petite histoire, quelque chose comme ça. Vous pouvez toujours nous les envoyer, vos suggestions, via l'application Radio-Canada Audio en utilisant, vous le savez, la bulle de conversation. Eh bien, hier, pendant l'émission, on en a reçu une de ces demandes spéciales-là dans le domaine des perles rares. Et je vais vous lire le message. Donc, c'est Diane qui nous dit qu'elle voudrait entendre du Bowie de la fin des années 70 pour son ami Sébastien-Dominique Bernier, qui part très bientôt en périple à Berlin avec son fils qui est jeune adulte, dans le but assumé de suivre les traces de Bowie. Et il y a un livre de Sébastien-Dominique, parce qu'il est auteur, faut le dire, faut le préciser, qui va naître de ce road trip. Donc, deux amoureux fous de Bowie qui vont au bout de leur rêve. Diane nous dit, ça m'impressionne vraiment. Moi aussi, ça m'impressionne vraiment. Je trouve ça tellement beau, ce voyage père-fils, pour aller dans ce pèlerinage musical, pour aller retrouver certains des endroits que David Bowie a fréquentés, surtout à la fin des années 70. Ça m'a donné envie donc de programmer Young Americans. La chanson, c'est une de mes préférées là, de la fin des années 70 de David Bowie. En fait, elle date de 75 plus précisément. Avec cet album-là qui s'intitule Young Americans, Bowie, il a quitté le glam rock pour prendre la direction du soul, même qu'il a appelé son son du plat. Plastic Soul. Eh bien, ça, c'est particulier. Mais j'adore le clin d'œil discret qu'il fait dans la chanson à A Day in the Life des Beatles. Pour vous replacer la chanson des Beatles, là, écoutez le petit extrait qui suit. Ah, on n'a pas réussi à voir l'extrait. Mais d'abord, je vais être obligé de vous le chanter, là. C'est John Lennon qui chante I read the news today, oh boy. Oh mon Dieu. Alors, bon, ça, c'est mon réalisateur qui rit de moi. Il n'y a pas de problème. Et puis, donc, vous allez remarquer là, dans la chanson de David Bowie que vers la fin, il y a une chorale qui embarque, qui commence à répondre à Bowie en quelque sorte. Et à un certain moment donné, on entend la chorale chanter ce petit bout-là que je ne vais pas rechanter. Portez attention, vous allez voir, et je trouve que c'est dans des petits clins d'œil comme ça que réside tout le génie de Bowie. Young Americans.

le guitariste Grant Green qui y allait de son interprétation de A Day in the Life des Beatles, qui était de loin meilleure que la mienne si vous étiez là il y a quelques minutes avant. On écoute maintenant Helmut Zacharias qui va nous proposer une version exotica de Light My Fire.

Je suis maintenant installé derrière les tourne-disques de notre studio, le Studio 3 de la Maison Radio-Canada à Montréal, pour vous faire jouer des vrais vinyles. J'ai deux 45 tours en avant de moi, deux belles raretés de musique funk qui nous viennent du Québec. Premièrement, Pierre Purple. Ça a été une méga vedette dans les années 60, les années 70. Pierre a été l'un des premiers à venir faire vraiment des pas de danse style afro-américain comme James Brown le faisait aux États-Unis. Il le fait à la télé québécoise. Il est passé à Jeunesse d'aujourd'hui, notamment. Donc, il est devenu très populaire et par la suite, dans les années 70, il a continué dans le disco. On vous fait jouer assez souvent de sa musique. Eh bien, ici, il a fait une reprise qui n'a pas été rééditée, à moins que je ne me trompe, qui est une chanson à l'origine de Sly and the Family Stone, qui faisait Sing a Simple Song. Lui, il a fait ça en français. C'est devenu Do, Ré, Mi, Fa, Sol. Et vous ne me croirez pas si je vous le dis, mais le groupe qui joue avec lui, là, derrière, qui fait vraiment la musique, c'était les membres de César et ses Romains. Je vous le garantis, c'est exactement ça qui s'est passé. On écoute Pierre Purple, Do, Ré, Mi, Fa, Sol.

Pierre Purple avec Do Ré Mi Fa Sol, une reprise de Sly and the Family Stone. On continue dans un registre qui se ressemble beaucoup. C'est un groupe qui s'appelle Les Champions. Honnêtement, je n'ai aucune information à propos d'eux. C'est un groupe qui accompagnait Richard Cazès, qui était un chanteur plus ou moins populaire dans les années 60. Là, il a connu quand même quelques succès. Je crois qu'il vient du coin de Québec. Et ce que je sais, c'est que c'était aussi un champion boxeur. Alors, c'est peut-être pour ça qu'il a accompagné et qu'il a appelé son groupe d'accompagnement Les Champions. Allez savoir. Une chose qui est certaine, c'est qu'ils étaient funky parce que cette chanson-là, elle s'appelle Funky Champion.

En voulez-vous de l'orgue B3? En v'là, c'était le groupe Les Champions avec Funky Champion sur 45 tours à part de ça. On s'en va vers Dumas maintenant en musique avec Bermude.

On est en train de mettre la touche finale, oui, à la deuxième heure de programmation de l'heure vinyle. Vous le savez, qu'il y en a une troisième parce qu'on est là jusqu'à 20h et elle va être excellente au cours de celle-là. Je vais vous parler de Cortex qui a annoncé aujourd'hui qu'ils reviennent en ville. Aussi, on va découvrir Benny Maupin, qui est un fidèle comparse de Herbie Hancock. Et on va rendre un petit hommage à notre manière à Marc Messier. Et on va repartir ça avec Gene Karn dans quelques instants. Ne décrochez surtout pas.

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Superbe tune d'été qu'on vient d'entendre. C'est Gene Kern avec The Summertime. C'est une chanson qui a été produite par l'initiative Jazz is Dead. Je vous en parle dans un instant. Juste avant, je vais vous dire bienvenue ou re-bienvenue. On est là pour une dernière heure de programmation aujourd'hui jusqu'à 20h à l'heure vinyle sur les ondes d'ici musique. La radio musicale de Radio-Canada, c'est Félix Bédéfossé qui est avec vous au microphone. Gene Kern, c'est une chanteuse afro-américaine de jazz et de soul qui a travaillé donc pendant les années 70. Elle a même fait un peu de disco. Elle a touché à pas mal de genres musicaux, mais dans le jazz, là, on le voit, on vient de l'entendre, elle a vraiment une voix merveilleuse. Et il n'y a pas si longtemps, peut-être 2 ans, quelque chose comme ça, ben elle est entrée en studio avec la gang de Jazz is Dead. C'est qui ça? Ben, c'est un projet qui est mené par Adrian Young, dont l'objectif, c'est exactement comme nous ici à l'émission, en fait, de créer des ponts entre les générations. Lui, c'est entre les musiciens jazz et soul des années 70 et la nouvelle génération. Alors, dans cette foulée, ben, l'équipe de Young ont ramené une foule d'artistes sous les projecteurs, dont Cortex. Cortex, ils s'en reviennent en show à Montréal. On a appris ça aujourd'hui. C'est le 28 septembre prochain à l'Olympia que ça va se passer. Cortex est un groupe français de jazz et de funk qui était actif dans les années 70, qui ont été oubliés pendant longtemps. Et puis, ils ont été ramenés à la mémoire collective par les producteurs de hip-hop qui les ont samplés énormément, dont le légendaire MF Doom. Depuis ce temps-là, ils sont suivis par toute une nouvelle génération. Ils sont passés au Festival de jazz il y a 2 ans, Cortex, et votre humble serviteur a eu l'honneur d'ouvrir le spectacle avec un DJ set, et c'est là où j'ai réalisé que les générations se rencontrent vraiment avec le jazz grâce au sampling. La salle était remplie de jeunes qui venaient découvrir Cortex, alors que le groupe avait été actif des années et des années avant même leur naissance. On les écoute tout de suite, Cortex, avec La Rue. C'est tiré de leur album Troupeau Bleu de 75.

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Beaucoup de soul ici avec le groupe britannique Guts Street Park. On va maintenant faire un tour dans la musique acid jazz canadienne des années 90 avec Basses Bass. Voici West Side Funk.

Nubian Twist, à l'heure vinyle, vous voulez savoir ce qu'on a fait jouer au cours de l'émission, parce qu'il y a plein de chansons dont j'ai pas le temps de vous parler, malheureusement. J'ai tellement de choses à vous dire sur certaines histoires que j'aime raconter. Ben, vous pouvez aller sur l'application Radio-Canada Audio et puis vous allez trouver l'heure vinyle et vous allez pouvoir voir ce qu'on a fait jouer au cours de l'émission. Je vous parle maintenant de Benny Maupin, qui est un flûtiste et joueur de cuivre afro-américain. Il a fait partie des Headhunters, qui était au festival de jazz il y a quoi, peut-être une semaine, là, quelque chose comme ça. Et il a donc été un musicien qui a accompagné Herbie Hancock, même qu'après les Headhunters, lui, il a continué avec Herbie. Donc, je vous dis ça comme ça, là, mais c'est pour vous donner une idée. Si Herbie Hancock, l'un des plus grands pianistes jazz de toute l'histoire, décide de vous garder avec lui pendant une couple d'années, ça veut dire que vous êtes quand même pas pire à votre instrument. Vous voyez ce que je veux dire? Lui, il a lancé aussi de son côté, à un moment donné, un disque jazz funk qui est intitulé The Jewel in the Lotus, et ça, c'est reconnu comme un beau petit chef-d'œuvre de cette époque-là. On va le découvrir ensemble tout de suite. Voici Water Torture de Benny Maupin.

C'est Valère qu'on vient d'écouter à l'heure vinyle avec Garçon d'honneur. Aujourd'hui, on a tristement appris le décès de Marc Messier, comédien super important dans l'histoire de tout le star system québécois. Je pense qu'il a touché les gens à tellement de niveaux, que ce soit avec les Boys, que ce soit avec La Petite Vie, que ce soit avec Lance et Compte, ou que ce soit, moi je dois l'avouer, que je l'ai adoré dans Les Voisins hein, de Louis Saya et Claude Meunier. Pour moi, c'est l'une des plus grandes œuvres d'humour au Québec. Et dans le téléfilm qu'ils ont fait avec ça, on peut voir justement Marc Messier interpréter l'un des rôles. Et franchement, c'est dur à battre. Bref, cela dit, j'ai même pas mentionné Brou en plus dans tout ça. Donc, vous le savez, les gens le connaissent. On s'est dit, comment est-ce qu'on pourrait lui rendre un petit hommage à notre manière à Marc Messier? Eh ben, puisqu'il a beaucoup été question du Zeb ces derniers jours, hein, avec le documentaire qui a été réalisé sur le groupe, on s'est dit qu'on pourrait peut-être ressortir, attention, un beau souvenir, la chanson thème d'Omerta, qui a été composée par Michel Cusson, qui était guitariste du Zeb. Et c'est dans cette série-là, bien sûr, Marc Messier, il a joué. Donc, on se disait, ça ferait un bel hommage. Et vous allez voir, on va reconnaître un petit peu le son du Zeb là-dedans, le son jazzé, le son un peu synthétique jazz du Zeb. On l'entend dans cette chanson-là. Et on s'est dit, pourquoi pas? Après ça, on va vous proposer d'autres chansons qui sont liées à des émissions de télé. Bref, un beau petit bloc en l'honneur de Marc Messier.

C'était la chanson thème de l'émission SWAT par Rhythm Heritage qu'on vient d'entendre à l'heure vinyle. Et on continue maintenant avec... ici, je vous propose qu'on aille vers du Chet Baker. Chet Baker, on le connaît pour un jazz lent et triste en général, mais ici, il reprend la chanson du groupe Idles of March qui s'intitule Vehicle, que plusieurs groupes de big band funk là, du début des années 70 ont refait à leur manière. Alors voici Chet Baker qui se l'approprie.

La chanteuse soul, R&B et même jazz, Sarah M.K. C'est une Montréalaise. La pièce qu'on vient d'entendre s'intitule What You Don't Have et ça nous guide ça vers la fin de cet épisode de l'heure vinyle. J'ai une bonne nouvelle pour vous. Il y en aura une autre demain, dès 17h. C'était Félix Bédéposé au microphone. Merci à tout le monde qui nous a écrit ce soir. Franchement, chaque soir, vous nous écrivez beaucoup et ça nous fait vraiment plaisir. Plusieurs personnes apprécient énormément les choix musicaux. Ben, ils sont aussi réalisés par le réalisateur de cette émission, Louis-Pierre Parenteau, qui est là. Donc, vraiment, merci de participer à l'émission. Vos messages nous font plaisir. Louise, Jessica, bon, plusieurs personnes. Éric nous a écrit aussi ce soir. Germain qui découvrait l'émission. Des gens qui se joignent à l'aventure tranquillement. Je pense que c'est ça qu'on est en train de voir. On est en train de passer vraiment un bel été avec vous. Ça fait vraiment plaisir. Eh bien, il y a notre collègue maintenant, Stanley Péan, qui va s'installer pour l'émission « Quand le jazz est là ». Je vous laisse donc assez bon soin et je vous dis à demain 17h pour un autre épisode de l'heure vinyle. Et d'ici là, ben, je vous souhaite de passer une superbe soirée sur les ondes d'ICI Musique, la radio musicale de Radio-Canada.

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3: Bonsoir. Au microphone pour les deux prochaines heures, Stanley Péan. À l'antenne d'ICI Musique, c'est l'heure de Quand le jazz est là.